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1: Bonjour Marion.
2: Bonjour Pierre, bonjour à tous.
1: Plus de 600 morts au Népal et en Chine, le bilan continue de s'alourdir.
2: Avec les coulées debout de mercredi, 3000 personnes environ sont toujours portées disparues. Le travail des secouristes est colossal pour aider les sinistrés. Reportage côté népalais dans ce journal. La nuit troublée par des tirs et des détonations au Niger, à Niamey. Ça se passe aux abords de l'aéroport et du palais présidentiel. Un scrutin très serré en Islande. Les électeurs doivent se prononcer pour ou contre la reprise des négociations d'adhésion à l'Union européenne. Et puis on fera un détour près de Paris au festival Rock en Seine où les nostalgiques ont vibré hier au son des titres, des classiques de Nick Cave, Franz Ferdinand ou encore des Black Keys.
1: Dans des monceaux de boue et de gravats, les secouristes poursuivent leur course contre la montre dans l'Himalaya.
2: Environ 3000 personnes sont toujours portées disparues entre le Népal et le territoire chinois du Tibet après la crue meurtrière de mercredi. Le bilan s'est aussi alourdi ce matin, dépassant les 630 morts. Les autorités sont débordées, les sinistrés se comptent par milliers. Notre envoyé spécial Emmanuel Derville s'est rendu à Bidour, à 2 heures de route de la capitale népalaise, Katmandou.
3: La base militaire de Bidour s'est transformée en bouée de sauvetage pour la population. Une longue file de villageois patiente devant le portail. Les soldats ne laissent entrer personne. Ils sont trop occupés à prendre en charge ceux qui ont été héliportés depuis les zones sinistrées, alors que d'autres veulent retrouver leur maison à tout prix.
4: On attend tous qu'un hélico nous emmène. On veut rentrer au village. Ça fait 3 jours qu'on patiente.
3: L'armée a promis que leur tour viendrait, mais ces appareils sont trop occupés à évacuer les sinistrés coincés chez eux. Elle donne la priorité aux plus fragiles. Janouka vient juste de retrouver son fils de 2 ans.
5: Il va à la garderie de l'autre côté de la rivière. L'inondation a eu lieu après que les enfants sont arrivés à l'école. L'établissement n'a pas été touché, mais le pont a été emporté. Il est resté à l'école plus de 2 jours.
3: 400 mètres plus loin, une dizaine de feuilles de papier ont été collées sur un mur. Les listes compilent les noms des personnes héliportées. Chacun cherche désespérément un proche. L'Almaya attend le retour de ses 3 petits-enfants qui ont trouvé refuge chez un voisin.
6: Ils sont dans une maison qui a survécu à la crue. Elle est juste au-dessus du marché qui a été dévasté. Mais si une autre crue arrive, je ne sais pas si elle tiendra.
3: Faute de moyens aériens suffisants, les autorités commencent à rouvrir certains axes. À 20 km au nord de Bidour, la population du village de Dounché a pu commencer à repartir à pied avant d'être évacuée par la route, selon la presse népalaise ce matin. Emmanuel Derville, Bidour, RFI.
2: Et selon le ministre népalais des Finances, le pays a besoin d'au moins 4 milliards de dollars pour financer les efforts de reconstruction. Les régions sinistrées auront bien du mal à s'en remettre, d'autant qu'elles vivent essentiellement du tourisme. Une manne économique non négligeable, Jeanne Bartoli.
7: En 2024, le secteur touristique népalais pesait plus de 6% du PIB. Selon la Banque mondiale, il représente pas moins de 15% des emplois, un secteur essentiel, tout particulièrement dans les régions les plus isolées et les plus pauvres, où se concentrent 80% des emplois liés au tourisme. Ces dernières années, le pays accueille en moyenne plus d'1 million de touristes étrangers par an, des passionnés de trekking et d'alpinisme venant découvrir les sommets de l'Himalaya. Mais le Népal est également une destination de pèlerinage à la fois bouddhiste et hindou. Le pays attire de très nombreux touristes indiens et chinois. Le village de Lumbini est ainsi l'un des 4 grands lieux de pèlerinage du bouddhisme mondial. Le tourisme, un secteur crucial mais déjà mis à mal à plusieurs reprises ces dernières années. En 2015, le tremblement de terre meurtrier qui avait frappé le pays avait durement touché les infrastructures touristiques. 5 ans plus tard, la crise du Covid avait conduit à l'effondrement du nombre d'entrées de touristes. Le secteur avait alors mis des années à retrouver des niveaux de fréquentation d'avant Covid.
2: Les tirs se poursuivaient encore ce matin à Niamey, la capitale nigérienne, théâtre depuis cette nuit d'explosions de tirs aux abords du palais présidentiel et de l'aéroport. Aucune communication officielle pour l'instant. On ne sait pas encore qui a ouvert le feu, s'il s'agit d'une mutinerie ou d'une nouvelle attaque de djihadistes qui ont déjà ciblé l'aéroport par 2 fois cette année. On continue de suivre la situation dans nos prochaines éditions et sur notre site internet.
1: RFI, il est 6h05 à Reykjavik. Les bureaux bureau de vote ouvre dans 3 heures en Islande.
2: Pour un référendum, les électeurs doivent décider s'ils veulent ou non reprendre les négociations d'adhésion à l'Union européenne. Le sujet de la pêche est celui qui a le plus pesé dans la campagne. Les produits de la mer représentent 40% des exportations islandaises. Et en cas d'adhésion à l'UE, les pêcheurs craignent d'avoir à ouvrir leurs eaux à d'autres pays. Reportage sur place de notre envoyée spéciale, Sofia Katsenkova.
8: Ce bateau, Siggy le connaît par cœur. À son bord, il a combattu les Anglais pendant les guerres de la morue. Dans les années 70, ce pêcheur participait aux opérations contre les chalutiers britanniques venus pêcher dans les eaux revendiquées par l'Islande. Pour Siggy, ce contrôle des eaux, obtenu de haute lutte, ne doit aujourd'hui surtout pas être mis en cause.
9: J'en appelle aux Islandais, s'il vous plaît, gardez vos quotas de pêche et préservez vos stocks pour les générations futures. Ne rejoignez surtout pas l'Union européenne.
8: Car rejoindre l'Union européenne, ça serait entrer dans sa politique commune de la pêche. Quotas, règles, accès aux eaux, tout devrait alors se négocier avec Bruxelles. Mais à l'autre bout du port, Gardar, la cinquantaine, s'apprête à sortir pêcher. Lui ne partage pas les mêmes craintes.
10: Je suis très optimiste quant au vote. Nous n'allons pas mettre en danger le secteur de la pêche. Peut-être devrions-nous voir quel accord nous pouvons obtenir avec l'UE avant de prendre une décision.
8: Deux générations, deux lectures d'une même question. Jusqu'où l'Islande est-elle prête à partager le contrôle de sa ressource la plus précieuse? Sofia Katsenkova, Reykjavik, RFI.
1: Le plus grand accord pétrolier de l'histoire mondiale.
2: Les mots de Donald Trump, jamais avare en superlatif. Le président américain a annoncé cet accord avec le Venezuela il y a quelques heures. Washington va ainsi prendre le contrôle d'une large partie des réserves d'or noir vénézuélien. Accord validé par Caracas 9 mois après l'enlèvement par les États-Unis du président Nicolas Maduro, remplacé depuis par Delcy Rodriguez.
1: Les États-Unis, où un documentaire sur les hôpitaux de Gaza s'apprête à sortir au cinéma.
2: American Doctor, signé Pocitel, une plongée dans l'enfer de l'enclave palestinienne avec donc 3 médecins américains confrontés aux bombardements israéliens, à la pénurie de matériel. Mais eux ont pu rentrer chez eux quand leurs confrères palestiniens n'ont pas le choix. Ils poursuivent leur travail en risquant chaque jour leur vie. Reportage à Gaza de Rami Al-Megari avec Abla Jounaidi.
11: En près de 3 ans de guerre à Gaza, le docteur Ihab Al-Ramlaoui a assisté à l'effondrement du système de santé. 2000 établissements détruits entièrement ou partiellement, comme l'hôpital Al-Shifa où il ici, la peur au ventre, toujours.
12: Tu es au travail, l'hôpital est bombardé, tu te mets à penser à ta maison, à tes enfants, à ta propre sécurité. Et moi, comment je vais sortir d'ici? À tout moment, pendant que je travaille, je me dis, est-ce que je vais mourir comme ça?
11: Malgré le cessez-le-feu proclamé l'an dernier, les frappes israéliennes continuent dans ce territoire dévasté. L'aide peine à arriver à destination. Souvent, il faut se résigner à regarder mourir des blessés qui auraient pu être sauvés, raconte le chirurgien.
12: C'est mon éthique religieuse qui me pousse à rester aux côtés de notre peuple. À tout moment, un frère, un voisin, un ami peut être blessé et ne trouver personne pour le soigner. C'est pour ça que j'ai tenu à être toujours sur le terrain, même pendant mon exil dans le sud.
11: Et pourtant, le désespoir gagne le médecin de 50 ans formé à Moscou. Nous voulons simplement vivre en paix, mais si cette situation perdure et que j'en ai l'occasion, je m'en irai d'ici, confie le docteur Al-Ramlaoui.
2: Abla Jounaidi avec Rami Al-Megari. L'armée israélienne poursuit donc ses opérations à Gaza, mais aussi en Cisjordanie occupée. 3 personnes ont été tuées hier près de Jenin dans une rare frappe de l'armée dans la région. L'armée israélienne dit avoir tué 3 terroristes.
1: En RDC, la plateforme C64 maintient sa manifestation du 15 septembre.
2: Cette coalition de l'opposition n'est pas satisfaite des modalités du dialogue national dévoilé avant-hier par le président congolais Félix Tshisekedi. Elle refuse d'ailleurs d'y participer, à moins d'ouvrir les discussions à la FCM23 et à l'ancien président Joseph Kabila. Et c'est ce que dit Martin Fayoulou, président du parti Engagement pour la Citoyenneté et le Développement et membre de la plateforme C64.
13: Nous attendons par là que toutes les parties prenantes viennent et se mettent autour d'une table. Ceux des partis politiques, de la majorité, de l'opposition, les membres de la société civile, ceux qui sont à la diaspora, aussi ceux qui ont pris des armes. Jusque-là, ils sont congolais et ils ont pris des armes, ils sont rebellés contre le pays. Mais ceux qui utilisent les armes aussi, mais qui sont avec le gouvernement, que tous ceux-là toutes ces parties prenantes se mettent autour d'une table pour qu'ensemble, c'est pose la question.
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15: L'équipe de Radio Larzac a pris ses quartiers d'été. Comprenez, nous sommes en vacances. Pour votre information, nous avons réalisé cet agenda qui vous donnera les principaux rendez-vous de ce mois d'août sur l'Écosse et dans les vallées tout autour de nos studios. On commence avec les festivals. Le festival Sites et Sons, une occasion unique de découvrir des sites souvent hors des grands circuits touristiques et de créer un temps de rencontre fort entre artistes, villageois et visiteurs. Les lieux s'ouvrent avec des spectacles familiaux et des concerts festifs pour une immersion musicale au cœur du patrimoine local. La programmation se veut éclectique, à la fois dans un esprit de découverte culturelle et pour tenter de coller au mieux à l'esprit des lieux et de ses habitants. Les soirées se déroulent le jeudi, à l'exception du mardi 11 août, semaine durant laquelle deux soirées vous sont proposées, sacré vénard. Retrouvez le programme détaillé de Sites et Sons sur le site explore-mio.com. Les rives sonores reviennent les 8 et 9 août en s'installant près de Saint-Rome-de-Tarn avec un samedi sous le signe d'un rock-punk festif électronique engagé et enragé avec Lolomis MDNS et les Molotov Brothers. Attention aux articulations, ça risque de secouer un peu. Pour le dimanche, un programme plus ensoleillé avec des airs orientaux, des sons latino-caribéens, brésiliens, avec Zar Electric, Bass Tong et Zoufris Maracas. Le tout toujours accompagné de Nomad No System pour assurer les entr'actes. De quoi chavirer et tanguer au cœur de l'été. Pour en savoir plus, une interview des organisateurs a été réalisée à retrouver sur notre site radiolarza.org. Les festivals d'un peu plus loin, la Banda des Yves présente Uroka les 7 et 8 août à Ure-la-Parade sur le Cosmejan. De 18h à 1h du matin, les concerts live électroniques et les balades vocales se succéderont, buvettes et restauration sur place. C'est la 13e organisation de la semaine d'orgue à la cathédrale de Vabre du 9 au 16 août. 7 concerts dans un lieu d'exception autour du grand orgue Miko, construit en 1761. Pour plus de renseignements, semaineorguevabre.wixsite.com/festival. C'est le 49e festival de l'abbaye de Sylvanès, festival de musique sacrée, musique du monde qu'on ne présente plus. Des polyphonies géorgiennes, un répertoire scandinave, des voix mongoles et bulgares. Pour avoir accès au programme, un site sylvanès.com. Et beaucoup plus loin, à Bessèges, dans le Gard, les 20, 21 et 22 août, le What the Funk Festival, dont Radio Larzac est partenaire avec cette année les têtes d'affiche que sont la Malka Family et Mofac. Des interviews en perspective pour Billy et son émission Funky Good Time. Retrouvez un podcast sur notre site, le dernier numéro de Funky Good Time consacré à What the Funk. Une playlist spéciale What the Funk 2026 est diffusée la semaine précédant le festival. L'été, c'est aussi le temps des activités manuelles. Tous les lundis de l'été, à 15h, les ateliers bricolettes et manuels sont organisés à la médiathèque de Saint-Maurice-Navacelles pour fabriquer de la déco de table pour la fête de la Saint-Maurice qui aura lieu le samedi 19 septembre. La thématique autour du Larzac est toute trouvée. Moutons, bergers et cardabelles seront à l'honneur. Alors bienvenue à vous les lundis de l'été à 15h à la médiathèque de Saint-Maurice-de-Navacelles. Vous avez de 7 à 17 ans, profitez de vos vacances d'été pour vous initier, vous perfectionner au dessin, au modelage et à la caricature. Pour cela, David Libourel, alias DAF, notre incontournable caricaturiste local, vous attend au Vieux Moulin à Millau, le lundi 3 août et le lundi 17 août. coûte pour chaque journée 25 euros pour les adhérents et 30 euros pour les non-adhérents. Contact, info et inscription au 06 22 54 39 32. Les ateliers Baz Art sont ouverts tout l'été, les mains dans la terre en toute liberté. À l'atelier modelage, atelier d'expression artistique ouvert à petits et à grands, où chacun, chacune laisse parler ses mains pour donner forme à ses idées, même les plus improbables, et créer des œuvres uniques. Cet atelier se tient tous les lundis, mercredis et vendredis, de 14h à 18h. L'atelier Baz Art, ça se passe rue Pessière à Millau. Renseignements au 06 10 43 30 66. Cause de récollement, c'est le terme technique pour désigner un inventaire dans une bibliothèque, dans une médiathèque. La MESA, la médiathèque de Millau, sera fermée exceptionnellement du 11 au 14 août, mais étant donné que c'est l'été, vous pourrez emprunter deux fois plus de livres. Littérature toujours, il vous reste un mois pour participer au concours de nouvelles organisé par l'association Cap Polar Sud-Aveyron. Dans un genre policier, noir ou thriller, rédigez une nouvelle en respectant les conditions fixées. Le règlement est à consulter sur le blog cap-sud-aveyron.over-blog.org. cap-sud-aveyron.over-blog.org. Fan d'écriture et de polar, ce concours est fait pour vous, à vos stylos, à vos claviers. Et n'oubliez pas d'envoyer votre nouvelle avant le 31 août à capsudaveyron12+concours@gmail.com. L'Escape Game, le secret des maîtres artisans, est bien en place au musée de Saint-Bozély pour cette nouvelle saison. Déjà plusieurs visiteurs l'ont testé et il fait l'unanimité. Le jeu peut se faire en famille, entre amis, un minimum de 3 personnes et un maximum de 6 sont conseillés pour profiter pleinement des énigmes. C'est à partir de 8 ans, ça dure environ 1 heure et c'est 5 euros par personne. Venez donc découvrir l'Escape Game, le secret des maîtres artisans à Saint-Bozély et vous plongez dans l'univers des métiers de la vie rurale et de la pierre. Nous vous conseillons de réserver le jeu par mail à museesaintbozély@gmail.com. Dans le même genre, à la draille, à la cavalerie, mais c'est plus musical, seconde nature, une exposition sonore et un jeu de piste. C'est une option ludique et accessible à partir de 7 ans. Tous les mardis, des événements au cœur et en interaction avec l'environnement sonore de l'exposition vous sont proposés. Les jeudis matins, ce sont des ateliers pour tous qui sont proposés. Musique concrète, musique électronique, danse et musique. C'est ouvert tous les jours de 16h à 20h, sauf le mercredi, et sur rendez-vous au 06 88 09 94 41. La Draille, c'est aussi des concerts et des animations. Pour les infos complémentaires, n'hésitez pas à aller sur le site de marc-calas.com.

Le 10 juillet dernier, les ruelles du Viala du Tarn ont été le théâtre d'une assemblée générale extraordinaire. Et le moins que l'on puisse dire, c'est que la fédération Rando 736 a fait forte impression. Pour le coup d'envoi de sa tournée estivale, la compagnie Les Boudeuses a frappé fort avec un spectacle déambulatoire qui a su conquérir un public composé de locaux et de touristes de passage. Sous couvert d'humour et d'exagération, bien sûr, ce sont les boudeuses, elles ont touché juste. Sachez seulement que si vous pensez assister à une simple pièce de théâtre, vous faites fausse route. Alors, retrouvez les boudeuses à Broquies le dimanche 2 août à 19h au Monument aux Morts, à Au Truel le samedi 8 août à 18h devant la salle des fêtes et le lundi 24 août à Saint-Rome-de-Tarn, l'heure reste encore à définir, devant l'office de tourisme.

Beaucoup d'expositions l'été. Alors, pour commencer, celle du musée de Millau et des Grands Causses, Mirages et Miracles, d'Adrien M. et Claire B. Au Vieux Moulin, Mes Chemins de Bohème par Laetitia Pierre-Auguste Azémar jusqu'au 15 août. C'est ouvert tous les jours de 15h à 19h. Une exposition est visible tout l'été à La Tour-sur-Sorgue, 4 univers singuliers au lien visible et invisible, tissu une toile chatoyante en hommage à K.O.P. Notre ami regretté Bernard Coapé, un monde de naïf, parfois brut, s'y déploie où s'entrelacent fantaisie, onirisme, poésie et humour. Vous y trouverez des œuvres de Myriam Petiot, de Michel Brassac, de Mélie Coapé et bien sûr de K.O.P. Comme chaque année, l'association de défense du patrimoine de Mostuéjouls organise une exposition dans la chapelle de Notre-Dame-des-Champs. Cet été, ce sera Mon Pays, du réel à l'imaginaire, des gouaches, des pastels, crayons et encres de Louis-Camille Bringuier. Du samedi 1er au dimanche 23 août, tous les jours sauf les jeudis, de 10h à 12h et de 15h à 19h et pendant les journées du patrimoine. D'autres expositions, droit de parcours, rappellent les anciennes coutumes du droit rural qui consistaient à laisser paître sur un territoire commun ou au-delà, sur le territoire de notre propriétaire. À travers 20 photographies, Julien Coquentin et Philémon Dandurand mettent en lumière la richesse du terroir aveyronnais, tant du point de vue des paysages que des paysans et producteurs qui le font vivre. L'exposition est visible aux Halles de Millau. À Nantes, à la Chapelle des Pénitents, sculpture Allons-y voir, une exposition qui présente des œuvres de Sandrine Briot du modelage et des œuvres sur bois de Philippe Tellier. Pour terminer, Aporia Culture installe l'exposition Les Dolmens et les Mégalithes au château-musée de Saint-Bozély. L'exposition est constituée en trois parties qui permettent de mieux comprendre les caractéristiques des mégalithes que nous trouvons sur le territoire. L'exposition est accessible gratuitement au public dans la boutique de l'accueil.

L'été, on se plaît à déambuler et déguster les saveurs locales sur les marchés dans une ambiance conviviale et festive. Le lundi, c'est le marché gourmand à Millau, sur les quais Sully-Chaliès ou sur la place du Mandarou. Le mercredi, c'est à Montredon du Larzac. Le jeudi, c'est à la Couvertoirade et à Sainte-Olye-de-Cernon. Quand je parlais d'ambiance conviviale et festive, sur tous ces marchés, il y a évidemment les produits locaux et il y a aussi de la musique ou des animations. Sans oublier les puces le dimanche matin autour des Halles à Millau. Et puisqu'on parle de déambulation, le collectif Palestine continue durant l'été à vous inviter à manifester place de la Capelle à Millau tous les samedis matins à 10h30 en soutien au peuple palestinien. À vous de digérer maintenant toutes ces informations. Pour nous, donc, on se retrouve en septembre pour un agenda bi-hebdomadaire. On vous souhaite un très bon mois d'août et prenez du plaisir. Au revoir.

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6: Blague.
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9: Bonjour et bienvenue, c'est Cinérama en mode estival avec deux séries qui vont s'achever aujourd'hui. Alors toi, pendant tout l'été, Guillaume, tu nous as parlé de ces réalisateurs qui étaient aussi des compositeurs de leurs films.
10: Oui, et là je vous parlais d'une légende absolue, vu qu'il s'agit de Charlie Chaplin, mais surtout parce qu'on a littéralement un petit peu oublié à quel point la musique avait une importance dans ces films grâce à lui.
9: Et puis moi, je vous parlerai dans mon dernier numéro de la série True Crimes à Hollywood du film Zodiac de David Fincher. Quant à toi, Sophia, tu as vu un film qui était en compétition à Cannes.
11: Oui, le film d'Arthur Harari, L'Inconnu.
9: Mais nous commençons donc avec Zodiac de David Fincher, film de 2007.
11: Hollywood and True Crime Stories.
12: Mon Dieu, qu'est-ce qui vous arrive ?
11: Les faits divers qui ont nourri le cinéma.
13: Il est arrivé quelque chose de grave.
11: Une série inspirée de l'ouvrage d'Esther Hervy, publié aux éditions du Rocher.
13: Merci, c'est très gentil. Je n'attendais pas tant d'égards.
14: Nous sommes le 1er août. Il veut son code dans l'édition de l'après-midi.
15: Si l'examineur n'a pas les couilles de le sortir, on a un scoop sur toute la bête.
16: Al, ce type parle de tirer sur une douzaine de personnes.
15: Et si on ne le sort pas, il le fera peut-être.
16: Si on le publie, on risque d'établir un précédent très dangereux.
15: Oh, je t'en prie, ça vaut la peine d'être publié.
16: Mais offrir une tribune à un salaud détraqué, quel message ça envoie aux
14: gens ? Une minute. Cette histoire de Valero, c'est vrai, c'est certain?
17: Paul.
18: Quoi?
17: Je couvre les crimes de Valero.
18: Je couvrirai les crimes de Valero.
16: 10 minutes.
15: Photographions le code et appelons la police de San Francisco. Si c'est vrai, au moins on aura le matériel.
14: Très bien.
15: Grant Smith, vous n'avez pas votre dessin à terminer?
18: Oui.
9: À la fin des années 60, la région de San Francisco tremble. Un tueur insaisissable frappe au hasard la nuit sur les routes isolées ou dans les parcs de la baie. Mais ce criminel a une particularité, il veut la célébrité. Il harcèle la police et nargue les médias en envoyant des lettres cryptées aux grands journaux californiens, menaçant de frapper à nouveau si elles ne sont pas publiées en première page. Son nom d'emprunt, le tueur du Zodiac. En 2007, David Fincher livre avec Zodiac bien plus qu'un simple polar, une fresque clinique et monumentale sur l'obsession. Dans son livre, Esther Hervy analyse comment le réalisateur a traqué la vérité historique avec la même rigueur quasi maladive que ses personnages.
18: Confirmé. Police de Valero, il confirme le meurtre.
16: Elle est au téléphone avec l'examineur, ils ont la même lettre avec un code différent.
18: Même chose au Times Herald. Pour Noël, deux adolescents, parking isolé, morts tous les deux. David Faraday et Betty Jensen. 4 juillet, Darlene Ferrin et Michael Mag, je crois que c'est Mehou. Bref, elle est morte, pas lui.
14: Et pour les armes de crime ?
18: Balistique. Tout ce qu'il indique dans les lettres correspond. Je pense que le Times Herald va publier.
15: L'examineur aussi, mais sûrement pas à la une. Je dis qu'on devrait publier à la une. S'il tue 12 personnes, ça sera pas notre faute.
9: Lorsque Zodiac sort sur les écrans, il prend le contre-pied total du thriller hollywoodien classique. Pas de course-poursuite spectaculaire, pas de confrontation finale explosive. Fincher filme le temps qui passe, la paperasse qui s'accumule, les fausses pistes qui détruisent des vies et les carrières qui s'effondrent. Le film suit trois hommes dont le destin bascule à la réception de ces lettres. Il y a d'abord l'inspecteur Dave Toschi, le journaliste star Paul Avery et surtout Robert Graysmith, un jeune dessinateur de presse timide incarné par Jack Gyllenhaal. C'est par ses yeux que nous plongeons dans cette enquête tentaculaire. Zodiac captif par son atmosphère poisseuse et son réalisme historique absolu, devenant immédiatement une référence incontournable du cinéma d'investigation.
18: Vous aviez raison, en fait. Il n'a pas donné son nom.
19: Qui l'a déchiffré ?
18: Un professeur d'histoire et sa femme, à Salinas.
20: J'aime tuer des gens parce que c'est tellement marrant. C'est plus marrant que tuer des bêtes sauvages dans la forêt parce que l'homme est l'animal le plus dangereux de tous à tuer, c'est une chose qui me procure l'expérience la plus excitante. C'est même encore mieux que s'envoyer en l'air avec une fille, le meilleur dans tout. Ça, c'est que quand je mourrai, je me réincarnerai au paradis et tous ceux que j'ai tués deviendront mes esclaves. Je ne vous donne pas mon nom parce que vous essaierez de ralentir ou d'arrêter ma collecte d'esclaves pour ma vie future.
18: Il s'avère que notre ami est un poil starbé. Il paraît qu'il a envoyé une clé du code à Valero pour aider.
20: C'est quoi là en bas?
18: Des restes? Ou peut-être une anagramme?
9: Pour décortiquer ce dossier, l'auteur nous plonge dans la réalité des faits froids. Officiellement, le Zodiac est lié à 5 meurtres et 2 tentatives de meurtre commis entre 1968 et 69, bien qu'il ait revendiqué jusqu'à 37 victimes dans ses lettres. Le fait divers se transforme très vite en un immense casse-tête cryptographique. Le 1er août 69, 3 rédactions, dont le San Francisco Chronicle, reçoivent une lettre revendiquant les premiers crimes accompagnés d'un tiers d'un message codé de 408 caractères. Le tueur affirme que son identité s'y cache. Alors, si ce premier cryptogramme est rapidement déchiffré par un couple d'enseignants ordinaires, c'est ce qu'on voit dans le film, le message s'avère être un manifeste délirant sur la chasse à l'homme et ne révèle aucun nom. La police de plusieurs comtés piétine, incapable de coordonner ses efforts à une époque où le partage d'informations entre juridictions est un archaïsme administratif. Et au milieu de ce chaos médiatique, l'enquête officielle s'essouffle. Et c'est là que le vrai Robert Graysmith entame son travail de bénédictin. Pendant des années, il va collecter, alors illégalement, des rapports de police, interroger des témoins oubliés, et puis décoder les lettres chez lui, jusqu'à publier en 1986 le livre de référence qui servira de base au film de Fincher.
5: Bon, en supposant que les gants soient les siens, il tire sur le taxi et ensuite il les enlève.
19: Donc c'est pas son empreinte?
21: Peut-être, peut-être pas, c'est pas l'important. L'important, c'est la première attaque.
22: David Faraday et Betty Jensen,
23: ils meurent tous les deux.
24: À partir de là, ils n'arrivent plus à tuer que les filles.
25: Pas faute d'essayer.
26: Pas faute d'essayer.
27: Majot survit, Ferrin meurt. Hartnell survit, Shepard meurt. On a l'impression qu'il est tellement obsédé par les femmes qu'il oublie d'achever les hommes.
28: Et ce sont tous des couples, tous à des endroits isolés.
29: Paul Stein, non.
30: Exactement.
31: Le taxi célibataire de Washington et Cherry ne collent pas.
32: Ils ne collent pas.
33: Alors, pourquoi Zodiac le tue ?
34: Il a interrompu la série.
9: Dans son ouvrage, Esther Hervy souligne la fidélité historique du film. David Fincher ne s'est pas contenté d'adapter le livre de Graysmith. Avec son scénariste James Vanderbilt, il a mené sa propre contre-enquête pendant 18 mois, réinterrogeant chaque protagoniste encore en vie. À l'écran, cette exigence est partout. Les scènes de meurtre sont reconstituées à l'emplacement exact et à la minute près des drames originaux en s'appuyant sur les rapports de légistes. Fincher va jusqu'à reconstituer numériquement les décors de San Francisco de l'époque et exige que les acteurs portent des vêtements identiques à ceux des vrais protagonistes sur les photos d'archives. La nuance majeure analysée par le livre réside dans le traitement du principal suspect, Arthur Lee Allen. Si le film en fait le coupable idéal, presque évident, Esther Hervy rappelle la réalité scientifique. Les empreintes digitales, l'écriture et les tests ADN ont tous innocenté Allen de son vivant. Le film, tout comme l'histoire, est donc condamné à rester ouvert sans véritable coupable derrière les barreaux, faisant de l'absence de conclusion la plus grande source d'effroi du spectateur. Alors, plus de 50 ans après les faits, le mystère du Zodiac continue de fasciner et d'alimenter les théories les plus folles. Le chef-d'œuvre de David Fincher reste la plus belle radiographie de cette folie collective, un film indispensable qui démontre que parfois, eh bien, le véritable ennemi n'est pas le monstre qui se cache dans l'ombre, mais notre propre incapacité à accepter qu'une énigme puisse rester à jamais non résolue.
10: Oui, Zodiac de David Fincher, c'est un petit peu le JFK d'Oliver Stone. Ce sont deux films qui sont tellement documentés, qui fait unique dans l'histoire, j'allais dire, du cinéma et juridique, ont littéralement relancé les enquêtes, tellement la précision du travail du réalisateur, ici scénariste, a poussé les potards jusqu'à 11. C'est assez hallucinant. On sait que David Fincher, c'est un réalisateur extrêmement méticuleux, c'est un maniaque du détail, mais alors là, il a littéralement infusé la réalité.
9: Mais on n'a toujours pas retrouvé donc ce fameux Zodiac.
10: Non, mais si on veut voir une autre version de l'histoire, il y a le superbe et un peu oublié Summer of Sam de Spike Lee aussi, qui jongle de manière assez riche avec cette ambiance poisseuse de crime américain entre la fin des années 60 et 70.
9: Allez, nous parlons maintenant de notre deuxième série. Elle est consacrée aux réalisateurs qui sont aussi des compositeurs. Et là, il y en a un grand. C'est Charlie Chaplin et c'est toi qui nous en parles, Guillaume.
35: Merci, messieurs, c'était très bien. C'était très bien. C'est de la bouillie, tout ça.
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35: C'était pas mauvais, c'était très mauvais. Voilà, exactement. Alors, reprenons.
10: Alors, tous les réalisateurs dont on a parlé dans cette série écrivaient eux-mêmes la musique de leurs films, à l'exception de David Lynch. Mais Chaplin occupe une place véritablement à part. D'abord parce que c'est le premier à l'avoir fait avec une telle constance, mais surtout parce qu'il ne savait pas écrire la musique. Il ne lisait ni les partitions, ne maîtrisait pas l'orchestration comme un compositeur classique, et pourtant, il se retrouve être l'auteur de certaines des mélodies les plus célèbres de l'histoire du cinéma. Alors quel est ce secret? C'est tout simplement une oreille exceptionnelle. Chaplin chantonnait ses thèmes, les faisait transcrire par des musiciens professionnels comme David Raskin, Raymond Rash ou Eric James, puis passait des heures à les corriger jusqu'à obtenir exactement ce qu'il entendait intérieurement. En réalité, il composait déjà bien avant de s'asseoir au piano, il composait avec les gestes de Charlot. Chez lui, la musique n'accompagne pas le mouvement, elle en est le prolongement naturel.

Alors que le cinéma parlant s'est déjà imposé partout, hein, Chaplin choisit, avec Les Lumières de la Ville en 1931, de se rebeller et de rester fidèle au muet. Mais ce silence apparent est trompeur, car jamais il n'avait autant accordé d'importance à la musique. Le thème principal accompagne la rencontre entre Charlot et la jeune fleuriste aveugle, avec une délicatesse extraordinaire. Les violons, hein, remplacent les dialogues et chaque inflexion mélodique exprime ce que les personnages sont incapables de se dire. Aucune démonstration virtuose, aucune orchestration spectaculaire, Chaplin cherche avant tout la mélodie juste, celle qui restera dans la mémoire du spectateur longtemps après la projection. Alors comme ces gags, hein, ces thèmes semblent d'une évidence absolue, hein, alors qu'ils sont le fruit d'un travail obsessionnel où chaque note est pesée, comme on l'a dit, avec la même précision que chacun de ses gestes devant la caméra. Deuxième extrait. Quelques années plus tard, en 1936, les temps modernes marquent l'aboutissement de cette recherche. Dans ce film consacré au monde industriel et à la mécanisation des hommes, hein, Chaplin signe l'une de ses plus célèbres compositions, Smile. Les paroles qui accompagneront la chanson tirée du morceau seront écrites près de 20 ans plus tard et feront le tour du monde, hein, grâce à Nat King Cole, avant d'être reprises par des artistes comme Michael Jackson, Elvis Costello ou encore Diana Ross. Et c'est sans doute l'une des rares musiques de film à être devenue un standard totalement international, hein, tout en possédant déjà toute sa force dans le film lui-même. Derrière sa douceur apparente se cache une immense mélancolie, car comme Charlot lui-même, hein, elle avance avec le sourire tout en laissant deviner une profonde tristesse.

En 1952, avec les feux de la rampe, hein, Chaplin regarde désormais sa propre carrière avec le recul de l'homme mûr. Il raconte hein, l'histoire d'un vieux clown qui voit son époque disparaître et il est impossible de ne pas y voir un autoportrait, surtout venant de la part d'un homme ayant déjà survécu au bouleversement total que fut la disparition du muet pour le parlant. La musique gagne alors une ampleur nouvelle. Le célèbre Terry's Theme hein, devient quelques années plus tard la chanson Eternally, reprise dans le monde entier elle aussi. Mais avant d'être un succès populaire, cette mélodie raconte surtout le temps qui passe. Les grands élans comiques de Charlot hein, laissent place à une écriture plus ample, plus nostalgique, où chaque phrase musicale nous invite à regarder, timidement ou non, en arrière. À mesure que Chaplin vieillit, sa musique cesse d'accompagner uniquement le mouvement de Charlot. Elle accompagne désormais ses souvenirs et imprime autant la pellicule que les plans qu'il compose dans cette idée d'éternité que permet l'art.

0: Dernier film de Chaplin, hein, sorti en 1967, La Comtesse de Hong Kong n'a pas rencontré le succès de ses précédents chefs-d'œuvre. Et pourtant, il contient une nouvelle mélodie qui fera elle aussi le tour du monde, This Is My Song, hein, interprétée notamment par Petula Clark. On peut dire, hein, qu'il y a quelque chose de fascinant dans cette fin de carrière, car alors que le public regardait parfois ses derniers films avec distance, hein, ces mélodies, elles continuaient de vivre indépendamment des images. Comme si Chaplin avait fini par devenir compositeur autant que réalisateur. Ces films ont fait rire des générations entières, mais leur musique continue, elle aussi, de traverser le temps portée par des interprètes qui ignorent parfois même son origine cinématographique. Chaplin, hein, c'est sans doute le plus paradoxal des réalisateurs-compositeurs que nous avons pu aborder. Il ne savait pas écrire la musique sur une portée, mais il savait entendre et sélectionner la note juste. Chez lui, un geste appelé une mélodie, une démarche devenait un rythme et un mouvement de caméra trouvait naturellement son contrepoint orchestral. Si Clint Eastwood composait le silence, si Amenabar, hein, composait le doute, et si Mike Figgis improvisait son cinéma comme un jazzman, Chaplin, lui, composait le mouvement lui-même. C'est peut-être pour cette raison, hein, que la mise en scène de ses films est encore aujourd'hui aussi dynamique et moderne, c'est qu'elle a toujours été au fond une véritable partition de cinéma.
1: Eh bien, merci Guillaume. J'avoue que moi, j'ai eu l'occasion de voir un concert avec les compositions de Charlie Chaplin, donc interprétées par un orchestre symphonique, et c'était absolument bluffant, hein, effectivement. Et comme tu n'en as pas parlé, c'est normal, puisqu'il n'a pas composé cette musique, mais c'est l'une des plus connues, on va parler de Titine, qui est dans les temps modernes. Voilà, on l'écoute, c'est pas une chanson de lui, mais qui est adaptée d'une comptine de 1917.

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1: Nous passons maintenant à l'actualité de cette émission estivale de Cinérama. Nous parlons d'un film qui était en compétition à Cannes. Et si du jour au lendemain, vous vous réveillez dans un corps d'une parfaite inconnue, Arthur Hariri transforme ce vertigineux point de départ en un fascinant thriller fantastique sur l'identité. Nous parlons de l'inconnu.
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5: Alors, Arthur Hariri, on le connaissait déjà comme scénariste de l'ombre, scénariste de la lumière plutôt, puisqu'il a coécrit avec sa compagne Justine Triet le scénario d'Anatomie d'une chute, Palme d'Or 2023 et Oscar du meilleur scénario original. Mais en tant que réalisateur, son parcours est tout aussi solide. Diamant Noir en 2016, qui vaut à Neil Schneider, déjà lui, le César du meilleur espoir masculin, puis Onoda, 10 000 nuits dans la jungle, ovationné à l'ouverture d'un certain regard en 2021. Cette année, il passe un cap, hein, c'était sa première sélection en compétition officielle. Et il y a débarqué avec un objet vraiment singulier, l'inconnu, adapté d'une bande dessinée qu'il a coécrite avec son frère cadet Lucas, Le cas David Zimmerman, paru chez Sarbacane fin 2024. Une histoire de body swap, ou transvasement de l'âme dans un autre corps. Un genre qu'on associe plutôt à la comédie, référentielle façon Freaky Friday ou 13 Going on 30. Hariri, lui, tire hein, ce genre vers le thriller métaphysique, hein, supplément vertige identitaire, sans sombrer dans l'horrifique pur. Et pour porter ça, il a réuni Léa Seydoux, habitué de la compétition cannoise hein, depuis la Palme d'Or avec La vie d'Adèle, et Neil Schneider. Et si le film n'a récolté aucun prix à Cannes cette année, il a fait partie quand même hein, des objets les plus discutés et clivants de la sélection.

0: chose.
1: À l'aube de ses 40 ans, David Zimmerman vit reclus. Il ne sort presque jamais de chez lui et garde son travail, pourtant prolifique, de photographe, secret. Un soir, des amis réussissent à l'entraîner à une fête carnavalesque. Il y croise le regard d'Eva, une inconnue qui avait déjà capté son attention en fait lors d'un shooting de mariage. Il l'avait alors photographiée en douce et son image l'a obsédée depuis. Cette fois, il ne la laisse pas s'échapper, les deux inconnus couchent ensemble et pendant le coït, quelque chose d'intense et d'impensable se produit, David se réveille dans le corps d'Eva. Commence alors une étrange enquête, moins tournée vers les raisons de cette métamorphose que vers les conséquences de celle-ci. D'autres personnes semblent avoir vécu quelque chose de similaire. Alors comment continue-t-il à exister lorsque visage, voix et corps ne sont plus les leurs? Et pourquoi David a soudain cette envie viscérale de retrouver son propre corps, celui-là même dans lequel il ne faisait pas si bon vivre? Le film déroule alors, et déroute, sur près de 2h20. Il déroule la manière dont ce photographe peine à habiter cette enveloppe qui n'est pas la sienne, dans une enquête aussi intime que troublante.
2: Qu'est-ce qui se passe? Dis-moi, il lui est arrivé quelque chose?

0: côté de qui ?
1: Ce qui frappe d'entrée, c'est un choix de mise en scène qui dit déjà tout du film à venir. L'inconnu au féminin s'ouvre sur un long plan subjectif, une caméra embarquée, dans une voiture, sous la pluie, qui porte le regard d'un personnage, d'un inconnu, qu'on ne peut pas encore identifier. Ce n'est qu'au plan suivant, une fois sorti du véhicule, qu'on comprend qu'il s'agissait de David, un photographe. Le détail n'est pas anodin. D'emblée, Harari nous fait occuper la place de celui qui regarde sans être vu, avant de nous montrer que ce regardeur est lui-même quelqu'un dont le métier est d'user de son regard pour capter des images. Tout le film va ensuite jouer sur ce trouble. Qui voit, qui est vu et à qui appartient l'image de soi? Ce dispositif du plan subjectif revient à plusieurs reprises dans le film et notamment dans une scène de reconnaissance de soi, très male gaze et à propos, hein, face à un petit miroir, la caméra épouse littéralement le regard de son personnage recomposé, David, donc dans le corps d'Eva, corps fantasmé qu'il faut habiter alors vraiment. Et cette caméra ne se contente pas d'épouser un regard, elle semble parfois chercher le sien, flottant, presque désincarnée comme une entité en quête d'un corps où s'ancrer. Certains plans vont jusqu'à zoomer au tréfonds de l'iris d'un œil pour entrer à l'intérieur des visages et permettre ainsi un glissement de point de vue de l'un à l'autre des personnages et offrir un basculement du récit. C'est malin, la forme embrasse littéralement le fond de l'histoire. Le vrai tour de force reste quand même le travail des corps. Lorsque la silhouette d'homme de Nils Schneider est habitée par le personnage de Malia, toute sa gestuelle et son jeu corporel adoptent les caractéristiques de la jeune femme, sans jamais verser dans l'imitation grotesque. Léa Seydoux, en David, incarne quant à elle, dans un corps de femme, la fatigue et la solitude masculine de David, avec une justesse déroutante. On peut penser à bien d'autres films, Being John Malkovich, pour Le Vertige de l'identité empruntée, à Mulholland Drive, ou encore à l'Orlando de Sally Potter avec Tilda Swinton. Sauf qu'ici, la métamorphose n'est pas traversée par le temps, mais partagée à plusieurs dans l'instant.
2: Tu m'en connais, hein?

0: Il faut le dire franchement, tout cela donne un film très bizarre. Ni tout à fait thriller métaphysique, ni tout à fait drame naturaliste, l'inconnu refuse le confort d'un genre stable et place cette étrangeté au cœur même du projet. Harari ne cherche pas à résoudre à tout prix le mystère de l'inconnu et les questions qu'il soulève, loin de toute vraisemblance scientifique et de toute réponse finalement, laissent quand même assurément une empreinte.
1: Ce film, L'Inconnu, qui était à Cannes, et je pense que c'est le dernier film cannois de cet été, est en salle depuis le 26 août.
2: Au revoir. Ça s'impose.
3: Mais pour quelle raison?
2: Qu'est-ce que vous racontez? Mais qu'est-ce que c'est que cette histoire?
4: Je ne connais pas la réponse moi-même. Comme vous êtes bizarre.
5: Oui,
4: c'est difficile de répondre.
5: C'est une plaisanterie!
1: Ainsi s'achève cette dernière émission estivale de Cinérama. On a été ravis de vous proposer pendant tout cet été nos deux séries. L'une qui était un peu terrifiante puisqu'elle parlait des faits divers adaptés par les films hollywoodiens. Et puis
6: après quelques frissons, ça va pas être du bien. Mais ça fait du bien cette canicule.
1: Oui. Et puis toi, Guillaume, tu nous as parlé donc de ces réalisateurs qui ont été aussi compositeurs de leurs films. Voilà. On en a fini donc avec ces séries et on va retrouver l'actualité du cinéma. On vous parlera des films qui seront dans les salles à la rentrée et ce sera la semaine prochaine.
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Le pire dans cette histoire, c'est qu'on est des esclaves. 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Alors voilà petite histoire.

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4: Mais malgré qu'on sait aussi que beaucoup de gens, ils font déjà ça. Hein. On l'a déjà vu, mais j'ai été témoin de ça. Hein.
5: Pour ce 100e épisode, je vous propose quelque chose d'un peu spécial avec Sergio. Salut.
6: Salut l'équipe.
5: Nous allons parler de Turbo Dancing FM. Est-ce que tu peux nous faire l'histoire de cette radio?
6: Alors oui, Turbo Dancing, en fait, c'est une radio que j'ai lancée il y a bientôt une quinzaine d'années sur Chalon-sur-Saône, dans le cadre du festival de Chalon-dans-la-Rue, où j'ai travaillé pendant des années comme technicien. Et comme musicien aussi, de la musique depuis longtemps. Et étant donné que j'étais runner sur le festival et qu'on avait des camions, je me suis mis à bricoler pour justement qu'on ait sur tous les camions du festival de la bonne musique et de la rigolade et qu'on puisse se balancer des infos comme ça. Et petit à petit, ça a grossi. Et voilà, on est basé à La Grave, dans les Hautes-Alpes. Et donc, on a l'émetteur, là, qui tourne d'ailleurs, où on émet en ce moment en hertzien sur le 108 de façon complètement pirate. Hein, voilà, ne le dites à personne, hein, surtout. Donc voilà, ça tourne, on envoie de la musique. J'ai monté un studio d'enregistrement, il y a des groupes qui viennent, ils font des petites émissions à la radio, c'est assez marrant. Et après, on se déplace sur des festivals aussi. On vient sur un festival, on arrive avec nos postes récepteurs FM. On branche l'émetteur pendant 2-3 jours et on fout des récepteurs un peu partout sur le site et voilà, on diffuse de la musique, les infos du festival, des nouvelles neuves et voilà. Et donc je me suis lancé là-dedans maintenant et ça tourne bien, on rigole bien. On est une bonne équipe, on est de 8 à 10 personnes et ça envoie bien le steak de façon générale et rock'n'roll.
5: On n'a pas tout à fait entendu, mais tu nous as dit de 8 à 10 personnes, vous êtes tous bénévoles?
6: Bah non, parce qu'en fait on est ça dépend des plans. Des fois on est bénévole, mais quand on va faire un festival, on est embauché par le festival. Après, alors on met pas tout le temps les émetteurs. Il y a des fois où la radio, on fait aussi du spectacle, tout ça. C'est comme on a fait par exemple l'année dernière ou c'est il y a 2 ans, je sais plus, qu'on était venu au cœur de Tours, où là on n'avait pas mis les émetteurs, mais on avait fabriqué une espèce de vrai faux karaoké rigolo où les gens devaient faire du mash-up avec des chansons anglo-saxonnes, des paroles en français, quoi. C'était assez marrant, des paroles françaises. Donc on voilà, il y a pas mal de choses, mais la radio, c'est quand même le cœur du projet. J'ai arrêté de bosser en technique et voilà, j'ai géré des lieux turbo de façon rock'n'roll. Ouais.
5: D'où te vient cette envie, cette passion de la radio? Pourquoi est-ce que tu as un émetteur en fait?
6: Bah parce que c'est le côté pratique, c'est quand même bien d'avoir un émetteur dans mon matériel technique, parce que souvent sur les festivals, comme je bossais sur pas mal de festivals, certains qui étaient plus ou moins gros, la FM pour diffuser de la musique, c'est quand même top pratique. Et même et surtout en montagne où j'ai un peu étudié le sujet et en montagne c'est super pratique de pouvoir balancer du son.
5: En fait c'était plutôt l'émetteur comme une espèce de moyen technique d'éviter d'avoir des câbles partout, à la fois dans un festival, mais on le voit bien ici à l'échelle d'un village, quoi.
6: Voilà, c'est ça. Puis après, c'est surtout la première fois l'émetteur, j'ai eu vraiment un coup de bol. On m'en a proposé, on m'a dit tiens, on m'en a donné un, mais il marchait plus. On m'a dit tu veux le réparer, et je l'ai réussi à le réparer, à le faire fonctionner. J'ai pris un peu des cours pour le fonctionnement, savoir comment ça fonctionnait, les ondes radio, et pas faire n'importe quoi justement avec un émetteur, pas le fait d'arriver de le brancher sur n'importe quelle fréquence qui pourrait foutre la merde. Et voilà, faut faire ça de façon quand même sérieusement fun, on va dire. Pendant le Covid par exemple, ça a été super, on a pu foutre l'émetteur, c'était drôle, les interviews avec mes gamines vu qu'ils étaient pendant le confinement, qui étaient à la maison, qui faisaient des émissions, on appelait les maîtresses d'école, on leur posait des questions, et c'était très private joke. C'était même passé dans Astrapi, ce gentil petit magazine. Comment on n'a pas fait ça d'ailleurs? Parce que là, c'était l'été dernier, on a surtout fait des festivals comme le Festival de la Paille, la dernière Guinche, à l'Alpe d'Huez. On a fait pas mal de trucs ici autour de Serre Chevalier, Les Ors, Vars, Rizoul, pas mal dans le département. Et puis, allez savoir si les gens nous en parlent, nous en demandent, nous proposent, et ben, on est ouvert à tout. On l'a fait pendant le Covid parce qu'on avait beaucoup de temps. Après, là, on en a forcément moins, parce qu'à côté, on est tous intermittents du spectacle encore. Tu veux, demain, on travaille, on balance le bazar. Ce sera l'ouverture de Serre Chevalier.
5: Est-ce que tu pourrais nous présenter un peu les concepts que vous avez? Bon, il y a la formule festival, vous pouvez même aller dans des soirées privées. Il y a une formule aussi pour les bambins. Vous avez une Cadillac piscine, un espèce de Jeep de l'armée, je sais pas quoi. Vas-y, raconte-nous tout ça.
6: Ouais, ça, bah, après, on a pas mal de véhicules assez drôles que j'ai transformés pour certains. Parce qu'à la base, je suis, comme je te disais, je suis pas mal bricoleur. J'aime bien... tout ce qui est technique, bricoler, faire de la soudure. Là, j'ai un CAP des chaudronniers, métallurgiste au départ. Donc, la voiture piscine, un pote m'a donné une Cadillac parce qu'il y avait plus de papier, elle pouvait pas rouler en France. Et on trouvait dommage de pas l'utiliser. Donc, on l'a découpé, on en a fait un jacuzzi. Et donc, quand on arrive sur les festivals, donc on monte un studio, un endroit où il y a le studio radio, devient un peu le cœur du festival. De façon, c'est aussi bien visuel que dans les oreilles, quoi. Donc c'est ça qui est marrant, quoi. C'est qu'on a des véhicules roses, on a une limousine Mercedes rose bonbon rallongée qui nous sert de studio, par exemple, vu qu'elle est elle est toute insonorisée. C'est pratique, on se met dedans pour faire des interviews, on n'est pas dérangé comme ça, c'est plutôt cool. Il peut se passer des trucs aussi dedans, c'est assez drôle. Et ouais, on a une vieille Jeep Willys aussi de l'armée. Où on arrive, on l'a fait au Festival de la Paille en août dernier, où on fait la patrouille du turbo dancing, où là on monte l'émetteur, on fait les DJ, de la musique, on fait un peu des feux de camp de façon rigolote. Il y a pas mal de gags qui sont très très très cons et qui font marrer tout le monde, quoi. Voilà, et on monte un studio camp en fait de façon rigolote.
5: Qu'est-ce que tu nous dirais du coup de votre ligne éditoriale?
6: C'est des spécialistes de la clarté dans la confusion, comme il disait dans l'aventure, c'est l'aventure. Et ouais, à la base, c'est du rock'n'roll, donc c'est vrai qu'on a tous ce point commun, qu'on est tous musiciens, qu'on joue tous dans des groupes de rock. Mais bon, la ligne directe n'existe pas, parce qu'il y a la bonne et la mauvaise musique, celle qu'on aime et celle qu'on n'aime pas. Donc après, on écoute parfois aussi du reggae, même, pour tout dire. Donc, tu vois, c'est, on va dire que c'est dans un esprit rock'n'roll. Après, au niveau de la musique, tout ça, c'est assez large.
5: Et qu'est-ce que vous dites ou que vous ne diriez pas à l'antenne?
6: Pour on évite les sujets un peu trop politiques, parce que c'est toujours compliqué, puis c'est surtout pas drôle. Et après, on peut parler de tout, mais il y a peu de choses qu'on s'interdit. On s'interdit d'être pas drôle, en fait. Quoi. Voilà, c'est surtout ça.
5: Comment tu définirais votre zone de diffusion?
6: Alors, la Grave, c'est un petit village dans une vallée très étroite, la vallée de la Romanche, au pied de Mège, où donc on organise un événement qui s'appelle le Derby de la Mèche, qui est une course de ski, la plus vieille course de ski freeride encore en activité. Ce que j'organise ça depuis, elle dure depuis maintenant plus de 30 ans, on va dire 35 ans même. Et donc voilà, c'est un tout petit bled en montagne, c'est la campagne à la montagne. Voilà, c'est un endroit à découvrir. Au pied du col du Lautaret, du Galibier, c'est un endroit qui vaut le détour.
5: On termine avec les éléments de com.
6: Pour l'instant, on avait le site internet qui est en travaux, c'est turbodancing.fr. On a fait un documentaire façon striptease avec Raphaël Auder a réalisé ce documentaire de 55 minutes. Raphaël Auder, c'était un des réalisateurs de Groland, des sketchs de Groland sur Canal, il a fait 10 ans là-bas. Et il nous a suivis pendant 2 ans, caméra au point. Et l'été dernier, on l'a diffusé, le film, dans des endroits, des petits festivals rigolos, tout ça. Et là, on va balancer le film pour que tout le monde puisse le voir sur le site. Donc là, on est en train de mettre le site d'aplomb. Ça devrait arriver sans tarder. Et la radio, après, c'est sur les événements. Quand on arrive là à la Grave, je la fais tourner là sur le 108.fr. 108FM, pardon, je vais y arriver. Mais pour l'instant, je balance pas en web radio, parce que techniquement, ça me prenait un peu la tête. Et là, l'avantage de la radio avec le 108, c'est qu'on est sur du live à 100%. Qui est plus simple à gérer pour moi, où j'ai pas besoin de me mettre devant l'ordi. Voilà, j'ai balancé tout mobile, tout avec des 33 tours, 33, 45 tours.
5: Elle aimait pas forcément tout le temps dans la journée.
6: Si, il y a soit des potes qui se relayent, qui se relayent autour de nos disques, soit après, bon, de temps en temps, je balance des petites playlists que j'ai préparé à l'avance, c'est tout. J'ai même des bandes, hein. J'ai même un magnéto à bandes encore qui tourne. Pour tout dire, j'ai réparé ça et puis je fais tourner ça dans le studio de, on peut trouver des photos sur la page internet du gîte Le Rocher. C'est là où j'habite, mais tout ça très bientôt sera en photo et en live sur le turbodancing.fr. Mais pour, je peux sur pas mal de plans en même temps, donc c'est pas facile de tout gérer.
5: Bah, merci de nous avoir consacré ce temps-là, Sergio, pour Turbo Dancing FM.
6: Avec plaisir, merci à vous.
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8: Rodolphe Milia appartient à une génération qui s'est elle-même élevée dans la révolte et la rupture avec sa propre culture. Entre ses divers emplois, il se donne toute liberté pour voyager. Le zen et le bouddhisme tibétain le préparent à sa rencontre avec le yoga. Depuis son adolescence, il pratique intensément l'athlétisme et les arts martiaux. C'est donc naturellement par la voie la plus physique, celle du Hatha Yoga, qu'il va s'initier au yoga. Le monde culturel de l'Inde lui apparaît progressivement comme un ensemble de pensées et d'actions par lesquelles il se réalise. Dès lors, le yoga et la spiritualité prennent une place essentielle. J'ai rencontré Rodolphe lors d'un atelier sur le pranayama, un atelier sur le souffle et la respiration. Interpellé par la puissance du personnage, je lui ai proposé de partager avec nous un peu de son histoire et de son savoir. Bonjour, donc regarde ailleurs, c'est donner la parole à des gens que je rencontre en France ou à l'international sur cette dimension d'interculturalité. Regarde ailleurs, tourner son regard sur les autres, tourner son regard sur soi et surtout partager des expériences de vie. Parce que j'ai cette croyance que des fois l'expérience d'une personne puisse servir à d'autres pour pouvoir cheminer. Des fois une lecture peut être inspirante pour d'autres, mais aussi une émission radio peut des fois éveiller, susciter l'intérêt en fonction de l'intervenant qui va prendre la parole. Donc aujourd'hui dans cette émission Regarde ailleurs, c'est Rodolphe Milia que je rencontre ici sur un festival autour du chant, du chant des bhajans, des kirtans et des mantras. Tu proposes différents ouvrages et je sais que tu interviens en tant que conférencier. Donc on va revenir peut-être vraiment longtemps en arrière. Reviens peut-être dans ton enfance et peut-être la place qu'a l'Inde. Présentation libre, Rodolphe.
9: Alors de toute façon, dans mon enfance, l'Inde n'a aucune place. Hein. Je découvre plutôt l'Extrême-Orient. À partir de 18 ans, par le zen, par les arts martiaux. Je suis un petit peu déçu aussi par les arts martiaux. Pourtant, je les pratique avec des maîtres japonais, tout droit issus du Japon. Et ils sont très intéressants, ils sont pleins de savoir, mais pour ce qui concerne la spiritualité, je recherche le zen dans les arts martiaux, je le trouve pas.
8: Mais là, tu as 18 ans, donc tu es déjà dans une forme de quête spirituelle aussi jeune. Qu'est-ce qui s'est passé? Comment tu expliques ça?
9: Ma quête métaphysique, elle a été même bien plus jeune encore, vers les 10-11 ans. Je m'intéressais déjà à des philosophes comme Heidegger, à Hegel. J'y comprenais pas grand-chose, mais il y avait quelque chose qui me titillait de ce côté-là.
8: Est-ce que tu arriverais à expliquer aujourd'hui pourquoi est-ce que tu avais déjà cet attrait pour la philosophie et pour la spiritualité? Est-ce que c'est quelque chose qui t'a été transmis par peut-être ton contexte social, culturel ou familial?
9: Non, j'avais un oncle qui était prêtre, mais le catholicisme a assez rapidement abandonné à l'adolescence. J'avais aussi le frère de mon beau-frère qui était un dominicain espagnol, qui était un homme... on s'entendait beaucoup, bah évidemment, c'était un adulte. Et c'est lui qui a commencé à m'initier à la philosophie, à répondre à des questionnements, à m'orienter. Quant à la spiritualité, ça a toujours été quelque chose, ça a toujours été un questionnement intérieur dès mon enfance. Mais ça ne s'est pas dirigé tout de suite vers l'Asie, encore moins vers l'Inde.
8: Donc tu parles de arts martiaux, de zen. Donc voilà, comment est-ce que tu chemines? Comment est-ce que tu as commencé ton cheminement spirituel? Par quoi et comment est-ce que les arts martiaux sont venus à toi? Pourquoi tu t'es lancé dans cette voie-là? Ce qu'on appelle le do, hein, au Japon, l'aïkido, le judo, cette notion du chemin.
9: Alors d'abord, ça a été par les lectures des bouddhistes, des livres qu'on pouvait trouver à l'époque déjà, le livre des morts tibétains, le yoga tibétain. Ça m'intéressait. J'y comprenais pas non plus grand chose, mais ça m'intéressait. Et pour ce qui concerne le zen, j'aurais très bien pu fréquenter Taizen Deshimaru, il était encore vivant à cette époque-là, mais j'ai raté l'occasion. Et donc ma sortie de route en quelque sorte du Japon, ça a été lorsque j'ai cherché, je cherchais un club d'aïkido. À l'époque, j'étais pompier professionnel dans le Val d'Oise. Et je cherchais un club d'aïkido pensant que ce serait peut-être mieux que le karaté, la castagne. Je ne l'ai pas trouvé, mais j'ai trouvé un cours de yoga tout à fait extraordinaire qui était fait par un jeune homme qui revenait de longs séjours en Inde. Et il avait un an de plus que moi, à peine, il avait mon âge. C'était un homme sculptural, tellement le yoga et puis ce qu'il avait fait peut-être auparavant en tant que sportif l'avait sculpté, l'avait travaillé. Moi, j'étais un sportif d'assez bon niveau. Je me suis dit, là, il y a du travail là. Donc je suis rentré dans le yoga par l'aspect physique et je dirais même presque sportif. Parce que lui, il enseignait la méthode Iyengar. Il revenait de deux longs séjours de chez Iyengar. Et donc cette approche très physique en quelque sorte, très technique, qui m'a permis d'entrer dans le yoga. Ça a été la porte pour moi la plus évidente, celle qui me correspondait le mieux à cet âge-là.
8: Tu avais quel âge à cet âge-là ?
9: 23 ans.
8: Donc à ce moment-là, le yoga ne connaît pas encore l'essor qu'on lui connaît aujourd'hui en Europe ou en France ?
9: Non, mais quand même, ça existait. Ça a commencé dans les années 70 avec un yoga même que je qualifierais d'assez traditionnel parfois, hein, qu'on pouvait trouver à Paris, même en province. Et celui qui cherchait, il trouvait facilement.
8: Donc le yoga, tu découvres ça à travers cet homme qui rentre d'Inde.
9: Qui est devenu un ami, évidemment. On est même parti en Inde la première fois ensemble pour aller pratiquer chez M. Iyengar à Pune. Et puis voilà, j'ai fait mon chemin. Pendant une huitaine d'années, j'ai pratiqué sous sa férule, je dirais. C'était pas un homme facile, M. Iyengar. Et là encore, j'étais un petit peu désillusionné par rapport à ma quête spirituelle. Bon, j'avais beaucoup progressé dans la technique du yoga, mais c'est pas ça que je cherchais vraiment profondément. Et puis à un moment, les choses sont venues par la boîte à lettres. J'ai reçu un dépliant. Avec la photo d'un homme mystérieux, avec des jatas comme un nid d'hirondelle, comme un nid de cigogne sur sa tête. Il s'appelait Sri Sri Sri Satchidananda Yogi et j'ai senti qu'il y avait quelque chose à creuser derrière. J'ai senti qu'il y avait une autre forme de yoga. Alors c'était aussi une forme très très très physique, très très dure, mais il n'y avait pas que ça. D'abord, c'était un silencieux. J'ai jamais entendu le son de sa voix. Je l'ai fréquenté 20 ans, j'ai jamais entendu le son de sa voix. Hein. Et puis, c'était un sage. Ça n'était pas un professeur de yoga. C'était un yogi. Un yogi célèbre en Inde qui vivait à Madras. À l'époque, Chennai, on appelait ça Madras. Pratiquement reclus, avec quelques disciples autour de lui qui lui avaient demandé, dans ses itinérances, de s'installer à Madras. Madras, c'était pas sa ville. Lui, il était un petit peu plus vers le nord, il était dans l'Andhra Pradesh, du côté de Vishakhapatnam. Et voilà, c'était un grand yogi, et tout de suite, il y a eu l'étincelle entre lui et moi, en quelque sorte. Je suis devenu une espèce de fils spirituel. Très vite, j'ai gravi, en quelque sorte, les échelons dans l'association Samgha, qui organisait sa venue en Europe, qui dispatchait ses voyages en Europe, et qui organisait aussi des séminaires de yoga. Alors, des séminaires très durs, hein. 10 heures par jour, 5 heures le matin, à partir de 5 heures, 5 heures de nouveau l'après-midi. C'était vraiment un autre univers, en plus dans le silence, pratiquement dans le silence.

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4: Rodolphe, est-ce que tu peux revenir sur ta quête? Qu'est-ce que tu cherches? Quelle est cette quête dont tu parles à plusieurs reprises depuis le début de cette émission?
5: Alors, j'ai parlé là de ma quête il y a bien longtemps, il y a 50 ans et plus. Si j'envisage ma quête aujourd'hui, c'est plus vraiment une quête en quelque sorte. Pour moi, cette espèce d'illusion de la recherche, de devenir un yogi parfait, ça m'a quitté, hein. Je suis davantage en recherche de devenir un humain dans toutes ses dimensions. Alors peut-être que je peux y arriver aussi par le yoga, mais pas seulement. J'aime la littérature, j'aime la musique. Ma vie, c'est vrai, c'est le yoga en tant que pratique, mais je suis aussi un écrivain. Quand on a écrit 10-12 livres, on peut quand même se considérer un petit peu comme écrivain. Et depuis quelques décennies, ma vie devient de moins en moins sociale. Je me satisfais à moi-même en quelque sorte dans mes pratiques personnelles et dans mes écritures.
4: On va peut-être définir un peu les termes yogi, yoga.
5: Alors déjà, on peut faire trois distinctions. L'élève de yoga, le shishya ou le disciple, ça, c'est la position la plus facile, la plus confortable, on va dire. Être élève, ouais. Parce que c'est l'apprentissage, parce que c'est toujours le renouvellement des connaissances, c'est le questionnement, mais on a un répondant en face de soi, on a un groupe aussi dans lequel on est supporté. Je vais traduire un célèbre verset qui est valable dans toutes les sciences occultes de l'Inde. Il s'agit de quatre pieds qui vont fonder en quelque sorte une assise. Le premier pied, c'est la rencontre avec le maître, c'est la connaissance du maître. Le deuxième, c'est sa propre intelligence, sa propre capacité à évoluer. Le troisième, très important, oublié souvent, c'est l'ensemble des disciples de la communauté dans laquelle on évolue spirituellement et dans son approche, dans sa recherche. Voilà. Enfin bref, c'est la communauté des élèves. Voilà. Et le quatrième pied, alors ça c'est très beau, c'est la marche du temps. Le temps nécessaire pour évoluer. Chacun à son rythme, chacun dans ses aventures, dans ses déceptions, dans ses renouvellements.
4: Mais c'est vrai que on parle un petit peu de l'Inde, et ça c'est quelque chose de très culturellement ancré, hein, cette envie d'atteindre ou de sortir du cycle des réincarnations, donc de progrès, de progresser sur soi, de chercher un gourou, de chercher un maître. C'est quelque chose qui n'est pas du tout connu ou qui n'est pas du tout démocratisé dans nos cultures occidentales.
5: Oui, encore que... Bon, si on est fortement ancré dans la culture chrétienne, la réincarnation, la succession des vies, l'antériorité des vies par rapport à celle-ci, ça c'est très difficile à accepter pour un chrétien qui a foi dans le dogme chrétien. Mais aujourd'hui, avec la capacité à pouvoir s'informer, avec le nombre de bouddhistes qu'il y a par exemple... Je crois qu'il y a au moins 2 millions de gens en France qui se définissent comme bouddhistes. Le nombre de gens qui pratiquent le yoga, c'est entre 7 et 10 millions en France maintenant. Ce sont les syndicats de professeurs de yoga ou les revues qui font des statistiques. C'est considérable. Donc cette idée de réincarnation, de karma, oui, c'est quelque chose de relativement commun maintenant dans l'esprit occidental.
4: C'est vrai qu'on a tous entendu le mot chakra, le mot karma, le mot yoga. Donc le yoga, c'est vrai que souvent on l'identifie à une pratique, à des postures, mais j'aimerais bien qu'on revienne sur le mot yoga. Est-ce qu'est pour toi le yoga?
5: Au départ, le yoga, c'est une des 6 voies orthodoxes de la philosophie, issue des Védas. Orthodoxe parce que issue des Védas, parce qu'acceptant les Védas. Et puis évidemment ça a évolué au fil des temps. Moi j'ai écrit un livre qui s'appelle Une histoire du yoga, 35 siècles d'interaction de l'Antiquité jusqu'au monde contemporain. Hein, ça dit bien ce que ça veut dire. Et ce qui est aujourd'hui appelé yoga, c'est une espèce de gymnastique intéressante, peut-être bonne pour la santé aussi, mais ça n'a plus grand-chose à voir avec les questionnements intérieurs, avec la rigueur du yoga médiéval. pour ne pas parler du yoga de l'Antiquité qu'on connaît très peu.
4: Tu parles des Védas aussi. Tu peux nous définir ce que c'est que le Véda ?
5: Les Védas, c'est...
4: Nous définir ce

védiques et encore moins des sacrifices védiques. Donc le védisme, on va le situer, il a peut-être commencé, alors les historiens ne sont pas d'accord, hein, surtout entre indiens et occidentaux chercheurs. Disons qu'à partir du XVIIe siècle, avant notre ère, voilà, on est sûr que là, il y a déjà des traces du Rig Veda, le premier des Védas.

0: pendant des années et des années, en fait, mon temps était relativement réduit pour voyager. Donc, quand je partais en Inde, c'était dans un but bien précis. J'allais voir quelqu'un, j'allais à un endroit précis et j'allais pas faire la route, en quelque sorte. Hein.
1: Et pourtant, tu t'es beaucoup intéressé à la culture indienne.
0: Oui. Bah, j'ai eu le temps de m'y intéresser. Hein.
1: À quel moment tu t'es dit que tu allais commencer à transmettre, parce qu'à travers un livre, c'est aussi ça, c'est pouvoir transmettre un savoir, une connaissance.
0: Oui, mais j'ai enseigné très tôt le yoga. J'ai enseigné ce que je connaissais, en fait. J'enseignais principalement la technique des asanas, guère plus. Hein. Et puis avec Satchidananda, ma palette s'est largement ouverte. Si bien que, assez rapidement, j'ai commencé à enseigner le pranayama, la méditation, les mantras, oui, mais les mantras, c'est venu un petit peu plus tard. Il a fallu d'abord que j'apprenne le sanskrit pour être un peu plus sûr dans la transmission des mantras.
1: Et donc là, ben parle-moi de cette rencontre avec Satchidananda.
0: Alors oui, c'est intéressant. Ma première rencontre a été une rencontre physique. J'étais dans la même chambre que lui, dans la maison dans laquelle on résidait pour ce séminaire. Il était environ 5h moins le quart le matin. On sort en même temps tous les deux de notre chambre. Il faisait nuit noire. C'était fin août. Et donc ma première rencontre, ça a été une rencontre de poitrine. Je l'ai pris en pleine poitrine. Je me suis effacé, je l'ai laissé passer. On est allé dans la salle de méditation. On a médité, moi à l'époque je connaissais rien de la méditation. Voilà, méditation en silence. Et puis on commence le travail, son enseignement, toutes ces pratiques diverses. En une heure, j'ai compris que je connaissais absolument que dalle au yoga. Mais c'était une grande joie, une immense joie. Il y avait un continent qui venait de s'ouvrir là. Tout ce que j'avais à apprendre.
1: Mais comment c'est possible, alors que tu es déjà enseignant et prof de yoga, qu'est-ce qui se passe en toi? Comment est-ce que tu découvres que tu ne connais rien?
0: En fait, comme disent les Indiens pour se moquer de nous, j'étais asana teacher.
1: Bah, je veux bien qu'on développe un petit peu, parce qu'effectivement, pour nous, le yoga, c'est quand même beaucoup des postures.
0: Oui, il faut bien commencer par quelque chose. Et puis le yoga, c'est un commerce aussi. C'est une, je dirais pas une industrie, mais quand même, c'est une façon de faire vivre les professeurs de yoga. Ils sont des centaines de milliers. C'est incroyable. Il y a bientôt autant de professeurs de yoga que de pratiquants, hein, en France, hein, compte tenu du nombre de formations, des formations très courtes, des formations un petit peu plus longues, mais toujours essentiellement orientées vers une pratique physique. Or, comme on dit en Inde, quelle que soit la discipline spirituelle qu'on étudie, c'est d'abord 12 ans. D'abord 12 ans. 12 ans plus tard, on peut commencer à se considérer comme ayant un petit peu d'expérience pour pouvoir la transmettre. Et pas seulement les asanas. Longtemps, j'ai enseigné les asanas parce que c'était la demande. Mais à partir des asanas, j'ai aussi proposé

0: du pranayama, de la méditation, des mantras, que sais-je encore, des discussions philosophiques. Et je pense que c'est une très bonne porte d'entrée dans l'univers du yoga et dans l'univers aussi de la culture indienne. Parce que le yoga est quand même très, très, très attaché à l'hindouisme. Il est aussi au bouddhisme, il est au jainisme, il est un petit peu au sikhisme aussi, mais bon, quand même, on ne peut pas faire l'économie de la culture hindoue quand on s'intéresse au yoga.
1: Je reviens donc à ton maître Satchitananda, qui n'est plus de ce monde, hein, si j'ai bien compris.
0: Non, il est décédé dans l'année 2006, il avait 96 ans.
1: Et donc, toi, tu l'as accompagné en Inde à plusieurs reprises, ou quel est le lien entre le maître et l'élève ?
0: Alors, pendant très longtemps, je l'ai beaucoup fréquenté en Europe, parce que j'ai très vite eu des responsabilités dans l'association Sangha. Donc, avec mes collègues, nous organisions des séminaires, nous organisions aussi ces déplacements et le planning de ces déplacements pendant 2 voire 3 mois. Et aussi, j'assistais à pas la plupart de ces séminaires, mais quand même beaucoup de séminaires en fonction de ma disponibilité professionnelle. Je traduisais, je l'aidais dans les démonstrations. Donc c'est surtout en Europe que je l'ai fréquenté. Il venait souvent chez moi. Soit il habitait chez moi, soit quand je me suis installé en Bretagne, il est venu plusieurs années pour animer aussi des séminaires. Et je suis allé le voir une seule fois en Inde, où là j'ai été reçu chez lui, mais pas nécessairement pour pratiquer le yoga, pour avoir des entretiens. Avec lui, les entretiens c'était très long parce que comme il ne parlait pas, donc il écrivait en Telugu, et sa fille adoptive, elle devait traduire du Telugu à l'anglais.
1: Mais comment c'est possible? J'ai du mal à comprendre cette notion de ne pas parler et de venir en Europe faire des conférences.
0: Ah oui, mais son enseignement, c'était par l'exemple. Oui, faites ce que je fais. Mais la pédagogie, elle était rudimentaire, mais c'était la plupart du temps des gens expérimentés qui venaient le voir. Donc, ils n'avaient pas besoin qu'on leur dise de mettre le pied à gauche et le bras en l'air. Non, c'était lui, il était le premier dans les postures et dans les exercices et le dernier à en sortir.
1: Donc c'est un enseignement d'asana, de posture.
0: Pas seulement. Il y avait aussi les mantras qui étaient récités par la fille adoptive qui l'accompagnait, qui était sa traductrice en quelque sorte, qui comprenait aussi ses gestes comme si c'était un langage. La méditation silencieuse, le pranayama, beaucoup de choses. Les kriyas aussi, toutes les préparations des lavements, ce qu'on appelle les purifications. C'était une sadhana intense, c'est complète.
1: Voilà, donc là on a cité des mots, pranayama, kriya. On va s'intéresser au pranayama. Est-ce que tu peux nous, et mantra aussi, on parlait des mantras. On va commencer par le pranayama.
0: Alors, le pranayama c'est le contrôle du souffle à des fins d'expérience, on va dire, d'éveil, de modification des états de conscience aussi. Et ça, c'est très ancien. On voit déjà l'utilisation de la respiration chez les yogis dans l'Antiquité, dans la Haute Antiquité. Ils parlent déjà du prana, ils parlent de la maîtrise du souffle. À partir du Moyen-Âge, on commence à avoir des textes un petit peu plus précis sur les techniques de pranayama, qui font intégralement partie du Hatha Yoga. Pas seulement les asanas, mais aussi les purifications, ce qu'on appelle les shatkarman ou les kriyas. Ça aussi, ça fait intégralement partie du domaine du Hatha Yoga. Alors le pranayama, donc, c'est la science du souffle, des rétentions, de l'allongement du souffle, des techniques très particulières.
1: Ok, donc voilà pour le pranayama. Pour les mantras, est-ce que tu peux nous parler de la place des mantras?
0: Alors les mantras, oui, parce que c'est déjà plus oral. Donc si on remonte au premier mantra, ce sont des extraits des Védas, particulièrement du Rig Veda, le premier. On va trouver aussi beaucoup de mantras des Upanishads, qui sont une dimension plus métaphysique. On les appelle aussi les Shantipats, qu'on va trouver dans les Upanishads majeurs. Donc ce sont des extraits qu'on va retrouver dans divers Upanishads et qui sont considérés comme des paroles sacrées en cantillation, c'est-à-dire en une prononciation avec une scansion particulière. Tout ça, c'est noté, c'est annoté depuis l'Antiquité. Donc on peut en fait cantiller, chanter les mantras exactement de la même manière qu'il y a 3000 ans. C'est quand même extraordinaire. Hein, c'est la seule culture dans le monde où on est capable de savoir comment on prononçait telle ou telle phrase et comment même on pouvait la chanter. Mais aujourd'hui, la plupart des mantras sont issus des Puranas, c'est-à-dire des textes anciens qui fondent l'hindouisme actuel, l'hindouisme classique, avec les dieux classiques. Dans l'Antiquité, les dieux du védisme n'étaient pas les mêmes, à très peu d'exceptions près, que ceux qui sont aujourd'hui honorés en Inde. Et alors, précisément, les mantras modernes plus ou moins, donc s'adressent à ces différentes entités spirituelles, à ces différentes divinités, dans les différentes traditions spirituelles de l'hindouisme. Avec des descriptions très précises, un mantra, c'est performatif. C'est-à-dire, ce que je dis, je le deviens. C'est de la magie. Il y a un univers magique en Inde, pas seulement dans le mantra, mais dans plein de disciplines qui n'existent pas ou très peu en Occident. Par exemple, si je dis Om apavitraha pavitrova sarvavastham gatopiva yasmaret pundarikaksham sabahya bhyantara shuchihi, qu'il soit pur ou impur, où qu'il aille, où qu'il se trouve, celui qui se souvient de... C'est Vishnu, en fait, Vishnu qui a aux yeux de lotus, alors il est pur à l'intérieur comme à l'extérieur. Le fait de dire cela, c'est ça le performatif. Le fait de dire cela, c'est le devenir.
1: Comment ça marche ?
0: Ben, ça marche d'abord dans la croyance, dans la tradition, c'est-à-dire qu'il y a un mantra, c'est une onde sonore vibratoire. On n'est pas obligé de comprendre un mantra. On va s'imprégner de sa vibration, de sa scansion, de son rythme. Et ça va déjà travailler les cellules de notre corps. Et puis très rapidement, on va être un petit peu plus curieux. On va se demander ce que ça veut bien dire. Et là, on va pouvoir détailler, si on a des connaissances en sanskrit, les finesses de chaque mantra, qui ne sont pas très très compliquées à comprendre. Ce n'est pas de la haute philosophie, hein.
1: Tu disais le dire, c'est le devenir, donc c'est un peu comme les pensées finalement, on incarne ou on devient aussi ce que l'on pense.
0: Ah non, le dire, il faut le dire, il faut que ça ait une implication physique d'abord, une vibration.
1: Mais sans le comprendre, cela peut déjà impacter sur nous, notre esprit ou notre corps.
0: Oui, oui. C'est une expérience qu'on peut faire. On dit en Inde que pour avoir fait l'expérience d'un mantra, il faut le faire 100 000 fois.

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5: Rodolphe, donc j'entends que toi tu as enseigné le yoga une bonne partie de ta vie, mais pas que, ça n'a pas forcément été ton seul et unique activité professionnelle.
6: Ah non, j'ai eu beaucoup d'activités professionnelles, effectivement. Ouais. Bon, j'ai fait beaucoup d'emplois, et puis ensuite, sur le tard, j'ai repris des études, je suis devenu éducateur spécialisé, psychothérapeute, je me suis spécialisé dans l'aide aux adultes toxicomanes, en prison, sortant de prison, dans les postures. Ça a été une partie de ma carrière. Je gagnais bien ma vie, j'aimais bien ça. Et j'avais beaucoup de disponibilité. Je cherchais toujours des emplois où je faisais des longues gardes de 24 heures, ce qui faisait que j'avais beaucoup de disponibilité dans la semaine. Et puis, j'ai eu l'opportunité de prendre une partie des cours de yoga de mon professeur dont j'ai déjà parlé, Sylvain Brunier. J'ai essayé pendant un an, mais ça m'a pas plu. Moi, je préfère la pratique du yoga plutôt qu'un enseignement intensif avec plusieurs heures de cours par jour, plusieurs déplacements, aller ici, aller là, dans une salle, puis dans une autre. Non, ça m'a pas plu. Du coup, je suis retourné. J'avais pris une année de disponibilité. Je suis retourné dans ma profession. Et puis, à un certain moment, vers les 37 ans, là, j'ai vraiment décidé d'arrêter toute forme professionnelle, de construire un centre de yoga, un ashram, sous l'autorité du Swami Satchidananda Yogi, qui m'y encourageait et qui nous y a aidés.
5: Et quelle est la place pour toi du yoga encore aujourd'hui ?
6: Ah, elle est complète. Ma pratique personnelle, l'univers de la recherche, de l'étude, des traductions, de l'écriture des livres, l'édition des livres, tout ça, pour moi, c'est mon yoga. J'enseigne de moins en moins, je vais même dire que j'enseignerai plus du tout à demeure, parce que j'ai la chance d'avoir ma fille aînée qui a repris toutes mes fonctions de coordinateur des formations de professeurs.
5: Rodolphe, donc je vais peut-être citer ton nom, Rodolphe Milia. Donc on trouve des infos sur tes bouquins, sur ce que tu es, sur ce que tu fais.
6: Ouais, on peut trouver ces références-là sur le site Cephyto, cephyto.fr. Cephyto.fr. Vous avez différents articles, puis vous avez aussi donc à disponibilité tous les livres que l'on a publiés, dont la plupart que j'ai moi-même écrits.
5: Rodolphe, merci.
6: C'est moi qui te remercie.
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5: Venez d'écouter l'émission Regarde ailleurs, une émission que j'enregistre lors de mes différents déplacements en tant que photographe, reporter et voyageur. J'aime bien penser qu'une rencontre peut en inspirer beaucoup d'autres et j'aime donner la parole à tous ceux qui ont un parcours de vie en lien avec le voyage, l'interculturalité, le mouvement ou la découverte du monde ou la découverte de soi.

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1: Il Moreau.
2: Une situation toujours confuse à Niamey, capitale du Niger, où des échanges de tirs sont toujours en cours. Le régime militaire affirme qu'il reprend peu à peu le contrôle face à des mutins. Le point dès le début du journal. Plus de 600 morts, 3000 disparus. Dernier bilan de la catastrophe à la frontière entre le Népal et le Tibet. Les sauveteurs poursuivent leur travail dans des conditions extrêmement difficiles. Dans ce journal également, une frappe nocturne de la Russie, très meurtrière en Ukraine, au moins 27 morts. La frappe a touché un entrepôt abritant des explosifs près de Kiev. Et l'actualité politique en France à l'heure des rentrées, celle des socialistes à Blois et celle de Jordan Bardella à la foire de Châlons en Champagne. Situation toujours confuse alors qu'il est à Niamey, capitale du Niger. Après une nuit de tirs et de détonations, la junte au pouvoir reparle d'un mouvement d'humeur, d'un groupe de soldats. Elle évoque aussi un retour au calme. Jusqu'au petit matin, des affrontements se sont déroulés dans des lieux stratégiques de la capitale. Guillaume Thibault, les militaires au pouvoir, affirment que les forces de défense et de sécurité restent mobilisées, en particulier dans les quartiers de l'aéroport et de la présidence.
3: La population est invitée à garder son calme et à vaquer librement à ses occupations. C'est via un court communiqué lu il y a quelques instants à la télévision nationale que le ministre de la Défense s'est exprimé en fin de matinée. Après une nuit de chaos et d'incertitude, le général Salidou Mouly précise qu'un groupe de soldats en rupture avec le règlement militaire a entrepris de séquestrer des camarades et d'effectuer des tirs sur des sites sensibles. Selon des témoins, des tirs nourris ont débuté à 1h du matin, heure locale, au niveau de l'aéroport et de la base stratégique 101. Une base attaqué à deux reprises cette année par les djihadistes. L'hypothèse d'une nouvelle attaque des mouvements terroristes a rapidement été démentie, notamment par une source sécuritaire jointe par RFI, qui évoquait une tentative de déstabilisation menée, je cite, par des insurgés issus des rangs de l'armée. Insurgés qui ont donc dans la nuit attaqué la radio-télévision nationale puis le palais présidentiel, qui a été protégé par la garde présidentielle. Selon nos informations, les dégâts sont importants, notamment à l'aéroport, où les avions ne peuvent ni décoller ni atterrir suite à cette nuit d'affrontement, que les autorités ne jugent donc pas comme une tentative de putsch, mais un mouvement d'humeur de soldats en rupture avec leur hiérarchie, soldats qui seraient retranchés au sein de la base aérienne 101.
2: Guillaume Thibault de la rédaction Afrique. La situation à Niamey au Niger à suivre plus en détail dans Afrique Midi à 14h30, heure de Paris. L'actualité du jour nous emmène aussi en Ukraine. L'Ukraine qui rend hommage aujourd'hui à ses soldats tombés au front de la guerre contre la Russie. La Russie qui, elle, continue sans relâche ses raids. Plus de 260 drones et 2 missiles lancés la nuit dernière. Kiev et sa région ont été particulièrement visés. À Boutcha, dans la banlieue Est, une frappe de drone sur un entrepôt qui abritait sans aucun doute des munitions a fait 27 morts et entraîné les évacuations de centaines de résidents. Emmanuel Chasse, vous êtes sur place pour RFI. Le bilan de cette frappe est très lourd, Emmanuel. Hein, il soulève des questions sur la sécurité.
4: Oui, alors au cours de la nuit, après une frappe de drone russe sur cet entrepôt, plusieurs détonations ont suivi, et ce alors que les secours étaient déjà sur place. Ils ont ensuite été frappés une nouvelle fois par un drone russe. L'entrepôt semblait contenir des explosifs ou des munitions, et Volodymyr Zelensky a confirmé un bilan déjà très lourd. Il précise qu'en plus de l'entrepôt, des immeubles résidentiels ainsi qu'une maison de retraite pour personnes âgées et en situation de handicap ont été endommagés. Le Premier ministre Serhiy Kholetsky a annoncé l'ouverture d'une enquête préliminaire par le parquet pour négligence criminelle, car malgré la guerre, entreposer des armes et des munitions en pleine zone résidentielle est proscrit, justement pour éviter ce genre d'incident. Rappelez-vous, le 6 juillet dernier, c'était à Vichnichy, également dans la région de Kiev, qu'un incident similaire prenait place, une frappe russe sur un entrepôt de munitions qui avait coûté la vie à 9 personnes et détruit plus d'une centaine d'habitations. Ceci au moment où la Russie intensifie ses frappes contre la logistique civile et militaire ukrainienne.
2: Emmanuel Chaz à Kiev pour RFI.
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2: D'heure en heure, le bilan de la catastrophe à la frontière sino-népalaise continue de s'aggraver. Actuellement, plus de 600 morts et près de 3000 disparus, dont 4 Français. Les sauveteurs poursuivent leur travail dans des conditions extrêmement difficiles, dans des endroits reculés, presque inaccessibles. Les crues soudaines et les glissements de terrain ont tout emporté et tout recouvert comme un tsunami debout. Notre envoyé spécial Emmanuel Derville s'est rendu dans la zone sinistrée de Bidour, à deux villes de route de Katmandou. Son reportage.
1: La base militaire de Bidour s'est transformée en bouée de sauvetage pour la population. Une longue file de villageois patiente devant le portail. Les soldats ne laissent entrer personne. Ils sont trop occupés à prendre en charge ceux qui ont été héliportés depuis les zones sinistrées, alors que d'autres veulent retrouver leur maison à tout prix.
5: On attend tous qu'un hélico nous emmène. On veut rentrer au village. Ça fait 3 jours qu'on patiente.
1: L'armée a promis que leur tour viendrait, mais ces appareils sont trop occupés à évacuer les sinistrés coincés chez eux. Elle donne la priorité aux plus fragiles. Janouka vient juste de retrouver son fils de 2 ans.
6: Il va à la garderie de l'autre côté de la rivière. L'inondation a eu lieu après que les enfants sont arrivés à l'école. L'établissement n'a pas été touché, mais le pont a été emporté. Il est resté à l'école plus de 2 jours.
1: 400 mètres plus loin, une dizaine de feuilles de papier ont été collées sur un mur. Les listes compilent les noms des personnes héliportées. Chacun cherche désespérément un proche. L'Almaya attend le retour de ses 3 petits-enfants qui ont trouvé refuge chez un voisin.
7: Ils sont dans une maison qui a survécu à la crue. Elle est juste au-dessus du marché qui a été dévasté. Mais si une autre crue arrive, je ne sais pas si elle tiendra.
1: Faute de moyens aériens suffisants, les autorités commencent à rouvrir certains axes. À 20 km au nord de Bidour, la population du village de Dounché a pu commencer à repartir à pied avant d'être évacuée par la route, selon la presse népalaise ce matin. Emmanuel Derville, Bidour, RFI.
2: Le gouvernement népalais a finalement accepté l'aide de la communauté internationale, une aide qu'il avait rejetée dans un premier temps. D'après un ministre népalais, la reconstruction pourrait coûter des milliards de dollars. Washington et Caracas saluent un accord pétrolier historique. Il doit permettre aux États-Unis de prendre le contrôle de 20% des réserves vénézuéliennes, l'équivalent de 65 milliards de barils de pétrole, via un partenariat avec des entreprises privées. Donald Trump a donné peu de détails sur cet accord, pas encore signé, qui n'évite pas un certain flou. Côté vénézuélien, la présidente par intérim Delcy Rodriguez compte sur lui pour stimuler l'économie et les recettes fiscales du gouvernement. Pour ou contre la reprise des négociations d'adhésion avec l'Union européenne, c'est la question soumise à référendum aujourd'hui en Islande. Environ 270 000 électeurs sont concernés. Le résultat s'annonce très serré, les deux camps étant au coude à coude dans les sondages. L'Islande avait déjà présenté sa candidature en 2009, mais les discussions avaient été gelées en 2013 avec l'arrivée au pouvoir d'un gouvernement eurosceptique. En France, l'actualité politique est dominée par l'université d'été du Parti Socialiste ce week-end à Blois. À 8 jours du premier tour de la présidentielle, le chef du parti, Olivier Faure, prononce aujourd'hui un discours très attendu. Il devrait préparer le terrain à sa propre candidature, outre celle de Raphaël Glucksmann, et alors que François Hollande maintient le suspense. Il n'est pas candidat à l'Élysée, pourtant sa rentrée était très attendue. Jordan Bardella, le président du RN, visite actuellement la foire de Châlons en Champagne. Le possible futur Premier ministre entend montrer qu'il fait campagne au service de Marine Le Pen. Reportage de Raphaël Delvolvé.
8: Il y a 6 semaines, Jordan Bardella semblait faire grise mine, comme déçu de voir Marine Le Pen pouvoir se présenter.
9: Tout va très bien.
8: Circuler, il n'y a rien à voir. Pas question de s'avouer déçu.
9: Ce qui pourrait être des humeurs contrariées, supposées, absolument aucune importance.
8: Jordan Bardella fera bien campagne pour Marine Le Pen.
9: Aujourd'hui, il appartient à Marine Le Pen de porter le redressement de la France sur ses épaules. Nous pouvons gagner cette élection présidentielle et je mettrai évidemment toute mon énergie pour faire en sorte que nous la remportions.
8: Le président du parti à la flamme devait impérativement montrer des signes de loyauté. Il y a 2 jours, pendant que Marine Le Pen tentait de rassurer les patrons du MEDEF, son conseiller économique, le libéral François Durvy, quittait le navire. Un non-événement pour le candidat à Matignon.
9: C'est une vicissitude de campagne.
8: Voilà Jordan Bardella pleinement lancé dans la campagne de Marine Le Pen, durant laquelle ses fans, toujours aussi fervents, lui rappelleront leur déception de ne pas le voir candidat, comme Nicolas, présent à Châlons ce samedi.
10: J'aurais bien aimé que ça soit Jordan. Marine allait bien aussi, mais le problème, c'est qu'elle n'a jamais gagné.
8: Reste à savoir si cette notoriété aidera ou fera de l'ombre à Marine Le Pen ces 8 prochains mois.
9: Je serai là, quoi qu'il arrive.
2: Raphaël Delvolvé. Enfin, les Norvégiens pleurent leur monarque. Hier soir, des milliers de personnes se sont recueillies à Oslo après la mort du roi Harald V, qui avait 89 ans. Le doyen des souverains en Europe était une figure rassembleuse. C'est son fils de 53 ans qui lui succède. Une période de deuil national ira jusqu'au funérail. Enfin, ce décès survient alors que la...
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2: Thank you.
11: L'équipe de Radio Larzac a pris ses quartiers d'été. Comprenez, nous sommes en vacances. Pour votre information, nous avons réalisé cet agenda qui vous donnera les principaux rendez-vous de ce mois d'août sur l'Écosse et dans les vallées tout autour de nos studios. On commence avec les festivals. Le festival Sites et Sons, une occasion unique de découvrir des sites souvent hors des grands circuits touristiques et de créer un temps de rencontre fort entre artistes, villageois et visiteurs. Les lieux s'ouvrent avec des spectacles familiaux et des concerts festifs pour une immersion musicale au cœur du patrimoine local. La programmation se veut éclectique, à la fois dans un esprit de découverte culturelle et pour tenter de coller au mieux à l'esprit des lieux et de ses habitants. Les soirées se déroulent le jeudi, à l'exception du mardi 11 août, semaine durant laquelle deux soirées vous sont proposées, sacré vénard. Retrouvez le programme détaillé de Sites et Sons sur le site explore-mio.com. Les rives sonores reviennent les 8 et 9 août en s'installant près de Saint-Rome-de-Tarn avec un samedi sous le signe d'un rock-punk festif électronique engagé et enragé avec l'Holomis MDNS et les Molotov Brothers. Attention aux articulations, ça risque de secouer un peu. Pour le dimanche, un programme plus ensoleillé avec des airs orientaux, des sons latino-caribéens, brésiliens, avec Zar Electric, Bass Tong et Zoufris Maracas. Le tout toujours accompagné de Nomad No System pour assurer les entractes. De quoi chavirer et tanguer au cœur de l'été. Pour en savoir plus, une interview des organisateurs a été réalisée à retrouver sur notre site radiolarza.org. Les festivals d'un peu plus loin, la bande adhésive présente Uroka les 7 et 8 août à Ure-la-Parade sur le Cosmejan. De 18h à 1h du matin, les concerts live électroniques et les balades vocales se succéderont, buvettes et restauration sur place. C'est la 13e organisation de la semaine d'orgue à la cathédrale de Vabre du 9 au 16 août. 7 concerts dans un lieu d'exception autour du grand orgue Miko, construit en 1761. Pour plus de renseignements, semaineorguevabre.wixsite.com/festival. C'est le 49e festival de l'abbaye de Sylvanès, festival de musique sacrée, musique du monde qu'on ne présente plus. Des polyphonies géorgiennes, un répertoire scandinave, des voix mongoles et bulgares. Pour avoir accès au programme, un site sylvanès.com. Et beaucoup plus loin, à Bessèges, dans le Gard, les 20, 21 et 22 août de What the Funk Festival, dont Radio Larzac est partenaire avec cette année les têtes d'affiche que sont la Malka Family et Mofac. Des interviews en perspective pour Billy et son émission Funky Good Time. Retrouvez un podcast sur notre site, le dernier numéro de Funky Good Time consacré à What the Funk. Une playlist spéciale What the Funk 2026 est diffusée la semaine précédant le festival. L'été, c'est aussi le temps des activités manuelles. Tous les lundis de l'été, à 15h, les ateliers bricolettes et manuels sont organisés à la médiathèque de Saint-Maurice-Navacelles pour fabriquer de la déco de table pour la fête de la Saint-Maurice qui aura lieu le samedi 19 septembre. La thématique autour du Larzac est toute trouvée. Moutons, bergers et cardabelles seront à l'honneur. Alors bienvenue à vous les lundis de l'été à 15h à la médiathèque de Saint-Maurice-de-Navacelles. Vous avez de 7 à 17 ans, profitez de vos vacances d'été pour vous initier, vous perfectionner au dessin, au modelage et à la caricature. Pour cela, David Libourel, alias DAF, notre incontournable caricaturiste local, vous attend au Vieux Moulin à Millau, le lundi 3 août et le lundi 17 août. Coûte pour chaque journée 25€ pour les adhérents et 30€ pour les non-adhérents. Contact, info et inscription au 06 22 54 39 32. Les ateliers Baz Art sont ouverts tout l'été, les mains dans la terre en toute liberté. À l'atelier modelage, atelier d'expression artistique ouvert à petits et à grands, où chacun, chacune laisse parler ses mains pour donner forme à ses idées, même les plus improbables, et créer des œuvres uniques. Cet atelier se tient tous les lundis, mercredis et vendredis de 14h à 18h. L'atelier Bazar, ça se passe rue Pessière à Millau. Renseignements au 06 10 43 30 66. Cause de récollement, c'est le terme technique pour désigner un inventaire dans une bibliothèque, dans une médiathèque. La MESA, la médiathèque de Millau, sera fermée exceptionnellement du 11 au 14 août, mais étant donné que c'est l'été, vous pourrez emprunter deux fois plus de livres. Littérature toujours, il vous reste un mois pour participer au concours de nouvelles organisé par l'association Cap Polar Sud Aveyron. Dans un genre policier, noir ou thriller, rédigez une nouvelle en respectant les conditions fixées. Le règlement est à consulter sur le blog cap-sud-aveyron.over-blog.org. cap-sud-aveyron.over-blog.org. Fan d'écriture et de polar, ce concours est fait pour vous, à vos stylos, à vos claviers, et n'oubliez pas d'envoyer votre nouvelle avant le 31 août à capsudaveyron12+concours@gmail.com. L'Escape Game, le secret des maîtres artisans, est bien en place au musée de Saint-Bozély pour cette nouvelle saison. Déjà plusieurs visiteurs l'ont testé et il fait l'unanimité. Le jeu peut se faire en famille, entre amis, un minimum de 3 personnes et un maximum de 6 sont conseillés pour profiter pleinement des énigmes. C'est à partir de 8 ans, ça dure environ 1 heure et c'est 5 euros par personne. Venez donc découvrir l'Escape Game, le secret des maîtres artisans à Saint-Bozély et vous plongez dans l'univers des métiers de la vie rurale et de la pierre. Nous vous conseillons de réserver le jeu par mail à museesaintbozély@gmail.com. Dans le même genre, à la draille, à la cavalerie, mais c'est plus musical, seconde nature, une exposition sonore et un jeu de piste. C'est une option ludique et accessible à partir de 7 ans. Tous les mardis, des événements au cœur et en interaction avec l'environnement sonore de l'exposition vous sont proposés. Les jeudis matins, ce sont des ateliers pour tous qui sont proposés. Musique concrète, musique électronique, danse et musique. C'est ouvert tous les jours de 16h à 20h, sauf le mercredi, et sur rendez-vous au 06 88 09 94 41. La Draille, c'est aussi des concerts et des animations. Pour les infos complémentaires, n'hésitez pas à aller sur le site de marc-calas.com.

Le 10 juillet dernier, les ruelles du Viala du Tarn ont été le théâtre d'une assemblée générale extraordinaire. Et le moins que l'on puisse dire, c'est que la fédération Rando 736 a fait forte impression. Pour le coup d'envoi de sa tournée estivale, la compagnie Les Boudeuses a frappé fort avec un spectacle déambulatoire qui a su conquérir un public composé de locaux et de touristes de passage. Sous couvert d'humour et d'exagération, bien sûr, ce sont les boudeuses, elles ont touché juste. Sachez seulement que si vous pensez assister à une simple pièce de théâtre, vous faites fausse route. Alors, retrouvez les boudeuses à Broquies le dimanche 2 août à 19h au Monument aux Morts, à Aux Truelles le samedi 8 août à 18h devant la salle des fêtes et le lundi 24 août à Saint-Rome-de-Tarn, l'heure reste encore à définir, devant l'office de tourisme.

Beaucoup d'expositions l'été. Alors, pour commencer, celle du musée de Millau et des Grands Causses, Mirages et Miracles, d'Adrien M. et Claire B. Au Vieux Moulin, Mes Chemins de Bohème par Laetitia Pierre-Auguste Azémar jusqu'au 15 août. C'est ouvert tous les jours de 15h à 19h. Une exposition est visible tout l'été à La Tour-sur-Sorgue, 4 univers singuliers aux liens visibles et invisibles, tissent une toile chatoyante en hommage à K.O.P. Notre ami regretté Bernard Coapé, un monde de naïfs, parfois brut, s'y déploie où s'entrelacent fantaisie, onirisme, poésie et humour. Vous y trouverez des œuvres de Myriam Petiot, de Michel Brassac, de Mélie Coapé et bien sûr de K.O.P. Comme chaque année, l'association de défense du patrimoine de Mostuéjouls organise une exposition dans la chapelle de Notre-Dame-des-Champs. Cet été, ce sera Mon Pays, du réel à l'imaginaire, des gouaches, des pastels, crayons et encres de Louis-Camille Bringuier. Du samedi 1er au dimanche 23 août, tous les jours sauf les jeudis, de 10h à 12h et de 15h à 19h et pendant les journées du patrimoine. D'autres expositions, droit de parcours, rappellent les anciennes coutumes du droit rural qui consistaient à laisser paître sur un territoire commun ou au-delà, sur le territoire de notre propriétaire. À travers 20 photographies, Julien Coquentin et Philémon Dandurand mettent en lumière la richesse du terroir aveyronnais, tant du point de vue des paysages que des paysans et producteurs qui le font vivre. L'exposition est visible aux Halles de Millau. À Nantes, à la chapelle des pénitents, sculpture Allons-y voir, une exposition qui présente des œuvres de Sandrine Briot du modelage et des œuvres sur bois de Philippe Tellier. Pour terminer, Aporia Culture installe l'exposition Les Dolmens et les Mégalithes au château-musée de Saint-Bozély. L'exposition est constituée en trois parties qui permettent de mieux comprendre les caractéristiques des mégalithes que nous trouvons sur le territoire. L'exposition est accessible gratuitement au public dans la boutique de l'accueil.

L'été, on se plaît à déambuler et déguster les saveurs locales sur les marchés dans une ambiance conviviale et festive. Le lundi, c'est le marché gourmand à Millau, sur les quais Sully-Chaliès ou sur la place du Mandarou. Le mercredi, c'est à Montredon du Larzac. Le jeudi, c'est à la Couvertoirade et à Sainte-Eulalie-de-Cernon. Quand je parlais d'ambiance conviviale et festive, sur tous ces marchés, il y a évidemment les produits locaux et il y a aussi de la musique ou des animations. Sans oublier les puces le dimanche matin autour des Halles à Millau. Et puisqu'on parle de déambulation, le collectif Palestine continue durant l'été à vous inviter à manifester place de la Capelle à Millau tous les samedis matins à 10h30 en soutien au peuple palestinien. À vous de digérer maintenant toutes ces informations. Pour nous, donc, on se retrouve en septembre pour un agenda bi-hebdomadaire. On vous souhaite un très bon mois d'août et prenez du plaisir. Au revoir.

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1: J'ai vu des coyotes là sur la 22 là, faites attention les mecs.
2: Attention, il y a un lâcher de serre, il y a un lâcher de serre sur la limite.
3: Bonsoir.
4: Ok, t'as des oreilles, j'ai une bouche.
1: Regardez ça, je suis.
4: Tu veux que je leur fasse?
2: Attends,
4: moi je griffonne pas.

0: faire ça.
1: Bonsoir.
2: Bonsoir.
3: J'ai une blague.
1: Bonsoir. Bonsoir.
0: Est-ce que. Faudrait qu'on écoute pour voir ce que je fais. J'ai aucune
1: idée. Alors, c'est plein. Reviens.
3: Mais. Bon.
4: Attends, on la refait, hein.
5: Est-ce que tu veux enregistrer? Par contre, j'avais un cadeau pour mes premières règles. De ma mère. J'allais faire soi élastique.
6: Tu te rends compte que tu viens de lancer le générique?
7: J'écris les yeux fermés.
5: J'écris les yeux
7: fermés.
5: Je n'ai
7: pas besoin des lignes.
5: Et je sens le froid et les ombres qui m'entourent.
7: Ceux qui sont partis.
8: Dans un rêve, tout se mélangeait.
7: Son rythme ne faiblit pas.
5: Phrase quelconque. Penser qu'elle
7: perdant nos sommeils et nos fourmis. À se donner le tournis.
5: Elle est là.
7: Faire renaître un courant de traverse.
5: Nous rappelle à la vie. Il y avait un frelon rouge et une assiette rouge aussi dans le lit.
7: Les menstruelles. Correspondance éclatée à X voix.
5: Tic, tic,

parti quelques jours, de jeudi à dimanche, à l'aventure. C'est avec la radio que nous pouvions rejoindre une équipe de femmes pendant toute une semaine afin de créer ensemble et se rencontrer, en vrai. Avec l'informatique, on pourrait passer une vie de travail avec des gens qu'on n'aurait jamais vus, en vrai. Trop bizarre pour nous, alors on se rend compte. Et dans un lieu bien insolite, ces gens libres qui souhaitent faire vivre des lieux grâce à leur engagement pour la vie, ils en dénichent donc des lieux bien insolites. Nous sommes au couvent, et c'est un ancien couvent plus orphelinat. Il y a même une chapelle au milieu des deux bâtiments dans lesquels nous logeons. Je n'ai pas encore pris le temps de visiter le village. Il semble très beau et pieux. Bon, on a traversé en voiture la France par le Puy-en-Velay, ville du départ de tous les chemins, paraît-il. Voyager au printemps est une tartine d'amour, de fleurs et de couleurs. Les arbres sont feuillus, abondants, variés, verts. On dirait qu'ils dansent, qu'ils sont enchantés. Le jeûner était en bord de route sur toute la route. Comme tu n'as pas de téléphone pour envoyer des petits mots, j'ai pensé à te faire des petits messages par la poste. On est pour l'instant 8 femmes, différentes mais semblables, avec une passion commune. Disons, l'écoute sonore et la diffusion sonore. Je suis curieuse de comment va être cette première journée. J'avais avant ça envie de t'écrire un peu, penser à une personne plus familière. Alors je te raconterai la suite, et surtout je pense à toi, ta force et ta beauté. À plus tard, Florie.

Alors, il y a l'interrupteur sacristie. Là.

0: elle a eu peur.
1: Ponyo, c'est ok?
0: T'as eu peur de tes propres pattes?
1: T'as eu peur?
2: Elle a eu peur?
3: Bah, du chien, là, je pense que c'est.
1: Ah, tu crois?
2: Oui, c'est bon.
1: Ah, bah ouais, ça donne sur
3: petit jardin. Sur de petit jardin.
2: Ouais.
3: Et sur la rue, quoi. Il y a le portail.
1: Là, on a
0: une clé.
1: Ouais, la clé, elle est là au-dessus.
0: Il y a plein de clés.
1: Ah, il y a deux clés.
0: Je sais pas les.
1: Attends, et celle-là?
0: Après, c'est double.
1: Là, il faut en.
0: La clé, elle fait regardez, comme là, quoi.
1: Ah ouais, celle-là, elle tient.
0: Ouais, c'est une clé.
4: Ouais, elle marche pas.
0: Toi, tu y es pas arrivée. Ah, c'était celle-là.
5: Donc, en fait, le début, c'est que l'entrée, c'est par un arbre où il y a un trou dans l'écorce. Et pendant très longtemps, j'arrivais jamais à passer l'arbre. Et à chaque fois que je rentrais, ça me faisait arriver à l'endroit de où j'étais juste avant. Et j'arrivais jamais à rentrer. Et un jour, j'ai réussi à rentrer. Donc j'arrive dans une première clairière ensoleillée, avec de l'herbe, un ruisseau sinueux, des biches qui pâturent. Et donc ça, c'est un premier endroit. Puis ça descend d'un cran, comme si ça faisait pouf vers le bas. Et dans la pénombre, une clairière en cercle, de l'herbe et l'orée des bois sombres. Une lumière bleue, comme de lune, éclaire le centre où je suis, les bras tendus et ouverts vers le haut. À un moment, un rapace se pose sur mon épaule, me dit qu'il n'est pas loin, puis s'en va. Deux jours plus tard, donc je repars. Et là, j'ai à peine le temps d'arriver dans la clairière que je suis dans le cercle obscur de clair de lune. Le rapace brun vient se poser sur mon épaule, à nouveau. Le cheval arrive et je suis sur son dos. Il m'emmène au galop et nous traversons un moment la forêt, tout droit, dans un rythme effréné, mais sans encombre. Nous arrivons dans un nouvel endroit avec plein de gros arbres et une petite mare bleue. Le loup arrive, les oreilles en arrière et montrant ses crocs. Nous descendons par un trou dans un nouvel endroit, une sorte de bocage avec des rochers, quelques centimètres d'eau et de la brume.
1: Ah ouais, ma lumière, elle est vraiment ghetto.
3: C'est vrai que j'avais pas remarqué les lumières.
1: Et c'est, on continue cette aile?
3: Ah non, on continue l'aile.
1: Parce que s'ils veulent aller se coucher.
3: Mais vous êtes déjà bien au courant de la géographie des lieux.
1: Ouais, mais moi, ça fait deux jours que je visite. Et hier, je me suis perdue.
3: Moi, j'ai redécouvert.
1: Et on visite pas les plaques. Mais j'ai pas réussi à ouvrir hier. Ah, ah, c'est quoi?
0: C'est un endroit qui fait peur.
2: Mais j'y suis allée, moi, non?
3: Et on n'a pas une frontale?
1: Si, j'en ai une dans mon sac à dos.
2: Je sais pas.
1: Je la cherchais.
2: Non, je suis pas allée, celle-là, je crois.
1: Attendez, je vais la chercher.
3: T'as fait un peu
1: peur? Ouais, attendez-moi. J'ai peur. J'arrive plus à retrouver mon sac à dos.

0: C'est vrai que je sais pas si je viendrai en résidence toute seule ici.
1: Moi, c'est sûr que non.
2: C'est vrai que maintenant qu'on a connu toutes les... Maintenant qu'on a fait tous les câbles, les plombes, etc. Je trouve que c'est un peu plus effrayant.
0: Ah, bah voilà, des pierres pour pouvoir dater un peu le bâtiment.
2: Attention.
1: Eh ben...
2: Cet escalier, il y a un trou là.
0: Ah ouais,
1: ah oui.
0: Faire gaffe.
1: On va essayer de pas passer à travers.
2: Oh, d'accord, j'aime pas trop.
0: C'est de l'humidité, du moisi là, le blanc, en face.
1: Sur la carte la carte de cet endroit, il y a une rivière qui passe en dessous quand même.
0: Ouh, c'est pas très réjouissant. Hein.
1: Non.
0: Là,
1: c'est
0: pour le
1: coup,
2: on va aller se projeter, hein.
1: C'est dans son jus.
2: On va peut-être pas rester super longtemps.
1: On n'est pas obligé.
2: Allez.
1: On va aller aux étages.
2: Voilà.
1: Voilà, c'était super, merci.
3: On va aller dans le grenier, mais pas du tout flippant.
1: Non, du tout. Le dortoir des orphelins. C'est super. C'est bonne envie.
3: Hop. Bon, il y a une clé, je vais peut-être fermer la clé.
1: Oui, on ferme la clé.
2: Qu'est-ce que pas.
1: Moi, j'avais même pas réussi à ouvrir.
4: En remontant les étages, on peut lire. Salle de théâtre, salle réception, foyer, salle d'asile, parloir. Parloir. Réfectoire des religieuses, cuisine Sainte-Marthe, admin, petite classe, placard à confiture. Pluie ou vent, variable, beau temps, beau fixe, très sec. Pluie ou vent, variable, grande pluie, tempête. Pluie ou vent, variable, lettre. Marqueur, scotch, étiquette, carte à notes pour les histoires. Jeannine, sœur Saint-Augustin, Sainte Ludivine, Sainte Émilie de Rhoda, Mère Marie-Paul, Mère Angéline, Sainte Marie Cassiodore, Sœur Philomène, Sœur Germain Joseph VI, Sœur Fernande, Sœur Inès Lego, Sœur Edith I, Sœur Donatienne III. Truc à bricoler, question, salle de dessin, salle de musique, salle de bain, comptabilité, laboratoire photo ou en face toilette bibli. Consigne de sécurité, stock épuisé, économa, textile à laver, griffon. Bienvenue chez Marie, laissez la chambre comme vous la trouvez, les draps sont propres, utilisez-les. Symbole du Christ, sœur Séraphine de Jésus, Saint Stanislas, Saint Louis de Gonzague, sœur Joséphine de Jésus. Housse de couette double, drap plat double, drap housse double, housse de couette simple, drap plat simple, drap de bain. Traversin, oreiller, meuble monté. Pensez à fermer le robinet doré. Sœur Raphaël, aumônerie, dortoir. Des orphelins. Farine, conserve, petits mots, bouillotte, boîte de conservation, moule, four, paron, hachoir pour robot, râpe économe, pâtisserie casse-noix, cuillère à mesure, rondelle conserve, moule, four, rond. Sœur Marie de Sainte-Agnès, 16. Ou 14. Lampe à jardin, rallonge, portable carré, ouvrir par ici, préférer l'autre côté. Très galère à fermer. Salle des machines, atelier bricole. À 20 mètres.

0: comme ça?
1: Oh, quand j'étais gamin, à l'époque, là-bas, c'était il y a longtemps, ouais. Après, je sais pas, j'étais gamin, moi. Et puis bon, après, ça m'intéressait pas trop, ce genre de coin.
2: Eh oui, c'était le couvent. Donc.
1: Ouais, le couvent, les trucs comme ça, c'était vieux, ouais.
2: Bah, il y a une chapelle.
1: Oui, il y a une chapelle.
3: Ah ouais.
1: Eh oui, c'est normal. T'as jamais été là, Dan?
3: Non.
1: Ah, bah bon non plus, mais bon, après...
3: Ah,
1: mais attends.
2: Mais oui, c'est une dame qui travaille aussi.
1: Ah, elle connaît tous
3: oui,
1: les bouts des doigts.
3: Elle est professeure de français. Ah, oui. Et elle doit connaître peut-être plus.
4: L'ancienne couvent.
1: Oui. T'as connu ?
4: Oui.
1: À l'époque ?
4: Oh, toujours.
1: Ah, ben voilà, parce que la dame.
3: Parce qu'elle veut des renseignements.
1: Elle veut des renseignements. Couvent, qu'est-ce que mais... c'était avant ?
5: Comme je l'ai connu que comme ça. Hein. J'ai connu.
1: C'était que le couvent était.
5: C'était des religieuses.
1: Eh oui, parce que. Mais après,
6: quel ordre ?
5: Ah, ça, je sais pas.
0: Et vous êtes déjà allé dedans ?
5: Oh, peut-être.
1: Je sais pas, jamais été, moi.
5: Je sais pas du tout ce qu'il faisait. Ça, il faut se renseigner peut-être ailleurs. Hein.
1: Bah ouais, parce que là, franchement, ouais, c'est vrai que personne ne connaît. C'était resté un petit peu pas secret, mais c'était un petit
2: c'est
1: peu.
2: Ça, oui, c'est ça, en
1: dès que c'est couvent, c'est personne n'y va parce que c'est un cercle fermé. C'est pas quelque chose qu'on va.
0: Mais il y a eu orphelinat, il y a eu EHPAD.
3: Elle dit que ça n'a jamais été une EHPAD.
5: Non, c'était pas l'EHPAD. C'est quand ils avaient fait le... C'était une transition. Quand on faisait la rénovation de l'EHPAD, on avait mis des personnes âgées, je crois. Mais ça n'a jamais été un EHPAD.
1: Ça a juste été
5: ah non, ça n'a jamais été. Je ne passe pas. Ah, toujours, moi, j'ai toujours connu des religieuses.
1: Ah ouais, bah tu vois.
3: Ah,
1: je ne connaissais pas, moi. Je dis.
0: Et vous avez connu des religieuses qui ont habité là?
5: Ah ben oui, automatiquement.
1: Ah ouais, à l'époque, oui.
5: Bon, je vous laisse.
7: Je sais qu'ils sont plusieurs qui ont acheté ensemble. Ils viennent souvent, ils sont très gentils et je suis contente.
0: Et vous connaissez un peu
7: avant? Avant, je ne sais pas, je dirais une bêtise. Mmh. Mais peut-être que les messieurs là, ils sont mieux que moi. Okay. Parce qu'ils sont d'ici.
8: Non, pas du tout.
0: Non.
8: Parce que moi, je ne suis pas d'ici.
2: On est du village à côté.
8: On est du village à côté, donc
2: on ne connaît pas.
8: On ne connaît pas l'histoire ni rien du couvent.
2: Non, moi non plus.
0: Ok.
8: Je suis désolé de ne pas pouvoir vous aider.
0: Et vous êtes déjà entré ?
8: Ah non, jamais. Jamais.
2: Les autochtones, certainement, les autochtones anciens connaîtront. Je demandais à des gens du village qui sont là depuis. On connaît les cafés, on ne connaît pas le couvent.
8: Non, pas de.

0: vais faire une lecture, une petite lecture de choses que j'ai ponctionnées. Voilà. C'est un peu hasardeux, hein. Donc, j'ai ouvert mon carnet et j'ai retrouvé un papier où j'avais écrit « Aimer, c'est accueillir des fantômes futurs ». Vous m'entendez ? Alors, « Qu'est-ce qui te met l'eau à la bouche, toi ?» me demande Anka. « Je fatigue entre mes deux pôles. Il fait trop chaud. Il y a trop d'interprétations erronées. Je ne comprends pas si c'est le présent qui crée de la tempête ou si c'est une vieille maladie en dernier sursaut. J'espère. » Trop de tristesse à bout, de moiteur aux gestes. Où sont mes gestes? Non, je sais qu'ils sont là, mais les voilà si engourdis. Des mois en haut, je suis en bas. Avec elle, nous parlons beaucoup de dire, de ne pas dire. Nous nous racontons le désir et la complicité. Ces deux forces sont-elles solubles? Et sont-elles cumulables? Eux me rappellent la vue, les vues sur tout. Je suis allée m'asseoir sur un banc à l'orée de la forêt, respirer, reprendre mon souffle, calmer le ventre, la gorge aussi serrée, ouvrir. Le prochain, c'est donc un livre. Et je lis juste quelques petites phrases que j'ai bien aimées tout à l'heure quand j'ai ouvert la porte du livre. Des jours sans, des ciels bleus sans jamais un nuage, un océan de bleu jour après jour, et le soleil qui flotte dedans. Des jours d'abondance aussi, avec plein de soucis, plein d'oranges. On les mange au lit, on les mange au déjeuner, on se force à les avaler au souper. 5 sont la douzaine, les oranges. Soleil dans le ciel, soleil dans l'estomac, en jus. C'est un extrait de John Fante. Voilà. Et puis je vous lis un dernier petit extrait du carnet de l'autre côté. Phase B. Plage Alfonsina, le 16 janvier. Qu'allons-nous être capables de nous dire de ce voyage, de nos écarts et de nos rêves encore? Avec H, hier, parler de nos amours, des relations, ce n'est pas facile, dit-elle. La vie n'est pas simple. Comment être là où je voudrais être, aussi loin de ceux que j'aime pourtant? Quels espaces possibles, ou non? Voilà. Je vous lis aussi juste ma dernière petite phrase, parce que j'ai quand même écrit trois mots. Assise dans l'herbe du couvent, je pense à ces femmes qui se sont recluses ici par amour d'un être tout-puissant ou peut-être pour en fuir d'autres. Je me demande si elles étaient heureuses ici, si elles parlaient entre elles et si elles écrivaient la nuit seule.
1: C'est pas trop mal pour dormir ici.
2: Oh, oui, ça va.
1: Il y a un souvenir de radiateur.
3: Oh. Il y a un escalier là. Attends, je comprends rien.
2: Oui, ça doit être le... Ah, tu sais quoi? Je pense que c'est le dortoir des orphelins au-dessus. Qu'est-ce que c'est?
1: Là, c'est ma chambre.
2: Ah. C'est ta chambre?
1: Ouais.
2: J'ai presque envie de déplacer mon matelas ici.
1: Bah, ça, c'est
2: pas... Je sais pas.
1: Tu te sens bien?
2: Je me sens pas bien nulle part.
1: Ouais.
2: Enfin, pas mal non plus, mais dès le moment d'envisager la nuit, je suis pas...
1: On peut vraiment laisser la porte ouverte, hein, si tu veux. Ah ouais, d'accord. C'est pour aller au dortoir maudit.
2: Ouais, mais il est pas maudit.
1: Bah quand même. Non, c'est sympa, hein, ça. Il y a une bonne ambiance.
2: Bah, c'est surtout que t'imagines 25 gamins en 1870 qui dormaient là.
1: Dans un grenier.
2: Dans un grenier qui n'était certainement pas isolé.
1: Mais...
2: Voilà.
4: Faut pas marcher partout là.
2: Ouais, mais... tu fais gaffe.
1: En plus, c'est une cage.
2: Bah,
4: et oui,
2: ouais.
4: Alors là, on s'est
2: ça, pas
4: ça doit poser question aussi, cette, oui, cette sorte de cage. Oui.
2: Et ça ferme à clé.
1: Bah ouais,
2: alors, est-ce qu'ils mettaient les plus petits là?
1: Pour pas qu'ils tombent.
2: Pour pas qu'ils s'échappent et qu'ils tombent
4: oui,
2: dans
4: plus,
2: les escaliers.
4: C'est quand même bizarre parce que là, c'est très haut. Alors, c'est ici que ça devrait être très haut.
1: Mais attends, mais ils dormaient vraiment sous les toits, quoi.
2: Bah ouais, et t'imagines l'hiver?
1: C'est abusé.
2: Parce qu'en fait, il y avait Orphelina.
4: Pas trop loin, quand même, hein.
2: Fais gaffe, ou alors le sol, il est pas.
4: Ouais,
5: oh
2: oui.
5: Cette pièce, elle me glace. Je crois que c'est pas le meilleur endroit de la maison.
4: Non, je crois que non.
1: Ah, il y a des, comme des mauvaises sensations ici.
2: Voilà.

fenêtre sûre ou fenêtre 2. Peut-être fenêtre de feuilles, feuilles qui bougent et agitent l'air. Fenêtre ouverte, la débroussailleuse débroussaille mal sous les entrailles. Faut-il dormir avec les pièces vides qui encombrent les couloirs? Oublier le reste, regarder la fenêtre, toucher le lit. Et l'imaginaire perd ses images. Le corps s'enfonce. Parcourir le couvent comme un grand jardin. Écarter une branche. Se faire piquer par une orchidée. Ou une vitre brisée. Tâter des pieds et des yeux. Perdre ses repères dans les portes de portes. Dans l'herbe et dans l'air des arbres feuillus. Comment imaginer des enfants dans la poussière des plafonds qui s'effondrent? Les lits à la verticale, aujourd'hui, versent sur le lino les matelas qui n'y sont plus, abandonnant le petit lavabo dans les effeuillages muraux.

0: a énormément évolué parce que ça a été ouvert comme orphelinat. Ensuite, ça a été une école qui était gérée par des religieuses. Et ça a été une école pendant, je pense, assez longtemps, je dirais, peut-être même une cinquantaine d'années.
1: Et on sait, vous avez parlé de quelle obédience étaient les sœurs ici?
2: Bah, en fait, on entend ce nom de Émilie de Roda.
1: Il ouais, faudrait chercher peut-être
2: sœur missionnaire.
0: En fait, donc, Émilie de Roda, elle a fondé la congrégation de religieuses de la Sainte Famille le 3 mai 1816, avec 3 autres jeunes femmes. Et en fait, elle a atterri à Aubin. J'avais lu qu'elle a atterri à Aubin parce que elle était à Villefranche-de-Rouergue. C'est quand même, c'est pas très loin d'ici. Et elle a été très malade. Et elle était venue à Aubin parce qu'il y avait un grand médecin réputé sur la commune.
2: Le docteur Brassamura.
0: Brassamura. Et il y a eu une extension du couvent là qui a été importante en fait. Alors c'est très très vieux ça. C'est 1822-1823. Des modifications qu'il y a eu en 1827, la construction de la chapelle, qui en fait, elle n'est pas vieille, la chapelle. Hein, c'est la dernière chose qui a été rajoutée à l'ensemble, en fait. Hein. Elle a été construite en 1865, la chapelle, donc c'est quand même relativement récent. Et il y a eu jusqu'à 320 élèves externes, dont 12 pensionnaires et 24 orphelins en 1870. C'est là, c'est la période où il y avait le plus de monde, en fait, dans le couvent, quoi. Ici, il y a 100 ans, il y avait 3 fois plus d'habitants qu'aujourd'hui. Donc ça a été une ville qui s'est beaucoup construite. Et malheureusement, aujourd'hui, je crois qu'il y a à peu près 20% de bâtiments qui sont inhabités. Et ensuite, quand l'école a fermé, dans les années 50, à la fin des années 50, ils ont conservé une garderie. Il y avait des sœurs qui restaient sur place et il y avait des garderies pour les jours fériés ou les soirs, etc. Ils avaient mis en place un système de garderie. Et on a rencontré des gens qui venaient ici, effectivement, occasionnellement, dans les années 60, 70, même, je pense, 80. Là, on n'a pas le détail exact, mais il y avait encore de la vie.
1: Vous savez si les sœurs, à l'époque, elles étaient actives dans le village ou c'était un endroit très fermé?
0: Non, elles étaient actives. Il y a quelque chose qui est intéressant, je ne voulais pas amener, mais j'ai une copie d'un vieux livre qui date de 1900, autour de 1900-1910, dans lequel il répertorie tous les hôpitaux et les accueille des malades et puis des besogneux, je dirais, d'une façon globale, quoi. Et à cette époque, il y avait 3 petits hôpitaux sur la commune, plus ça. Et il y avait des congrégations de sœurs qui se partageaient des tâches, en fait, en fonction du nombre de personnes, quoi. Parce que ce qui est rigolo, c'est que dans l'histoire du village, on se rend compte qu'il y avait un accueil qui était fait des gens de passage. Et c'est pour ça que les chapelles sonnaient toutes les heures. C'était pour diriger les gens, surtout sur les montagnes boisées. Et ensuite, il y avait des devoirs d'accueil pour les personnes les plus besogneuses, quoi. À la suite de pressantes démarches, le couvent a été maintenu et transformé en maison de retraite, effectivement, à partir de 1956, quoi.
1: Pour les sœurs? Non, pour des personnes...
0: Non, absolument, pour les personnes, les anciens du coin, quoi. Et ce qu'il y a de rigolo, c'est qu'il y a eu des sœurs à la retraite dans ce bâtiment jusqu'en l'an 2000. Donc c'est quand même assez relativement récent.
1: Ah, quoi. Oui, donc les noms qu'on voit sur les portes, ça doit être les sœurs qui étaient en maison de retraite. Quoi.
0: Ouais.
1: D'accord.
2: C'est des bâtiments qui racontent leur
0: ouais.
2: histoire. Ouais.
1: Je ne sais pas si vous voulez faire un petit tour à la chapelle ou après que vous avez les béquilles, je ne sais pas trop à quel
0: si,
1: point...
0: Si, je,
1: ouais,
0: peux poser, je peux poser le pied et puis j'ai envie de la voir.
1: Il y a l'escalier, quoi.
0: Mais... Non, prends dessus, maman. Il y a 1700 mètres carrés.
1: Oh ouais, c'est énorme.
0: C'est... Oui.
1: Puis c'est labyrinthique, en fait, il y a des couloirs avec plein de pièces.
0: Et oui.
1: Là, c'est ouvert ou pas? Non, je n'ai rien d'origine dedans.
0: C'est pour ça qu'il faudrait creuser les sous-sols. Il y aurait peut-être des surprises
1: moi aussi,
0: historiques.
1: Ça va, oui, de savoir s'il y avait des choses cachées sous les papiers peints, dans les...
0: Ouais.
1: Si elles avaient laissé des choses, enfin... Mais quelles étaient aussi leur vie là-bas. Mais en même temps, elles étaient aussi vraiment... Elles ont toujours été, non, en train de... s'occuper d'autres personnes.
0: Ah oui, oui, oui.
1: Il y a toujours une jeune femme ou... enfin les orphelins, puis après les jeunes femmes ou des personnes de passage.
0: C'est ça, c'est ça.
1: Ils n'étaient pas cloîtrés.
0: Sur le texte que j'ai amené là, en fait, ils en parlent des jeunes femmes. Je pense qu'à une période, ils ne prenaient que des orphelines, en fait.
1: Ah ouais,
0: des femmes. Des femmes, ouais. Il les préparait à la vie.
1: À part ça, elles étaient missionnaires, c'est sûr aussi. J'ai vu qu'elles étaient au Liban, en Afrique.
0: Oui, il y avait des aventures hier.
1: Ah non, c'est le haut du... Ah oui, c'est les escaliers qu'on a pris.
0: Ouais, ouais.
1: Voilà, il y a des chambres aussi.
0: Ah oui, oui.
1: Il y a plusieurs chambres qui ont été refaites. C'est un village.
2: Regarde. Oh là là, c'est fou ces images. Elles sont tellement au cabinet de cire. Ah oui, ça doit être une bougie. Médaille. Les sœurs de l'école Notre-Dame. Ben, j'ai été 3 ans dans une école avec des bonnes sœurs. C'était Notre-Dame de la Providence.
1: Ah, t'as fait aussi ça, toi.
2: Mmh. Les profs, ils c'était pas des sœurs.
1: Puis ils faisaient quoi, ces dames?
2: Je sais plus, moi je me rappelle être allée quelques fois prier, tu vois, dans leur truc, là.
1: Tu voulais?
2: Ouais. Là, je me rappelle une fois, juste. Quand il y avait eu... une dame qu'on connaissait qui s'était suicidée. Et du coup, je sais pas, ça m'avait un peu... Du coup, j'allais là-bas à la place de la récréation, pour prier.
1: T'étais petite?
2: 8 ans, autour de 8 ans.
1: Tu comprenais ce qui s'est passé?
2: C'est la première fois que je découvrais ce que c'était que le suicide. Mmh. Et de choisir de mourir.
1: Ouais.
2: Du coup, ça m'avait un peu perturbée.
1: Ah ouais, j'imagine. Difficilement, en fait. Comment, ouais. À quel moment on a intégré ça? Comment,
2: ouais.
1: Chacune, comment on se ramassait la mort dans la gueule à un moment.
2: Oui. Mais après, c'était pas tant le truc de la mort. La mort, je pense, j'ai plus vu comme plus tard, tu vois, par rapport aux grands-parents, mais le truc de choisir de mourir, quoi. Que je comprenais pas, je pense. Puisqu'en plus, à ce moment-là, je croyais encore en Dieu.
1: Et puis, ça faisait quoi comme contradiction?
2: Bah, je pense peut-être moins qu'en croyant plus en Dieu. Puisque du coup, tu te dis, bah, en même temps, oui. Ta vie, elle est trop nulle, tu meurs et puis t'es mis au paradise, tu vois.
1: Finalement, c'était pour toi un espace, le paradis?
2: Ah ouais, de ouf.
1: Mmh.
2: Ah ouais, avec ma sœur, on faisait des plans de... quelle maison on aurait, quelle pièce on aurait, qui on inviterait chez nous.
1: Dans votre maison au paradis?
2: Ouais.
1: Ah bon?
2: Oui, j'ai encore l'image de la maison que c'était. Une espèce de manoir sur la route des vacances qui avait l'air abandonné. J'étais là, voilà, ce sera ça, notre baraque au paradis. Genre avec la piscine, les chevaux, les chambres d'amis.
1: Et tu voulais habiter avec ta sœur?
2: Bah ouais.
1: Donc c'était une maison, les deux frangines?
2: Ouais.
1: Ah voilà, bon, un couvent.
2: Bah non, parce qu'avec tous les copains, la piscine et pas d'école.
1: Et les parents ou pas?
2: Ouais, je pense qu'ils devaient être là quand même. Mon frère aussi, mais je sais pas, en tout cas, je me rappelle que c'était à nous deux ensemble où on parlait des plans de la maison, quoi. Pas genre le paradis, c'est la vie que tu veux, une fois que t'es mort, que les trucs coulent, quoi. Enfin, pour moi, c'était ça, tu vois.
1: Ouais.
2: C'était genre, ok, trop bien. Genre, t'es mort, mais du coup, tu fais. Tous les nuages, tu les transformes en ce que tu veux, quoi. Donc, tu vas à la piscine.
1: Tous les nuages. Maintenant, je t'imagine malaxer les nuages pour te faire une maison. Ah, il y a des nouvelles sœurs? Non.

0: On allume le couloir, on fait tout le monde avec la
1: lampe. Non, vas-y, ouais, on peut allumer, c'est vrai.
0: Ah, c'est un peu rassurant,
1: je sais pas si c'est mieux.
2: Ah ouais, bon,
0: bah, du coup, on
2: plus du tout le
3: goût. C'est vraiment con de faire une visite de nuit comme ça.
1: Waouh, putain, c'est angoissant.
0: On a eu.
3: Moi, je vous avais dit que j'avais peur. Vous m'avez pris en plus avec vous, alors que c'est moi qui ai le plus peur de toutes. C'était la chambre des chefs, là. C'est les mères.
2: Mère Marie-Paul, mère Angéline.
1: Mais elles dormaient ensemble, quand même, du coup.
3: Bah, elles étaient juste à côté du dortoir des petits, quoi. Des orphelins.
0: Ah oui.
3: Pour checker, je pense.
1: Ah là, ici, c'est quand même...
0: Ouais, attention, là, il y a le plafond qui...
3: Ah, donc c'est le plafond du dortoir qui tombe.
2: Il y a marqué « sans interdit ».
3: Voilà, faut faire attention.
1: Là, il y a encore un étage au-dessus.
0: Ouais, ouais,
1: Et en dessous, on redescend à la cuisine et tout ça.
0: Ouais, c'est ça. Oh.
3: Qu'est-ce que tu veux faire?
4: Douce torpeur de la nuit, immobilité lancinante.
1: Bon.
4: Je fume en stand-by sur les toilettes. Le son du radiateur, paisible. Le tiroir à couvert, sans atout, as, 10, roi, dame, valet. Je découvre petit à petit la cohérence dans laquelle je vis. Seul au milieu d'une abstraction qui nous retient de loin. Regardez-moi. Je ne sais pas si je suis suffisamment visible. Les murs sont intacts et je vieillis. Je me module. Dentifrice, brosse à dents, sèche-cheveux, vernis à ongles, PQ, rideau de douche, crème hydratante, beurre de karité. Les choses sont en place et m'accueillent. Moi, je les regarde, étourdie. Ce n'est pas à moi. Je ne suis pas chez moi. Paul Auster. Habiter cet intérieur impersonnel me rappelait chaque jour que le monde n'était qu'une chimère à réinventer jour après jour.
1: Des dessins d'enfants avec des prisonniers.
0: C'est sympa ça.
1: Augustin.
0: Oh, le papier peint est pas si mal.
3: Ouais, j'aime bien.
0: Oui, il y en a certains avec des fleurs quand même qui sont jolies.
1: Oh.
0: Ah, ça c'est des devants.
1: Non, ça communique.
0: C'est tout, les champs communiquent entre elles. On a loupé la cage d'escalier là, non?
3: Ouais.
1: Qu'est-ce qu'on fait? On arrête là?
0: Tu veux faire la suite demain?
1: Ou... Je sais pas, vous voulez continuer?
3: N'importe. Ouais, bah après, il y a la salle du parloir et tout, il y a des trucs qui sont cool quand même.
1: Bah
3: après,
1: ouais. C'est où?
0: En bas.
3: En bas.
1: On va en bas? Les ouais. Étages,
3: on
1: ils sont
3: on peut passer par les chambres des filles. C'est moins glauque que par les escaliers des enfants.
0: C'est quoi les escaliers des enfants?
3: Bah, les escaliers... Ah,
1: la chambre là-bas.
3: Non, si on descend ici, en bas, on traverse le salon.
0: On traverse le salon et on arrive sur la...
1: Ah oui, d'accord.
0: On arrive sur l'étage...
3: Parce qu'en fait, l'escalier qui servait à desservir les salles de classe et les dortoirs, il va pas partout. Parce que c'était l'escalier, je pense, pour l'école. Enfin, je sais pas comment dire.
0: Ah bon?
3: Ça va pas dans...
1: Ah, on a perdu tout le monde.
3: Ils sont tous jolis?
1: Ah oui.
3: Vous
1: attendiez à ce qu'on soit là?
3: Bah ouais.
0: Oui.
3: Non, vous êtes au dodo.
0: Au dodo les vieilles.
3: Au dodo les vieilles.
0: On continue encore?
3: Ouais, on n'a pas fini. C'est grand ma foi.

0: dernier domaine.
1: Et donc, est-ce que vous avez connu le couvent?
0: Pas très. Pas tellement, vu mon âge, quoi.
1: Ah. Il y avait plus aucune sœur quand vous étiez...
0: Non. Il y avait l'école libre et l'école publique à Aubain, à côté de l'église, mais il n'y avait pas autre chose.
2: Il y avait le couvent. Et qu'il y avait des orphelines.
0: Oui, mais oui. Disons qu'autrefois...
2: Autrefois, oui. Des petites orphelines, tout ça. Moi, j'allais à l'école, elles y étaient, elles
0: et
2: aussi.
0: Oui.
2: Et toi aussi, hein, parce que à peu près...
1: Vous étiez à l'école dans le couvent ou vous aviez à l'école des orphelines qui étaient dans le couvent?
2: On allait à l'école d'Aubain, qui était le couvent des religieuses. Et puis, il y avait l'école libre qui se trouvait au Parnasse. Tu te rappelles pas, Paulette?
0: Non, mais l'école libre. Si, je me rappelle.
2: J'ai été avec les religieuses et pendant tout le temps à l'école.
0: Oui, mais il faudrait que vous alliez sûrement plus âgé que nous.
1: Et vous avez quel âge?
0: Oui, mais j'ai 92.
3: Eh bien,
0: on n'en finit plus. Hein. De toute façon, il faudrait que tu te renseignes à d'autres personnes.
1: Ah oui.
0: Parce que nous, on n'a pas l'impression d'être vieilles.
2: Et le temps passe,
0: oui.
2: Et puis les anciens qu'on connaissait sont morts.
0: Et oui aussi, et oui.
2: Alors.
0: Et on les remplace maintenant.
2: Oh oui.
1: C'est pour les anciennes.
0: Et les anciennes, ouais.
2: Et oui, c'est la vie. C'est la roue qui tourne.
0: Et oui, la roue tourne.

0: cigarette, d'ailleurs, parce que c'est plus rapide que moi. Dans le fameux cimetière. Moi, j'aurais tendance à commencer parce que, tu vois, il m'intrigue ce tout petit. Ouais. J'ai l'impression qu'il est bien vieux, parce que là, c'est celui qui a été l'agrandissement, mais...
1: Ouais, on va faire ça.
0: Mais peut-être que je me trompe, hein. Ah, ils n'ont pas l'air si vieux que ça.
1: Bah, c'est exactement ce que j'allais dire, ouais. Ça a plutôt l'air...
0: Là. Je m'attends plutôt à des... Enfin, ça serait plutôt des décès dans les... Ouais, dans... En même temps, ça pourrait être des décès dans les années 70, hein. Des trucs comme ça, un peu, là, les sœurs.
1: Ouais, mais jusqu'à 2000, hein, peut-être.
0: Ouais, même jusqu'à 2000, ouais.
1: Oui, il m'a dit qu'elles avaient un carré, comme... Ah.
0: Anne Koufignac. Ah non.
1: Ah non, il y a le fils.
0: Anne Stil. Ouais, non, c'est pas ça.
1: Et Jules. En tout cas, là, on est clairement dans le secteur le plus vieux. On a quand même parlé de ce carré.
0: Ce carré pour les sœurs.
1: Ouais.
0: Eh bien, chère sœur, où êtes-vous ?
1: Bah oui, c'est fou.
0: Celle-là, on l'a prise.
1: Ouais.
0: J'aurais tendance à tester l'autre allée contre le mur de là-bas du fond.
1: Ouais.
0: Je sais pas pourquoi.
1: Et ça, c'est une sépulture... Que ça pourrait pas être un monument, tout simplement.
0: Là, j'essaie de voir...
1: À la mémoire... Du curé, non? C'est pas curé? Du curé Jani.
0: La...
1: Couronne d'Aubin.
0: Délibération...
1: Du conseil municipal.
0: Du 13 mars 1865.
1: Ouais, alors, on a trouvé le curé.
0: On a trouvé le curé.
1: Où sont les sœurs?
0: Séverin Marican. Ici repose le corps de Séverin Marican, vicaire d'Aubin et ancien professeur, décédé dans la paix du Seigneur, le 25 juin 1890, à l'âge de 56 ans. Prié pour lui, il a été aimé de Dieu et des hommes.
1: Hmm.
0: Ok. Alors peut-être que là, on
1: Attends,
0: tient
1: le
0: bon
1: le vicaire, le curé.
0: Alors, les sœurs, à droite qui
1: parlent. Les sœurs, elles ne peuvent pas être loin. Et toi, t'as abandonné, hein.
0: Elle crève de chaud, je crois, là.
1: Bah oui.
0: Bon, bah non,
1: on n'a plus beaucoup d'espoir.
0: Ouais, hein. C'est clair, c'est...
1: Voilà.
0: Je vois pas ce qu'on n'a pas fait, là.
1: Bah ouais.
0: Bon. Décidément, ça reste un mystère, hein, ce couvent, parce qu'on a une galère à choper des infos, c'est un truc de fou, quand même.

0: rentrer en fait. La grande, celle du numéro 7. J. Ici, là, il y avait le courrier pour mettre le courrier. Et en fait, à droite, c'est le parloir où il y a le trou.
1: Mais ça sert à rien. C'était quoi ce trou?
2: Je sais pas.
0: Non, je pense que c'est juste qu'ils ont.
3: Des femmes.
0: Là, donc, c'est les parloirs.
3: Des femmes se rassemblent.

0: palais réfectoire. C'était le réfectoire des religieuses.
1: Nom d'un espace et de sa fonction. Soigner, éduquer, prier, salle d'asile, refuge ou démence. L'un comporte-t-il l'autre? Parfois, accueil, accueillir. Ouvrir porte dans vie cloîtrée. Ouvrir porte pour ceux sans le sou, sans le toit, sans le soin. Accueil, partage, amour. Amour de Dieu. Amour de Dieu pour trouver l'amour de soi, des autres, et aussi autour. Dieu comme procuration de soi. Être un reflet indirect de quelque chose de plus grand, pour louvoyer avec sa propre peur d'exister.
0: À droite, là.
1: Subterfuge qui nourrit une lâcheté tapie dans nos croyances religieuses comme autres. Femmes, aujourd'hui, se rassemblent. Retrouvailles, découvertes. Femmes, aujourd'hui, se rassemblent dans anciens couvents, anciens orphelinats, anciens hôpitaux.
0: Ah oui, là, c'est la salle de... Ah non, salle d'asile. Oui, ouais, c'est ce qu'on a.
2: Bah, tu vois, ça fait une grande classe.
0: Oui, ça fait une grande classe. Et au bout, il y a quoi?
1: Femmes, ensemble, rient, parlent, mangent. Point de départ d'un moment à construire. Femmes, ensemble, déambulent dans espace. Femmes, ensemble, déambulent dans espace labyrinthe.
0: Et là, t'en es où, là?
3: On est comment, là? Ah, là, on est dans la salle de spectacle, de théâtre.
0: Ah oui, salle de théâtre. Oui, en plus, là, t'as tous les petits bancs d'enfants, là.
1: Traces d'histoire.
4: Ah, je sens qu'on va pas aller visiter par ici.
1: Non, sur les portes.
4: Ah non, ça descend pas.
3: Ah, super.
4: Ah, c'est pour ranger ton manteau. Bah, dis donc, ça demande.
1: Sœur Cécile de la Croix.
3: Et dans cet escalier...
1: Sœur Germain-Joseph.
3: Ah oui, on est arrivé par là. Oui, ouais. D'accord.
0: C'est bon.
1: Sœur Marie de Saint-Justin.
3: Tu vois, moi, vraiment, avant-hier, j'étais perdue.
4: Ah bah oui, c'est
3: normal. La sonnerie, t'as vu.
1: 8, 14, 6. Salle comptabilité, salle de conférence, salle de bain, billard, portrait Jean-Paul II, aumônerie, appart accueil long, salle son, musique, radio. Femmes ensemble cherchent, investiguent, imaginent.
3: Ah, salle de musique.
1: Hypothèse, fantasme, peur, ressenti. Quelque chose dans ces couloirs, dans ces dortoirs, dans ces cellules, dans cette chapelle. Quelque chose murmure. En polie, multiphonie, quelque chose te saisit. Angoisse des souffrances supposées vécues entre ces murs.
4: Ah, mais avec la lumière, c'est pire.
1: Imaginaire d'histoire glauque que les mots couvent, sœur, religion, orphelinat évoquent.
3: Ah, j'aime pas du tout.
4: Oh, bon, on le fait demain.
3: Oh, il fait nuit.
4: On le fera pas. C'est pas grave.
3: À la fois,
4: on est toutes les trois.
3: Il y a une louche par terre.
4: Attention, il y a un trou là-bas.
3: Mais sauf que là, il y a les filles qui dorment peut-être. Elles font vraiment dodo?
4: Là, je sais pas. On va faire tout de suite, sinon on va juste en bas, parce que c'était en bas qu'il y avait.
3: Oui, le truc, c'était de descendre par là.

0: Dessins sur les murs, fresques colorées, renouveau en cours. Femmes, aujourd'hui, s'amusent à relier les points du passé et d'aujourd'hui.
1: Dans un corps de ferme, on entend s'élever le cri d'un enfant. Un nouveau-né, pour être exact. La première époumonée, le premier souffle de vie. Inès Catherine Célestine Guérin, 11e enfant de paysan pauvre de la campagne de Rodez, a choisi ce jour de 13 novembre 1774 pour naître, au milieu du salon en terre battue de ses parents. Dans cette France de l'époque moderne, seuls 20% des enfants arrivent à l'âge de 20 ans. Contrairement à 7 de ses frères et sœurs, Célestine subsiste, avec la force qui la caractérise. Ses parents décident que leur dernier enfant s'investira dans les ordres, pour protéger la maison et le nom. C'est ainsi qu'Inès Catherine Célestine Guérin prit le nom de sœur Cécile dans la congrégation de la Sainte Famille. Juillet 1822, Aubin. Sœur Cécile franchit le porche du couvent de la Sainte Famille. Le parc verdoyant s'étageait en pente douce. Brouté par des ânes gris et maigres, ils l'accueillaient à bras ouverts. Elle entra, après avoir monté 5 marches en demi-cercle, dans une grande pièce. Cuisine à droite dans l'angle, qui semblait être dimanche.

mentionné pour nourrir une garnison. Et à gauche, une grande cheminée. Elle devait certainement chauffer la pièce où semblait être servie, sur de grandes tables étroites, les repas quotidiens. Une sœur la toisa. Vous devez être sœur Cécile de la Sainte-Croix. La mère supérieure vous attend à l'étage. En attendant la mère supérieure Marie-Paul, elle sortit sur le bureau en noyer ses trésors d'Orient. Un thermomètre, hygromètre, baromètre que lui a offert l'émir Bachir Chebab II. Et une petite boussole de voyage, dont elle n'aura plus besoin désormais. L'aventure de l'évangélisation s'était terminée quelques mois plus tôt. Elle avait été rappelée en France, après 20 ans d'exil, au cœur de son Occitanie natale. 1792. Alors que la terreur fait rage, la Révolution française a laissé le goût du sang. La population déteste le clergé. Les églises, les abbayes, les cathédrales, jusqu'à la plus petite chapelle, l'entièreté des lieux de culte ont été dépecés de leurs reliques et leurs dorures. Parmi les jeunes religieux, certains ont fait le choix de s'embarquer pour l'Orient dans des missions d'évangélisation. Le Liban est alors contrôlé par l'Empire ottoman. Il n'est pas rare que des prêtres et religieuses partent en vélo depuis les Alpes, traversent le massif jusqu'à Turin pour sauter dans un train à vapeur qui les mène directement à Venise. Pour la dernière partie du voyage, un bateau ferait l'affaire. Sur les flancs du Mont Liban, les religieuses avaient été accueillies dans un couvent de la Sainte Famille. Ici, elles avaient pour mission de prêcher la bonne parole. Et à Pâques, les adultes autrefois sunnites seraient accueillis dans la communauté grâce au baptême. Toutes les religieuses avaient fait vœu de silence. Mais dans ce pays lointain, en mission d'évangélisation, quelques exceptions étaient accordées. Sœur Cécile était autorisée à prendre contact avec la population. Grâce à son excellente éducation, elle coordonnait des cours de français et de religion, notamment auprès de la noblesse ottomane. C'est ainsi qu'elle rencontra l'émir Bachir Chebab II. Venant d'une famille noble mais dépourvue d'argent, il se convertit au rite maronite chrétien pour épouser sa riche cousine, la sœur du prince Ismaël. L'émir et sœur Cécile nouèrent une relation de confiance. Fine connaisseuse de la culture française, elle était devenue sa conseillère et elle avait pris le petit nom de Delacroix. Tous les jeudis, ils s'entretenaient sur les décisions à prendre. Réformation de la fiscalité pour les plus pauvres, attitude envers Napoléon, alliance avec les Druzes, tentative pour briser le système féodal. Un jour, pourtant, une lettre arriva au couvent, à l'intention de la conseillère. Elle rappelait sœur Cécile de la Croix à Aubin pour éduquer les orphelins de la région et aider à organiser la vie collective du couvent fondée par Émilie de Rodat.

0: où on cherche une pièce menstruelle. Alors, c'est pas tant... C'est beau par contre. C'est beau à ce niveau-là, hein, les vitraux. Là, avec la luminosité chez les loups. Mais je t'avoue ça, ouais, la chapelle, les espaces trop immenses comme ça, ça me fait un petit truc à l'intérieur du ventre. Comme si le vinyle était dans l'estomac. L'estomac, c'est, chez moi, c'est un peu lié avec... Le vide, le manque, l'angoisse.
1: Mais tu crois que c'est parce que c'est très grand ou parce que c'est Jésus?
0: Les deux.
1: Ouais.
0: Comme une bouche grande ouverte.
1: Ouais. Il y a aussi un truc. En tout cas, dans ce couvent, il n'y a pas trop ça, mais dans un monastère là où j'ai été, il y avait vraiment ce truc que le moindre bruit que tu fais, il s'entend, ça résonne dans tout le monastère. Ça résonnait dans tout le monastère. Et là, ça fait ça dans cette chapelle, et comme un truc de... Le moindre bruissement de ton existence, tout le monde va l'entendre, et t'as intérêt à te tenir à carreau, quoi. Si tu fais tomber un truc, si quoi que tu fasses, ça va s'entendre, et du coup, tu dois... C'est comme une surveillance sonore, ouais. Tu vois. Et moi, ça fait partie des trucs qui m'intimident dans l'espace qui résonne à fond, je me dis, bah, si je veux juste éternuer, tout le monde va être au courant, quoi. Tout le monde va savoir. Ou si je veux juste me gratter parce qu'éternuer, bah c'est un peu fort. Mais...
2: Il y a une caméra qui marche. C'est quoi l'idée?
0: Attends,

0: J'en ai numéro 2. On se connaît mieux. On aime peindre, écrire, enquêter. C'est très agréable. L'espace fait fleurir l'imaginaire et les conversations. L'authenticité, l'accueil sont nos mots-clés. Parfois, le soir, une certaine peur de la nuit jaillit. Il y a pas mal de courants d'air. C'est paradoxal pour un lieu qui s'appelle le couvent. Alors, je suis enrhumée. Nous reprenons déjà la route demain. Aujourd'hui, on enregistre des pièces musicales et d'autres histoires. Des soeurs voyageuses ou pas sympas. Que les temps ont évolué. Est-ce un peu le temps? Nous différentes dans nos tenues et nos propos, mais au fond, un lien est tout beau. Le service, la compréhension d'aimer participer à la vie. Est-ce le rhume qui me rend toute tendre? Il est midi, elle cuisine. Je fais comme l'impasse car j'ai ce rhume. D'autres peignent, une fresque. Des fleurs magnifiques apparaissent. La chapelle est petite et simple. Quand Sabrina a joué du saxo, c'était moins petit. Et très intéressant. Une réverbe liée à la hauteur crée une forme d'immensité, toujours liée à l'accueil et l'amour authentique. Nous avons beaucoup de chance, il fait beau, les oiseaux sont enchantés. Ce soir, il y a une visite nocturne au musée de la mine. En parlant de visite, je n'ai pas arpenté tous les lieux. On dirait que je me garde des surprises pour plus tard. C'était aussi une ancienne école, ça a fait. Hôpital, refuge. Aujourd'hui, c'est tranquille. C'est nous, ce moment. Ah tiens. Une autre chose qui nous relie, c'est l'écriture épistolaire. Pour faire la première émission, elle s'écrivait des lettres qu'elle lisait pour la radio. Et depuis quelques semaines, j'avais envie d'en écrire aussi. Tu as alors ta lettre. Je t'embrasse, car je vais la réécrire maintenant, faire ma part et remercier. Car je me sens quelque part où mon originalité fait comment. Gros bisous.
1: Ouais. Bonne nuit.
2: Il est minuit 15, hein?

0: Menstruel, adjectif.
1: Cavaleuse, Fisiole. Substantif.
0: Il y a rapport au menstruel.
1: Argot.
2: Éclaté, verbe intransitif.
3: Clandestine, adjectif.
2: Les menstruels, correspondance éclatée à X voix.

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4: Bonjour.
5: Bienvenue dans ce dernier trip phonique de l'année 2025.

0: Faites-vous des bisous de Lucie Antunes. Pour commencer cette émission consacrée non pas aux bisous, mais aux percussions.
1: Les percussions, effectivement, ont pris de plus en plus de place dans la musique occidentale, dite classique du XXe siècle.
0: Et nous allons écouter l'une des premières œuvres de musique occidentale conçue entièrement pour percussion, Ionisation, du compositeur Edgar Varèse.

0: vient d'entendre donc Ionisation d'Edgar Varèse pour un ensemble de percussions qui a été écrite de 1929 à 1931. Il ne faut pas moins de 13 percussionnistes pour jouer cette œuvre, avec notamment, vous l'aurez sûrement entendu, une sirène et un piano joués comme un instrument de percussion.
1: À présent, un autre extrait d'une autre œuvre donc, qui a marqué aussi la musique de percussion du XXe siècle, les pièces pour timbales du compositeur américain Elliot Carter.

0: Une musique pour timbales du compositeur américain Elliott Carter, interprétée par le percussionniste Shinichi Ueno.
1: Allez, à présent, un peu de musique traditionnelle basque avec son instrument percussif emblématique, la xaparta. Ou la xalaparta. Enfin, comme vous voulez.

0: La tchalaparta est un instrument de musique basque de percussion proche du xylophone, mais avec une technique dite de pilon, les bâtons étant tenus verticalement.
1: Le compositeur que nous allons écouter à présent s'est beaucoup intéressé à la musique basque. C'est ce cher Bertrand Dubedoux, qui a d'ailleurs grandi et fait ses études à Pau. Mais l'extrait d'œuvre que nous allons écouter n'utilise pas la tchalaparta, mais exclusivement des percussions qui sont jouées par le grand percussionniste français Jean Geoffroy.
0: Nous allons écouter un extrait du livre 6 de Fractions du silence de Bertrand Dubedoux.

0: C'était donc extrait du livre 6 de Fraction du silence de Bertrand Dubedoux pour percussion.
1: Changement de cap et de style avec Alexandre Babel à la batterie et Pierre Jodlowski à la basse et à l'électronique.

0: un extrait de White Zero Corp de Pierre Jodorowsky et Alexandre Babel. Pierre Jodorowsky revendique aujourd'hui la pratique d'une musique dite active dans sa dimension physique, geste, énergie, espace, comme psychologique, évocation, mémoire, dimension cinématographique. Son travail, souvent marqué par une importante densité, se situe au croisement du son acoustique et du son électrique et se caractérise par son ancrage dramaturgique et politique. Co-fondateur du studio Éole à Toulouse, avec notamment Bertrand Dubedoux, que nous avons également écouté dans l'émission, ils ont également créé le festival Novellum, festival pour lequel j'ai eu le plaisir de travailler durant quelques années. Il développe aujourd'hui, Pierre Jodorowsky, son activité en France et à l'étranger dans les champs du spectacle vivant, de la performance et de la composition.
1: Quelques mots sur Alexandre Babel, qui est batteur, percussionniste, improvisateur, compositeur et suisse, mais basé à Berlin. Alexandre Babel considère la batterie comme une concentration des possibilités sonores et il en fait un instrument radical, explosif, atypique, où la maîtrise technique s'adapte autant aux textures abstraites et minimalistes qu'aux débordements tectoniques surexpressifs. On dirait du Bruno Capel, ce texte. C'est dingue, ça.
0: Retrouvons à présent le percussionniste Jean Geoffroy, qui nous interprète cette fois-ci une œuvre du compositeur Bruno Giner.

0: Étude de peau du compositeur Bruno Giner.
1: Un peu de blabla autour des percussions. Avec la voix, la percussion est probablement le premier instrument de musique de l'histoire de l'humanité. Utilisé dans tous les courants, de la musique traditionnelle à la musique savante, elle recouvre une palette d'instruments insoupçonnés. L'origine et l'emploi premier des percussions demeurent un mystère. L'archéologie a cependant exhumé des traces d'instruments à percussions remontant au paléolithique et les civilisations antiques nous ont laissé des représentations rituelles d'individus jouant du tambour. Il est communément admis qu'avant d'avoir une fonction d'expression musicale au sens où nous l'entendons aujourd'hui, les percussions ont eu très tôt une fonction communicative et ont accompagné les rites mystiques et religieux. La guerre aussi semble avoir été, dès l'Antiquité, un moment privilégié de mobilisation de ces instruments. La percussion est une expression fondamentale de l'être humain qui a su, depuis la percussion corporelle et le tambour primitif, décliner ses sonorités en un éventail inouï d'instruments capables de produire du bruit, mais aussi des mélodies et des harmonies.

Nous venons d'écouter le morceau Serpando de Gwen et Zaka Percussion. À présent, je vous propose l'écoute d'une de mes compositions pour percussion et électroacoustique, La souris et le calice. Cette pièce est écrite pour un percussionniste qui joue du zarb. Le zarb est un instrument de percussion digitale d'origine iranienne. Il appartient à la famille des membranophones et plus précisément des tambours. La souris et le calice, donc, de Bruno Capelle.

0: C'était donc La souris et le calice, œuvre de Bruno Capelle pour zarbe et électroacoustique. Au zarbe, on a pu entendre dans cet enregistrement le percussionniste Loïc Bescon.
1: À présent, retrouvons encore le percussionniste Jean Geoffroy, décidément c'est son émission, avec une œuvre d'une compositrice basque, revenant au Pays Basque, Isabelle Urrutia.

0: vient d'écouter Maramara d'Isabelle Urrutia, une pièce pour percussionniste à la percussion, donc toujours notre Jean Geoffroy.
1: À présent, compositeur russe, ou plutôt à l'époque d'Union soviétique, Edison Denisov, avec une œuvre Nuage noir pour vibraphone.

0: Nous venons d'écouter « Nuages noirs » d'Edison Denisoff. Sur cet enregistrement, nous avons entendu le percussionniste Georges Van Gourt, qui fait partie du célèbre ensemble des percussions de Strasbourg.
1: Pour finir cette émission et cette programmation autour de la musique de percussion, nous vous proposons une œuvre mixte pour percussion et électroacoustique de Jean-Claude Rissé, « Nature contre nature », avec à la percussion le grand Thierry Miroglio. On se retrouve le mois prochain.
0: L'année prochaine.
1: Bonne fête de fin d'année à tous et à toutes. À très bientôt.

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1: Dans la littérature, le cinéma, l'imagerie populaire, la sorcière porte souvent une connotation très péjorative. Chez Disney et dans bien des œuvres, elle prend la forme d'une marâtre qui cherche à tuer une jeune femme pour sa beauté. La sorcière est par ailleurs presque toujours de sexe féminin, ainsi que caractérisée par sa perfidie et son âme mauvaise, si tant est qu'elle en possède une. Mais est-ce une coïncidence? La figure de la sorcière a-t-elle toujours été empreinte d'une symbolique négative? Et pourquoi, dans une langue où nous n'aimons que trop favoriser le masculin sur le féminin, parle-t-on généralement de la sorcière et non du sorcier? Pour répondre à ces questions et bien d'autres, nous allons remonter au cœur du mythe, à sa racine profonde, tant bien historique que sociétale. C'était un voyage dans le temps d'une heure que nous vous proposons aujourd'hui. Alors, embarquez avec nous dans cette épopée inédite. 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
1: Nous avons la chance d'accueillir non pas une, mais deux intervenantes pour remonter cette chronologie. Je suis accompagnée de Jaylis Duo, doctorante en littérature générale et comparée. Jaylis, vous travaillez actuellement sur une thèse intitulée « Les usages de la sorcière dans les romans hispanophones et anglophones de 1960 à de nos jours ». Jaylis, bonjour.
3: Bonjour.
1: Je suis également accompagnée d'Anna Condé, maîtresse de conférences en civilisation hispanique à l'Université de Nantes. Anna, vous avez effectué votre thèse en 2005 sur l'Inquisition et la sorcellerie de la fin du 15e siècle au 18e siècle en Espagne. Anna, bonjour.
4: Bonjour.
1: L'équipe de l'émission et moi-même se compose d'Amandine Labansa.
5: Bonjour Elia.
1: D'Élodie Prima, Célie Dubost à la technique, et de moi-même, Elia Téchard. Nous écouterons en première partie un reportage sur l'exposition Sorcières du Musée d'Histoire de Nantes réalisé par Amandine et Elodie. Puis, après quelques questions auprès de nos intervenantes et une courte pause musicale, nous écouterons une chronique d'Elodie intitulée « Les sages-femmes sorcières résistantes du corps ». Enfin, après une deuxième partie de notre entretien et une autre courte pause musicale, je présenterai une chronique d'actualité, le cas de l'Inde, une chasse aux sorcières contemporaines. Nous conclurons notre émission en laissant le mot de la fin à nos invités. A tout de suite.
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6: Nous sommes arrivés à l'exposition des sorcières au château des Ducs de Bretagne. Dans la première salle, nous avons une œuvre de Salomé Fauque représentée sous forme de kakemono. Il y a des bruits d'ambiance, donc c'est comme si on arrivait dans une forêt un peu majestueuse, un peu mystérieuse. On a des sons d'ambiance qui ont été récupérés dans les forêts locales des Pays de Loire. Ensuite, on a une deuxième œuvre de Annette Messager, constituée d'animaux taxidermisés sur lesquels des têtes de peluche ont été rapportées. Donc, cette première pièce représente beaucoup l'imaginaire autour du monde des sorcières.
7: Christelle Gualdé, la directrice scientifique du Musée d'Histoire de Nantes et la commissaire de l'exposition Sorcière. Alors l'exposition Sorcière se tient au Musée d'Histoire de Nantes. Elle a commencé le 7 février et elle va durer jusqu'au 28 juin 2026. C'est très compliqué de vous dire exactement ce qu'est une sorcière puisqu'en fait le principe de l'exposition c'est de montrer la multiplicité des réalités derrière ce terme. Alors, je peux quand même vous dire que le terme sorcière apparaît au XIIe siècle. Il est issu du latin, hein, sorciarius, c'est-à-dire celui ou celle qui jette des sorts. Mais en vérité, l'exposition va montrer que derrière ce nom, plusieurs réalités vont exister. Il va y avoir bien sûr des femmes réelles qui vont être accusées de sorcellerie. Et il va y avoir toutes les sorcières de nos imaginaires. Les premières remontent à l'Antiquité, ce sont les magiciennes. Et puis nous allons aller jusqu'aux sorcières d'aujourd'hui, celles qui continuent de pratiquer des rituels.
6: Autour des thématiques et la chronologie, comment cette exposition est articulée ?
7: Cette exposition, en fait, ce qui a été le plus troublant pour moi, c'était de me rendre compte qu'il fallait vraiment que j'aille très loin, que je remonte très loin dans le temps pour trouver les origines de cette figure archétypale qu'est la sorcière. Et donc l'exposition, elle est chronologique et thématique. Elle montre l'apparition des magiciens et des magiciennes à l'Antiquité grecque. Donc elle parle aussi des magiciennes du monde antique. Elle va montrer l'évolution de cette figure de la magicienne à l'époque romaine, à l'époque gallo-romaine, et puis tout à coup, à l'époque médiévale, notamment à partir du XIIe et du XIIIe siècle, la diabolisation des pratiques magiques qui vont faire que progressivement, magie et sorcellerie va véritablement être considérée comme un danger par l'Église catholique.
6: Donc on arrive dans la deuxième partie de l'exposition. On n'est plus dans l'imaginaire, on est plus dans les faits historiques. Donc on évoque des figures mythologiques comme la déesse Hécate. Donc à l'époque gréco-romaine, la sorcellerie est plutôt valorisée. Ça tient une place, une véritable place dans leur vie quotidienne. Certains s'attellent à exercer de la magie. Donc là, nous sommes dans la salle suivante, devant le bestiaire, qui représente des animaux associés à l'univers de la sorcière, donc principalement des animaux nocturnes. On va retrouver le bouc, les chouettes, les hiboux, et tout animal qui peut être considéré comme effrayant puisqu'associé à cet univers maléfique et magique. Donc il y a un imaginaire très fort autour des sorcières. Ça servait à quoi de ternir et de persécuter ces femmes ?
7: Alors, je ne sais pas si cela servait à quelque chose. En tout cas, on est dans une société où la femme est en position d'être dominée, ça c'est certain. Que toutes les théories qui se sont mises en place au moment d'associer féminité et sorcellerie ont participé à cette domination, ça c'est certain aussi. Et puis en fait, on se rend compte en étudiant l'histoire, et c'est le principe de l'exposition, à partir du moment où on rentre dans la fin du Moyen-Âge, la Renaissance et l'époque moderne, puisque c'est surtout là qu'on va parler de bûcher de sorcellerie, et c'est là que sera le cœur de la manifestation, eh bien on va se rendre compte que les sorcières vont être des boucs émissaires, hein, d'un point de vue collectif, mais aussi des victimes expiatoires, hein, proches de soi. La sorcière, c'est celle qui est proche de la communauté, proche de la famille, proche du village. Ce n'est pas quelqu'un qui vit très loin. Et c'est celle qu'on va pouvoir persécuter pour essayer d'enrayer le mauvais sort, si je puis dire. C'est celle qu'on va persécuter aussi parce qu'on a besoin de trouver une explication à ce qui n'est pas tolérable, ce qui n'est pas accepté. Et ce qui n'est pas accepté à ce moment-là, c'est une succession de malheurs, hein, des famines, des disettes, des épidémies, des événements que l'on ne peut pas comprendre et que l'on subit. Cette persécution, elle a quand même duré presque 400 ans. Elle a considéré, même si les historiens ne sont pas d'accord, plusieurs dizaines de milliers de femmes, entre 60 000 et 80 000 au bas mot. C'est donc quand même quelque chose qui a fortement marqué nos sociétés, même si finalement on ne nous l'enseigne pas. Et je trouve aussi très inspirant pour nous permettre de regarder la réalité en face et de bien nous méfier de la place que les imaginaires peuvent prendre dans nos certitudes. C'est vraiment ça qui m'a semblé intéressant dans cette thématique.
6: Dans l'exposition, à chaque étape de l'exposition, on retrouve des mises en scène sous forme de film qui retrace les histoires de sorcières condamnées. On a un ouvrage important qui est le Maleus Maleficarum, qui est le marteau des sorcières, donc qui est le premier ouvrage à associer la sorcellerie à la féminité. Il a été publié en 1486. Pourquoi c'est un sujet qui résonne encore aujourd'hui ?
7: Les sorcières sont partout aujourd'hui. Dans tous les domaines, la pop culture s'en est emparée, mais pas uniquement, le monde politique. Les féministes se sont emparées aussi des sorcières. Et il y a encore un besoin d'enchantement du monde, visiblement, auquel elles participent d'une certaine manière.
6: Donc, l'exposition est complète tous les week-ends. Et on est un mercredi matin. Il y a énormément de monde. Vous attendiez un succès aussi fou ?
7: Alors, nous avons ouvert il y a seulement quelques jours, donc c'est vrai que le public est au rendez-vous, on ne peut pas le nier. Je pense que c'est une figure qui intéresse énormément aujourd'hui encore la sorcière et qui intéresse aussi beaucoup les femmes. Et je constate que parmi les visiteurs, on voit très rapidement qu'il y a beaucoup plus de femmes que d'hommes.
6: Merci beaucoup en tout cas pour cette visite.
3: Vous venez d'écouter un reportage d'Amandine Lavansa et Élodie Prima sur l'exposition Sorcière du Musée d'Histoire de Nantes. Cette dernière est sortie le 7 février et sera visible tous les jours, sauf le lundi jusqu'au 28 juin prochain. Pour plus d'informations, rendez-vous sur le site du musée. Je laisse maintenant la parole à Amandine et nos invités.
5: Alors, suite à ce reportage, Anna Condé, Jalice Duo, merci d'être avec nous. Nous allons explorer un petit peu plus en détail cette figure de la sorcière. On va accompagner le déroulé de cette exposition qui propose une construction entre la sorcière d'un point de vue historique et les imaginaires qui sont liés à cette figure et qui propose un parcours un petit peu chronologique. Anna Condé, on va commencer par une question très simple. Est-ce qu'on pourrait ensemble définir la sorcière? Qu'est-ce que c'est la sorcière?
4: Alors, comme on le précise dans le reportage, c'est compliqué. Il va falloir poser des jalons avant de commencer. Il y a plusieurs types de sorcellerie, c'est-à-dire qu'on a la magie, les magiciennes dans l'Antiquité gréco-romaine. On pense à Médée, Circé, on en parlera. Et puis, au Moyen-Âge, deuxième partie du Moyen-Âge, commence à se profiler un nouveau concept de sorcellerie. Et cette sorcière, cette nouvelle sorcière, moi je l'appelle la sorcière moderne ou la sorcière diabolique. Et comment se construit cette sorcière, cette nouvelle forme de sorcellerie? C'est une pure création de l'esprit, cette nouvelle sorcière, par rapport aux sorcières de l'Antiquité qui étaient des guérisseuses. Bon. Cette nouvelle sorcière diabolique, elle est la proie d'une machination qui s'est réalisée sur trois plans. L'Église, les écrits des théologiens et des démonologues, et les inquisiteurs. Alors, la démonologie devient une science, c'est la science des démons. Et ce sont les démonologues qui vont créer un espèce de portrait robot de cette nouvelle sorcière qui a pactisé avec le diable. Donc ce sont eux, Église, théologiens, démonologues, les démonologues sont des théologiens, et les inquisiteurs qui ont fabriqué, je dirais, de toutes pièces, ce sont essentiellement eux, qui ont fabriqué de toutes pièces cette sorcière diabolique. Et la langue française utilise le terme magicienne et sorcière, mais sorcière s'englobe un peu tout. Moi j'ai travaillé sur les procès de sorcellerie inquisitoriaux en Espagne, dans un diocèse bien précis, le diocèse de Cuenca, on a deux termes en Espagne, en espagnol. On a le terme hechicera, qui est une sorcière mais qui pratique la magie. Alors ça peut être une magie blanche et noire, parce qu'on peut faire du bien à quelqu'un tout en faisant du mal à quelqu'un d'autre. Voilà. Et on a un deuxième terme qui est le terme bruja. Et la bruja, c'est vraiment la sorcière qui a pactisé avec le diable. Et cette nouvelle forme de sorcelle, cette sorcière se soumet au diable corps et âme. Et elle est une adoratrice du diable. Et l'émergence, puis le développement de la croyance que la nouvelle sorcière est non seulement une magicienne, mais aussi une adoratrice du diable, eh bien, ça transforme profondément la nature du crime de sorcellerie et ça change la qualité du délit. C'est-à-dire que si le diable est la représentation virtuelle du mal, cette nouvelle sorcière, elle, devient le visage visible du mal. C'est là toute la différence. Mmh.
5: Jalice Duo, est-ce que vous rejoignez cette définition cumulative, finalement, de la sorcière, en fait, avec ses multiples facettes, entre peut-être la magicienne et puis la figure un petit peu fictionnelle qui a été créée à partir du Moyen-Âge, comme l'expliquait Anna à l'instant?
8: Oui, j'ai l'impression qu'on observe en littérature un peu la même opposition entre, en tout cas en littérature espagnole, entre la hechicera et la bruja. Et j'ai aussi l'impression que même dans les fictions contemporaines qui réécrivent du coup l'histoire en se plaçant dans des périodes renaissantes notamment, on va avoir une réduction des termes par contre au terme bruja qui termine finalement par englober toutes ces définitions cumulatives sous un seul portrait robot et qui de fait devient de plus en plus complexe à explorer puisqu'on perd en richesse sémantique. Parce qu'en Amérique latine, on avait aussi le terme yerbatera qui était utilisé dans certains pays et qui visait justement à définir, selon plusieurs critères, la hechicera et la yerbatera, selon leur domaine d'expertise respectif. Et donc, je trouve qu'on perd en richesse en littérature contemporaine, ce qui n'empêche pas que les textes soient très intéressants par plusieurs aspects, mais en tout cas, du point de vue sémantique, ça complexifie la définition.
5: Alors, ce terme que vous venez d'employer, est-ce que vous pourriez nous donner une définition un peu plus précise ?
8: La yerbatera, du coup, c'est un terme qu'on trouve notamment dans 2666 de Otto Bolaño, qui est un texte vraiment intéressant puisqu'il va donner la parole à une voyante qui s'appelle Florita. Et en fait, Florita, elle a d'abord été une femme qui travaillait à partir des plantes. D'un coup, elle se retrouve dotée du don de la vision. Et elle va expliquer en passant à la télévision justement que son don est assez fluctuant, qu'il y a des moments où elle entend mal, elle voit mal les choses et que de fait, elle a du mal à se considérer comme une réelle voyante. Là où pour le coup, quand elle était uniquement entre guillemets yerbatera, elle n'avait pas de doute puisqu'elle savait ce qu'elle devait faire en fonction d'un héritage qui lui était transmis par d'autres femmes notamment. Et ce qui est assez intéressant avec la figure de Florita dans 2666, c'est qu'elle va dénoncer les féminicides à Ciudad Juárez et malgré l'exposition médiatique qu'elle peut avoir à la télévision, on ne va jamais la croire, alors que c'est peut-être la seule vision qui soit véridique d'une certaine manière, ou en tout cas qui puisse être vérifiée factuellement.
5: Alors, c'est vrai que à l'origine, on ne peut pas vraiment dissocier la figure de la sorcière de un rapport un petit peu magique, en fait, au réel. Dans l'Antiquité, on a abordé les figures de Médée et de Circé, qui sont en fait des magiciennes. Est-ce qu'elles avaient déjà à l'origine cette aura inquiétante? Est-ce que c'était des figures repoussoires, Anacondé?
4: Ah oui, puisque, par exemple, Médée est une disciple d'Hécate. Hein. Et Hécate est considérée dans toute la Grèce comme une déesse infernale qui enseigne aux sorciers et sorcières, magiciens, magiciennes, les mystères des sortilèges et des philtres. Et Médée, elle est représentée comme une errante, vouée à des enchantements. Et ses voyages nocturnes, en compagnie d'un cortège de défunts et de fantômes, font partie des principales caractéristiques qu'on lui attribue. Et à cet égard, Médée préfigure le dieu des sorcières modernes, des sorcières diaboliques, qui préside le sabbat, dont on parlera dans les manuels de démonologie. Hein, donc, elle préfigure.
5: Jaïlis Duo, la place de la magie, finalement, dans cette figure de la sorcière et ces magiciennes de l'Antiquité qui ont été beaucoup racontées, notamment la figure de Médée, c'est des figures qui vous intéressent?
8: Oui, ce sont des figures qui m'intéressent, et en particulier Médée, justement, parce qu'on observe une différence en termes de révision mythologique. La révision mythologique, c'est un terme qui a été inventé par Alice Stryker pour définir la façon dont certains auteurs, certaines autrices contemporains ou contemporaines vont se ressaisir de figures mythologiques pour les sortir des rôles de femmes d'eux, mères d'eux ou filles d'eux qu'elles ont dans les mythes originaux, et essayer de leur donner une certaine agentivité. Et donc l'un des exemples les plus connus dans la littérature contemporaine, c'est bien sûr Circé de Madeline Miller. Et pour les réécritures autour de Médée, on observe un décalage entre des réécritures au théâtre, qui sont quand même assez nombreuses, et des réécritures dans le roman contemporain. Et à mon avis, on peut expliquer ce décalage par le fait que tant que Médée reste au théâtre, elle reste un mythe un peu inatteignable, tandis que dans le roman, on va essayer de trouver des justifications au personnage et offrir une voix, ou en tout cas une histoire différente à un personnage qui a tué ses enfants, c'est très compliqué, parce que c'est quand même un sujet qui est tabou de façon générale dans la société. Et en Amérique latine, on va observer plus de réécritures, il me semble, en tout cas à ma connaissance, dans des romans ou dans des nouvelles de la figure de Médée, puisqu'on va avoir cette réécriture qui va passer par le fait que Jason est un homme blanc, un homme qui va coloniser différentes terres, là où Médée va devenir assez rapidement la figure de la mestiza, telle qu'elle est théorisée par Gloria Anzaldúa, qui est une féministe chicana, qui va justement définir le métissage à l'aune des différentes strates en fait, de domination qu'on peut avoir.
5: On a évoqué la figure de Médée et la figure de Circé. Est-ce qu'on pourrait juste redire un mot sur Circé? Qui est Circé? Quelle est sa place dans ce panthéon des sorcières?
8: Alors, peut-être que vous pourrez compléter ensuite, Anna, mais ça va vraiment être plutôt sur le pendant contemporain. J'avoue que ma lecture de l'Odyssée remonte un peu maintenant. Mais donc, il me semble qu'on a cette ambivalence entre Circé, qui va être à la fois une opposante d'Ulysse, puisqu'elle l'empêche, en tout cas dans certaines versions, de rentrer à Ithaque et de retrouver sa femme. Donc, elle va être du côté de la sorcière comme femme fatale et séductrice. Et d'un autre côté, on va avoir cette idée qu'elle est une adjuvante d'Ulysse, puisqu'elle l'aide, si ma mémoire est bonne, à parvenir aux enfers. Et donc, on a vraiment cette ambivalence du personnage qui, à la fois, va être dans le care, dans l'accompagnement, et en même temps dans l'empêchement. Et on peut penser aussi au fameux épisode de Métamorphose des compagnons d'Ulysse en cochon, Et ce qui est intéressant dans la réécriture de Madeleine Miller, c'est l'idée d'ajouter à cette métamorphose qui peut-être dans d'autres versions peut sembler un peu gratuite, un peu guidée par la méchanceté, l'idée qu'elle les métamorphose en cochon pour échapper à une tentative d'agression sexuelle.
3: Nous allons maintenant faire une courte pause musicale et écouter 9 Million Witches par Winter Family. Nous vous retrouvons juste après pour notre première chronique signée par Elodie, intitulée « Les sages-femmes sorcières résistantes du corps ». Vous écoutez bien le Labo des Savoirs.

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1: Vous avez écouté 9 Million Witches par Winter Family. Ce groupe de pop funèbre se décrit comme sombre et politique. Elodie, tu veux nous parler des sages-femmes accusées de sorcellerie.
2: Exactement, Elia. Et si les sorcières n'avaient jamais volé sur des balais? Et si elles avaient plutôt marché, discrètement, de maison en maison, avec dans leurs mains non pas des sortilèges mais des plantes, des linges propres et un savoir immense? C'est ce que raconte Clara Lemonnier dans son livre « Guérisseuse ». Elle redonne vie à ces femmes longtemps reléguées aux marges de l'histoire. Sages-femmes, guérisseuses, celles qu'on a parfois appelées sorcières.
3: Et on est en pleine époque des bûchers, là, non?
2: Oui, entre le 15e et le 17e siècle. On pense aux grandes chasses aux sorcières, alimentées notamment par le Maleus Maleficarum, publié en 1486. C'est un manuel destiné à identifier et poursuivre les sorcières, premier ouvrage à faire un lien entre sorcellerie et féminité, comme on peut le découvrir à l'exposition Sorcières au château des Ducs de Bretagne. Mais Clara Lemonnier propose un déplacement du regard. Ces femmes n'étaient pas seulement des victimes de superstitions, elles étaient détentrices d'un pouvoir.
3: Et quel pouvoir exactement?
2: Eh bien, un pouvoir discret mais fondamental, celui de savoir. Savoir faire naître, savoir soulager, savoir accompagner les corps, surtout ceux des femmes. Avant la médicalisation massive des accouchements, les sages-femmes sont les gardiennes de la naissance. Elles connaissent les cycles menstruels, les plantes abortives, les remèdes contre les douleurs, des gestes pour aider un bébé à se retourner. Un savoir empirique, transmis de femme à femme et de génération en génération.
3: C'est logique quand on y pense. Le terme sage-femme vient du latin sapere, qui signifie s'y connaître en. Elle est donc, jusqu'à son étymologie, celle qui connaît la femme. Et c'est ça qui inquiète ?
2: Eh bien, il y a des chances. Lorsque la médecine devient peu à peu institutionnelle et masculine, leur savoir devient suspect. Les universités forment des médecins, mais elles excluent les femmes. Ce qui était transmission devient alors magie, et ce qui était soin devient danger. Dans Guérisseuse, on comprend que l'accusation de sorcellerie sert aussi à retirer leur autorité.
3: Donc, derrière la religion, il y aurait un enjeu de contrôle.
2: Oui. Contrôler celles qui accompagnent les naissances, c'est contrôler la reproduction. Et contrôler la reproduction, c'est contrôler la sexualité. Et plus largement, l'ordre social. Les sages-femmes deviennent des figures politiques malgré elles. Pas des militantes au sens moderne, mais des résistantes du quotidien. Leur simple autonomie, une femme qui sait, qui soigne, qui décide, devient subversive. Ou qui perturbe l'ordre établi.
3: C'est une lecture très actuelle finalement.
2: Complètement. Clara Lemonnier montre que cette mémoire n'a pas disparu. Elle résonne aujourd'hui dans les débats sur la place des sages-femmes à l'hôpital, sur la reconnaissance de leurs compétences, sur la médicalisation parfois excessive de la naissance. Finalement, la sorcière n'est peut-être qu'un mot posé sur une peur ancienne, la peur des femmes qui maîtrisent le savoir du vivant.
3: Donc, la prochaine fois qu'on pense sorcière,
2: on oublie le chapeau pointu, on imagine une femme penchée sur une future mère, une voix basse, des gestes sûrs, la patience du corps, une femme qui soigne et qui, sans le savoir, faisait déjà un acte de résistance.
3: Merci Elodie pour cette chronique. Si cela vous a donné envie d'en savoir plus, je vous invite vivement à lire le livre « Guérisseuse » qui a permis de sourcer ce sujet. Vous trouverez la référence sur le site du Labo des Savoirs. On reprend tout de suite notre interview avec Anna Condé et Jaïlis Duo.
4: Suite à cette chronique d'Élodie qui aborde la question des sages-femmes, ce qu'on voit aussi, c'est que ces accusations en sorcellerie ont été portées sur, finalement, des femmes comme tout le monde. On est passé de la figure de la magicienne, une figure un peu mythologique, à des accusations un peu plus du quotidien. Donc, qu'est-ce qui s'est passé à ce moment-là? Comment est-ce qu'on peut définir cette transition-là, Anna Condé?
5: Il ne s'agit pas de n'importe quelle femme. Ce sont des femmes qui ont parfois un certain pouvoir au sein de la communauté. Fin du 15e, tout début du 16e siècle, on le voit. Elles sont guérisseuses, elles connaissent bien les plantes environnantes, la pharmacopée. Et puis, ce sont souvent des sages-femmes, c'est-à-dire qu'elles sont là, elles interviennent à un moment essentiel de la vie, la naissance, et elles interviennent aussi au moment de la mort. Elles vont préparer les corps, etc. Donc déjà, elles ont un pouvoir. cette sorcellerie qui devient intrinsèquement féminine, comme vous l'avez dit, surtout à partir avec le Malleus Maleficarum, mm-hmm. le marteau des sorcières, qui est publié à la fin du XVe siècle par deux dominicains et qui sera un véritable best-seller.
4: Alors, est-ce qu'on peut parler, s'arrêter sur ce Malleus Maleficarum ? Qu'est-ce que c'est ce livre, finalement ?
5: C'est un ouvrage de démonologie. Alors, il y en a eu bien d'autres avant, qui ont été publiés avant, mais celui-ci est celui qui va remporter le plus de succès. Et puis, il a l'aval du pape, c'est-à-dire qu'il légitime, le pape va légitimer cet ouvrage. Les démonologues, dans un premier temps, je vous ai très rapidement présenté ce qu'était la démonologie, c'est une science des démons. Et les démonologues, notamment qui ont publié Le Marteau des Sorcières, ils vont s'appuyer pour définir la sorcière sur les écrits des pères de l'Église. Les pères de l'Église, c'est-à-dire Tertullien, Grégoire le Grand, Augustin, Thomas d'Aquin, par exemple. Et dans le Malleus Maleficarum, pour légitimer leurs propos, les auteurs citent les pères de l'Église et qu'en ressort-il ? Il en ressort que les femmes sont jalouses, bavardes, menteuses, concupiscentes, lascives et particulièrement inclinées au péché de la chair. Donc elles représentent un réel danger pour les hommes, puisqu'elles peuvent les tenter, les détourner du droit chemin. Donc dans un premier temps, ils sont très malins, ces deux dominicains, c'est-à-dire dans un premier temps, ils parlent de sorciers, neutres, et leur plume glisse petit à petit vers le féminin, et légitime, en citant les pères de l'Église, comme je viens de le dire, il légitime le fait que bien, finalement, un sorcier ne peut être qu'une sorcière. Voyez. Et ensuite, ils vont exposer les principales caractéristiques de cette nouvelle sorcière. Comme j'ai dit, le pacte avec le diable. Et ensuite, le sabbat. Le sabbat, c'est un élément primordial.
4: Alors, qu'est-ce que c'est le sabbat ? Est-ce qu'on peut expliquer ? Alors,
5: c'est une réunion nocturne à laquelle participent sorciers, mais surtout les sorcières, le diable ou les diables. Il y a plusieurs diables. Donc, en réalité, il s'agit d'une orgie. C'est le diable qui préside le sabbat, le diable parfois représenté sous la forme d'un bouc, le bouc qui symbolise au Moyen-Âge la luxure. Donc, ce qui est intéressant, c'est que les sorcières, enfin sorciers, sorcières, mais surtout sorcières et diables, vont y célébrer une messe en l'honneur du diable. Et il s'agit en définitive d'une contre-cérémonie religieuse, d'une parodie antithétique de la liturgie chrétienne. C'est-à-dire qu'on va les sorcières y piétinent la croix. Ils vont lire la messe à l'envers, elles vont vomir l'hostie qui est préparée à partir de déchets, et elles renoncent à leurs parrains et marraines. Mais surtout, les sorcières s'accouplent de façon indécente avec le diable, lui embrassent le derrière, pratiquent la sodomie. Parce que ces images fortes, ce sont des images fortes à l'époque, ces images fortes du sabbat sont censées définir les interdits à l'époque, des interdits sexuels notamment. Et ils visent la sexualité de la femme aussi. C'est-à-dire que pointer du doigt l'horreur que doit éprouver tout bon chrétien face à une sexualité dépravée et contre nature. Parce qu'au XVIe siècle, à la fin du XVIe siècle, sous l'effet des réformes catholiques, une campagne cohérente contre toute forme de sexualité en dehors des liens du mariage va conduire à une moralisation de plus en plus rigoureuse de la sexualité et à une valorisation radicale de la chasteté, surtout pour les femmes, et de la pudeur dans tous les domaines de la vie quotidienne. C'est-à-dire qu'on condamne toute forme de sexualité qui n'est pas destinée à procréer. Et les tabous sexuels qui sont présents dans les descriptions du sabbat que donnent les démonologues, dont la sodomie, qui est vraiment le crime contre nature par excellence, eh bien, si on les inverse, ils renvoient au lien sacré du mariage, avec des rapports sexuels destinés à la procréation, si vous voulez. Donc, bien évidemment, les femmes sont les premières victimes de cette nouvelle forme de moralisme social.
4: Alors, on voit bien, on ne peut que penser à quel point cette histoire de la figure de la sorcière a une connexion évidente avec l'histoire de la misogynie, finalement. Et, Jaëlys Duhau, est-ce que cette masculinité inquiète que l'on trouve dans le Malleus Maleficarum se retrouve plus tard dans le traitement littéraire fictionnel de la figure de la sorcière ?
6: Oui, oui, oui, bien sûr. À cet égard, de mon point de vue complètement subjectif, ici en l'occurrence, un des pires romans qui soit, c'est Les Sorcières d'Eastwick de John Updike, qu'il a publié, si ma mémoire est bonne, en 1992. Et ce qui est assez frappant, c'est qu'on a trois sorcières qui sont très amies, qui vont devenir sorcières parce qu'elles ont tué leur mari. Ce qui propose un discours assez inquiétant finalement sur la possibilité pour les femmes de divorcer. Et on a une des femmes qui a un familier, qui est un chien, et comme toute bonne sorcière de démonologue, finalement, elle a un troisième téton et elle va nourrir son familier, ce qui est un cliché qu'on retrouve justement dans les textes des démonologues. Et je trouve ça assez frappant qu'on retrouve sans mise à distance, en l'occurrence dans la scène, ce cliché-là. Et donc ces trois femmes vont tomber amoureuses d'un homme qui s'appelle Daryl Von Horn et dont le nom fait immédiatement écho au diable. Et donc on va retrouver ce que décrivait Anna, on va retrouver des sabbats qui vont être déplacés et remis au goût du jour, à savoir qu'ils ne se passent pas en pleine forêt, puisque c'est le cas pour un certain nombre de sabbats au moment de la publication du Malleus Maleficarum, mais dans un jacuzzi. Et donc on va avoir un déplacement vraiment bourgeois, si ce n'est aristocratique à certains moments, du sabbat, et les femmes qui sont présentées comme très amies au début vont évidemment s'entre-déchirer, puisqu'elles sont toutes les trois amoureuses du diable. Et du coup, on a vraiment ce cliché qui va revenir avec la sexualité déviante de ces trois femmes, notamment la scène dans le jacuzzi. Bon, je vous passe la description, mais en tout cas, on a vraiment tout ça qui va revenir. Et du coup, ce qui est assez paradoxal, c'est que l'émancipation des femmes passe par la séparation avec leur mari, donc une sortie du mariage bourgeois, et finalement, elles se retrouvent emprisonnées par le diable, en étant plus ou moins consentante en fonction des passages. Et donc, c'est une œuvre qui est très misogyne, mais on peut penser aussi à Dune, de Frank Herbert, donc, qui a été publié entre 1965 et 1985. Et donc, on a les sorcières du Bene Gesserit qui sont présentées comme des femmes puissantes, qui sont régulièrement traitées de maudites sorcières dans le roman, pour dénoncer le pouvoir qu'elles ont, notamment au niveau de la société. Et donc, on peut avoir l'impression d'une forme d'agentivité. Ça a donné lieu à un certain nombre de débats dans la recherche. Je vous passe les détails en termes de débats. Mais en tout cas, on se retrouve dans le sixième opus de la saga Dune avec une guerre. Et c'est littéralement écrit que c'est une guerre entre les maudites sorcières et les catins, donc d'un autre ordre, qui s'est inspiré du Bene Gesserit, mais en déplaçant justement ces enjeux. Et du coup, de mon point de vue, on a un certain effondrement des choses qui étaient agentives dans les personnages du Bene Gesserit à travers ce combat. Et donc, ça va remobiliser aussi l'idée d'un amalgame qu'on a à partir du Malleus Maleficarum, mais aussi dans d'autres textes de l'époque, entre des femmes qui sont caractérisées comme sorcières et des femmes qui sont travailleuses du sexe. Et ces motifs vont toujours s'entremêler pour créer justement cette image de la femme qui fait peur à la société parce qu'elle dérangerait l'ordre.
4: Anna Condé, cette figure de la sorcière tentatrice, très liée aux questions de luxure, etc., c'est pas la seule figure de la sorcière qui émerge pendant ce Moyen-Âge, parce que la sorcière, ça peut être aussi la femme âgée, la femme isolée, etc., oui. Avec toujours cette question du rapport au corps, n'est-ce pas ?
5: C'est surtout la femme âgée. Il s'agit, dans les procès de sorcellerie que j'ai pu étudier, je crois que plus de 80, j'ai plus les chiffres en tête exact, mais plus de 80% des accusés de sorcellerie ont plus de 50 ans, ce qui en fonction des paramètres de l'époque, à l'époque, avoir 50 ans, on commençait à être âgé. La vieillesse, c'est très important. Elles étaient veuves ou âgées. Veuves, elles échappaient au pouvoir patriarcal, hein, et parce que lors du procès, lors de la première audience, l'accusée doit raconter sa vie, et on voit bien qu'elles échappent, elles ont plusieurs, elles vivent en concubinage, elles ont eu des enfants illégitimes, parce que les mœurs au Moyen-Âge étaient beaucoup plus libres, hein, qu'on ne le croit. Hein. Donc, et c'est pour ça que la réforme catholique arrive, hein, pour bien mater les esprits, pour bien christianiser, si vous voulez. Donc, la diabolisation du corps de la femme, elle apparaît dans les manuels de démonologie, mais bien avant les manuels de démonologie, hein, du Moyen-Âge. Parce que l'intérieur du corps de la femme peut aussi porter les stigmates du mal, car il contient des impuretés, selon les auteurs du Malleus Maleficarum. Et ces impuretés confèrent à la femme, à la sorcière, hein, un pouvoir maléfique. Alors on a le cas du mauvais œil, par exemple, dont on parle encore aujourd'hui, et on croit encore... certaines personnes croient encore au mauvais œil. Donc, au XVIe siècle, l'idée que l'on peut faire du mal à quelqu'un à travers le regard est très répandue. Et ce pouvoir est attribué aux sorcières depuis l'Antiquité. Et bon nombre de démonologues estiment que le mauvais œil est propre à la femme. Ils précisent d'ailleurs, et je le trouve dans les procès de sorcellerie, qu'il faut se méfier des femmes ménopausées. Comme elles ne peuvent plus éliminer leurs impuretés dans leur menstruation, eh bien, elles vont expulser leurs impuretés par les yeux, d'où le mauvais œil. Et ainsi, tout comme l'affirmait par exemple Albert le Grand, qui est un dominicain, un père de l'Église, un théologien du XIIe siècle, le regard infecté et venimeux des femmes après la ménopause peut être terriblement dangereux. Et toujours dans cette thématique-là, des menstruations, on a le sang menstruel. Donc, le sang menstruel fait partie de la composante de la diabolisation du corps de la femme, puisqu'il entre dans la composition de nombreuses opérations magiques relevant de l'œuvre du diable. les filtres d'amour, par exemple. Les sorcières, enfin les présumées sorcières du diocèse de Cuenca, qui ont eu affaire au tribunal inquisitorial, le disent, souvent sous la torture, dans un premier temps, après ce sera plus spontané. Elles parlent de filtres d'amour concoctés à base de leur sang menstruel et de leur poil pubien, par exemple.
4: Alors finalement, on a chassé les femmes, qu'elles soient jeunes, qu'elles soient vieilles. Et en fait, il y a une vraie inquiétude sur le corps des femmes finalement. Mais ces chasses aux sorcières, en fait, elles ne sont pas terminées, n'est-ce pas, Elia ?
1: Non, en effet. Je présenterai juste après une chronique sur le cas de l'Inde et sa chasse aux sorcières contemporaine. Et c'est déjà le moment de passer à notre seconde pause musicale. On se rapproche doucement de la fin de notre émission. On écoute tout de suite une musique de Kate Tempest, un artiste britannique non-binaire qui fait de son slam un hymne à la résistance et au droit d'exister librement. On se retrouve juste après Nothing to Prove.

0: just have to know sometimes it's a trajectory, sometimes it's a journey. That's where the focus is. So if it gets focused in the right way at the right time, it's going to get done. But you have to keep trying.
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2: C'était Kay Tempest qui slamait Nothing to Prove. Si vous connaissez un peu le sujet de la chasse aux sorcières, vous pensez peut-être à la période du Moyen-Âge. Mais si vous connaissez encore mieux le sujet, vous savez que c'est un abus de langage, car en réalité, la chasse aux sorcières en tant que phénomène de masse date plutôt du XVe siècle et appartient donc à l'époque du Moyen-Âge tardif et surtout de la Renaissance. Des cas ont été reportés avant mais restés relativement rares. Pourtant, ce nombre a fini par exploser. Les estimations varient selon les sources, mais concluent toutes minimum à la condamnation à mort de dizaines de milliers de femmes entre le XVe et le XVIIIe siècle à travers toute l'Europe. L'Écosse et l'Angleterre ont par ailleurs reconnu cette injustice et affichent aujourd'hui des plaques commémoratives pour les victimes dans les lieux qui les ont vues périr. Cela pourrait ainsi paraître loin derrière nous.
3: Et parce que ce n'est pas le cas ?
2: Malheureusement, non. Ces événements se déroulent toujours à l'heure actuelle dans plusieurs pays du monde. En Inde, ce serait près de 2500 femmes qui auraient été exécutées pour sorcellerie depuis les années 2000. Un chiffre qui serait, par ailleurs, fortement sous-estimé puisqu'il ne s'agirait que des cas officiels. Marqués par une violence d'une brutalité extrême, les châtiments réservés à celles que l'on accuse de sorcellerie sont la torture et l'assassinat pur et simple.
3: Mais sous quel prétexte ?
2: Comme lors des procès de Salem, les raisons d'une accusation de sorcellerie sont nombreuses. Croyances religieuses, culturelles, superstitions, mais aussi, parfois, par dessein. En effet, une femme vivant à Banpur raconte qu'elle a été mariée de force enfant et qu'à la mort de son mari des décennies plus tard, elle a été incriminée par ses propres enfants qui cherchaient à récupérer son héritage. Une autre a été battue puis décapitée en plein jour il y a une dizaine d'années.
3: Mais n'y a-t-il pas une genèse misogyne à tout ça ?
2: En effet, le sexisme est intimement lié à cette problématique. Les femmes accusées sont bien souvent seules, âgées et déjà discriminées. Rien ne les protège dans la loi et la police ne prend pas au sérieux les plaintes. Pire, elles sont, la plupart du temps, tout simplement refusées. Les victimes sont menacées, frappées, ostracisées et finissent trop souvent par être tuées. Malgré le travail continu d'associations féministes, comme la Marche mondiale des femmes, les mentalités peinent à changer et le combat s'avère long et difficile. Des militantes déterminées telles que Shashi Sale se sont battues toute leur vie pour rendre justice à ces femmes.
3: Constate-t-on des avancées au niveau de la loi, une quelconque évolution positive de la situation ?
2: Malheureusement, très peu à l'heure actuelle. Malgré le fait que l'Inde soit le deuxième pays au monde avec la plus forte population, et donc de femmes, ces dernières n'ont que très peu de protection juridique de manière générale. Le viol conjugal n'est toujours pas reconnu, et les victimes de viol sont forcées d'épouser leur agresseur, sous peine d'être bannies de leur communauté. La situation est critique et mérite plus d'attention de la part du gouvernement et des médias. Sur une note plus positive, la réforme du code pénal a permis le renforcement des peines relatives aux violences faites aux femmes en juillet 2024.
3: Tu disais en début de chronique que la chasse aux sorcières était encore pratiquée dans plusieurs pays à travers le monde, c'est-à-dire ?
2: Eh bien, on lynche et met au bûcher des femmes encore régulièrement en Afrique subsaharienne et en Papouasie-Nouvelle-Guinée. En Haïti, un gang a organisé le massacre de 110 personnes âgées en 2024, les suspectant d'avoir usé de magie noire pour rendre malades des enfants. Par ailleurs, en Arabie Saoudite, la sorcellerie est même officiellement punie de la peine de mort et des femmes sont toujours décapitées en conséquence.
3: C'est révoltant.
2: Conséquence.

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1: Merci beaucoup Elia. Anna Condé, Jaëlys Duo, revenons avec vous sur cette thématique de la chasse aux sorcières. Comme vient d'en parler Elia, on constate que les femmes ont été souvent poursuivies et accusées de beaucoup de maux à partir du Moyen-Âge dans la société. On a vu des exemples de femmes accusées d'empoisonner des puits, de capturer des enfants, etc. Finalement, on assiste à une espèce de psychose en fait, collective autour de cette chasse aux sorcières. Anna Condé.
2: Oui, notamment au XVIe siècle, dans la ville proche de Cuenca, en Espagne, en 1519 très exactement, surgit une psychose. Parce que plusieurs enfants sont retrouvés morts en l'espace d'un mois. Plus que d'habitude, la mortalité infantile est très importante à l'époque. Mais il faut savoir que les parents dormaient avec les nouveau-nés et qu'il arrivait qu'ils les écrasent pendant la nuit et que les nouveau-nés, petit matin, ils les découvrent morts et recouverts de bleu. Et donc là, on va se mettre à accuser des femmes. Et ça va créer une véritable psychose. Il y aura, je crois, que plus d'une dizaine de procès, plus d'une dizaine de femmes seront arrêtées et accusées d'être des sorcières et de s'être immiscées la nuit dans la chambre des parents pour sucer le sang des enfants. Parce que pour fabriquer les onguents, d'après les manuels de démonologie, elles vont les fabriquer à partir d'os, de la moelle des enfants et la chair des enfants, des nouveau-nés, non baptisés. Donc vous voyez, et c'est une psychose qui aboutit quand même à des condamnations, alors pas au bûcher, mais à des condamnations assez sévères.
1: Jaëlys Duo, sur cette question de la psychose collective autour de la figure de la sorcière, qui a des ancrages historiques, comme vient de nous l'expliquer Anna Condé, aujourd'hui, dans la fiction contemporaine, est-ce qu'on retrouve cette psychose ?
3: Oui, complètement. Alors, j'ai deux textes en particulier qui illustrent cette psychose. Et je voudrais tout d'abord vous citer un extrait de « Moi, Tituba, sorcière noire » de Maryse Condé, qui a été publié en 1986 et qui fait le lien justement avec ce que disait Anna sur la peur pour les enfants et de ce que les sorcières pourraient faire aux enfants. Et donc, avant de vous lire l'extrait, je voudrais juste préciser que ce qui est intéressant dans la confession de Tituba chez Maryse Condé, c'est que c'est une retranscription slash traduction presque littérale de la confession de Tituba qu'on peut trouver dans les archives de l'Université de Virginie et qui sont disponibles en ligne si le sujet vous intéresse.
1: Est-ce que la figure de Tituba, le roman de Maryse Condé, s'inspire d'une figure qui a réellement existé ?
3: Oui, Tituba, ça a été une des premières accusées lors des procès de Salem en 1692. Et ce qui est assez intéressant avec les procès de Salem, intéressant et évidemment tragique, c'est que les trois premières femmes à être accusées sont des femmes qui sont très marginales. Donc on a Tituba qui est l'esclave du révérend Paris, qui porte en partie les chasses aux sorcières à Salem. On a deux femmes qui s'appellent toutes les deux Sarah. Donc l'une parle toute seule, ce qui fait qu'on considère qu'elle parle aux démons. Et l'autre est une femme âgée qui s'est remariée après le décès de son premier mari. Et donc la rumeur dit qu'en fait, elle a tué son premier mari pour donner l'argent au deuxième mari. Enfin, on a vraiment le poids des rumeurs qui est très important dans les procès en sorcellerie, puisqu'on pouvait accuser à peu près n'importe qui et être sûr quasiment d'être cru, tant qu'on pouvait ensuite établir des preuves. Et comme le disait tout à l'heure Anna, on a la confession qui est d'abord une confession avec la torture, et ensuite une confession qui est censée être une confession consentie. Mais bon, vu le traitement des sorcières à cette époque, on peut avoir quelques doutes sur la notion de consentement dans ce cadre.
1: Donc sur l'extrait de Maryse Condé.
3: Oui, alors pour que ça ne fasse pas trop schématique, je ne dis pas qui parle, mais vous comprendrez de toute façon à partir du propos si c'est la personne qui interroge Tituba ou si c'est Tituba elle-même. Donc je cite. « Tituba, avec quel esprit mauvais entretiens-tu amitié ? Aucun. Pourquoi tourmentes-tu ces enfants ? Je ne les tourmente pas. Qui donc les tourmente ? Le démon, à ce que je crois. As-tu jamais vu le démon ? Le démon est venu me voir et m'a commandé de le servir. » Et ce qui est assez intéressant, c'est qu'en fait, on va avoir une évolution entre des femmes qui nient complètement avoir vu le démon, qui nient même savoir quelle apparence il peut prendre, quand finalement, à force de questions et de tortures, elles vont créer là aussi un imaginaire qui va être un imaginaire en lien avec les questions qu'on leur pose.
2: Oui, ce qui est très intéressant, c'est que pour les procès de sorcellerie que j'ai étudiés, il se passe exactement la même chose. Et d'ailleurs, ce sont les questions des inquisiteurs qui portent elles-mêmes la réponse. Ils vont demander aux sorcières « T'es-tu rendu au sabbat ?» Alors, sous la torture, elle va répondre oui. « T'es-tu déplacée sur le dos du diable ?»« Ah oui, oui,

0: me suis déplacée sur le dos du diable. Voilà. Donc,
1: Mais tout ça, des confessions tirées sous la torture.
0: Sous la torture, tout à fait.
1: Cet extrait de Tituba Jaëlys Diop me permet une transition vers la figure de la sorcière d'un point de vue peut-être moins occidental finalement, puisque dans vos recherches, vous travaillez aussi sur la figure de la sorcière dans des littératures africaines notamment. Qu'est-ce que vous pouvez nous dire de cette sorcière d'un autre point de vue ?
2: C'est assez intéressant quand on va partir plutôt sur des récits qui appartiennent aux imaginaires non dominants. Ça va être le fait qu'on a toujours ou presque l'intersectionnalité. Enfin, dans des romans occidentaux, on peut évidemment trouver l'intersectionnalité, notamment du côté du féminisme, mais dans les romans historiques, on peut aussi observer une tendance à relater les faits, et c'est déjà un parti pris politique de relater ces faits-là, mais en tout cas, dans des imaginaires non dominants, la sorcellerie peut devenir aussi la métaphore d'autres violences, et ça va permettre de déplacer le regard aussi d'une certaine manière, et on peut penser notamment au roman Qui a peur de la mort de Nnedi Okorafor, où en fait on va avoir une sorcière qui s'appelle Onyesonwu, son nom veut dire « qui a peur de la mort », qui en fait est une enfant Ewu. Donc c'est expliqué dans la diégèse, une enfant Ewu, c'est une enfant qui est née d'un viol, sachant que dans ce roman, comme elle l'explique à la fin, Nnedi Okorafor réécrit les événements de Darfour en 2003 à partir d'un article qu'elle cite qui dénonçait la façon dont le viol était utilisé comme une arme de guerre.
1: Une autrice de quelle origine ?
2: Elle est américano-nigériane et plus précisément Igbo. Onyesonwu va paradoxalement tenir ses pouvoirs surnaturels de son géniteur, Daïb. Et donc ses pouvoirs surnaturels vont l'amener à traverser littéralement le désert, à revenir d'une certaine façon à une quête des origines, avant d'essayer, alors je ne divulgacherai pas la fin du roman dont je recommande vraiment la lecture, mais avant d'essayer de parvenir du coup à détruire Daïb, mais aussi tout ce qu'il représente en termes de patriarcat et de violence sexiste, sexuelle, coloniale, parce qu'on a vraiment cette opposition entre les nouveaux, du coup, qui sont représentés par Daïb, entre autres, qui va incarner le pendant arabe, du coup, pour le dire très vite et schématiquement, des événements de Darfour face aux Okeke, qui, eux, vont être complètement écrasés. On peut même parler de génocide, en fait, dans ce conflit, par les nouveaux. Et du coup, le prisme de la magie va permettre peut-être une plus grande diffusion, puisque le roman est rattaché en fonction des traductions et des pays où il est publié, soit au réalisme magique, soit à la science-fiction post-apocalyptique. Et la plus grande diffusion va permettre justement de montrer la façon dont ces idées, cette histoire contemporaine sont très importantes à remettre en perspective.
1: Ce qu'on voit dans ce que vous dites, mais également dans l'exposition et également dans la figure de la sorcière contemporaine à laquelle on est confronté aujourd'hui, c'est que finalement, c'est une figure qui est hautement politique, en fait, Anna Condé.
0: Justement, j'allais le dire. Moi, enfin, en guise un peu de conclusion pour ma part, moi, je dirais que trop vieille, ou parfois au sol, elle échappe au pouvoir patriarcal. La nouvelle sorcière, cette sorcière moderne, diabolique, elle incarne la transgression des nouvelles normes définies par l'Église, comme je vous le disais, à la fin du XVIe siècle. C'est-à-dire que finalement, on a l'impression que la seule rédemption possible pour la femme, essentiellement maléfique, elle se trouve dans le mariage avec un homme. Un homme qui va la contrôler pour mieux la protéger contre elle-même. Voilà. Donc c'est politique. C'est-à-dire, à partir de là, moi, je dis souvent à mes étudiants qu'il y a un tournant pour la femme, avec des mœurs, comme je disais tout à l'heure, beaucoup plus libres, notamment en Espagne, mais aussi en France. Hein, l'historien Robert Muchembled le souligne aussi, hein, pour c'est le cas de la France. Et avec l'arrivée des réformes catholiques, hein, du Concile de Trente, eh bien, la femme se voit, on lui retire des pouvoirs. C'est le Concile de Trente qui dira que les seuls intercesseurs entre Dieu et les hommes, ici-bas, ne peuvent être que des hommes, les prêtres.
1: Le Concile de Trente, on peut redonner la date ?
0: Ah, il y a plusieurs dates. Je dirais, on retient que c'est la fin. On va dire que c'est la fin du XVIe siècle. Il y a plusieurs scissions pour le Concile de Trente. C'est vraiment un tournant, voyez. Par exemple, le mariage canonique tel qu'on le connaît aujourd'hui, ou même quand on se marie civilement, il y a la publication des bans aujourd'hui. Eh bien, la publication des bans, elle vient du Concile de Trente. Hein, parce qu'avant, on pouvait se marier plusieurs fois, sans que ça se sache. Donc, la publication des bans, c'était fait pour dénoncer, pour dire, tiens, un tel est censé se marier avec un tel, mais je sais qu'elle s'est déjà mariée. Vous voyez, il ne peut plus y avoir de transgressions. Les transgressions ne sont plus possibles.
1: Alors Jaïlé Zio, cette question de la transgression, de figures transgressives, est-ce que c'est quelque chose qu'on retrouve dans la littérature contemporaine ? Est-ce que la figure de la sorcière, comme elle a été abordée ces dernières années dans la pop culture, représente justement cette question de la transgression ?
2: Oui, complètement. On va avoir plusieurs sorcières du côté de la transgression. Vous évoquiez tout à l'heure les sorcières chez Disney. Et je trouve qu'à cet égard, les live-action, notamment autour de Maléfique, vont permettre de réinterroger la place de la sorcière qui ne serait que la marâtre et d'essayer d'en faire une représentation un peu plus positive, ou en tout cas d'essayer de comprendre pourquoi elle est méchante. Et de mon point de vue, il y a quelques défauts qui subsistent dans les live-action Maléfique, mais en tout cas, on a vraiment une tentative de rectifier l'histoire d'une certaine façon et de changer de paradigme avec le lien entre Aurore et Maléfique qui n'est plus seulement le lien qu'on peut avoir avec la marâtre dans Blanche-Neige, mais une figure de maternité, de care, qui reste...
1: Est-ce que vous pouvez expliquer de care ? Qu'est-ce que vous voulez dire ?
2: Le care, c'est le fait de prendre soin d'autrui, et c'est une caractéristique qui est particulièrement rattachée aux femmes, ce qui est assez problématique finalement, parce qu'on peut observer une essentialisation du care et des métiers du care, soit aux femmes, soit aux minorités. Et donc, on va avoir dans plusieurs courants féministes l'idée de repenser le care pour que ce ne soit pas juste quelque chose qui soit lié aux femmes, mais de faire aussi de l'empathie une arme pour comprendre le monde et généraliser un peu la façon dont on peut le mettre en place au quotidien.
1: Dans ces sorcières contemporaines de la pop culture, est-ce que vous avez une préférée, Jaïlis ?
2: Alors, j'en reviens à Médée. J'ai lu, mais c'est tout nouveau, je l'ai lu la semaine dernière, ça vient d'être publié en traduction aux éditions du Seuil. Donc le titre français, c'est Mérico Médée. Et ce qui est assez intéressant, c'est qu'on a une succession de nouvelles qui vont à chaque fois avoir Médée pour personnage secondaire. Et c'est un chemin, j'ai envie de dire, qui est presque un chemin de la rédemption pour Médée. Donc la toute première nouvelle en traduction française s'intitule « Le jour où Médée m'a aidé à avorter ». Et donc on va avoir ce parcours, donc Médée qui aide à avorter, Médée qui va accompagner des femmes qui subissent des violences, notamment conjugales, jusqu'à la dernière nouvelle où Médée va aider une femme à retrouver son enfant qui a été tué en raison d'histoires de drogue. Et donc cette idée de Médée qui aide à retrouver son enfant s'accompagne de Médée qui réfléchit à ce qu'elle a vécu, notamment avec Jason, et qui va remettre en perspective son lien à la maternité aux autres femmes. Et donc ce qui est très drôle par ailleurs dans ces nouvelles, c'est que Médée arrive dans une Volkswagen Jetta 4e génération qui est tunée avec des serpents sur les portières. C'est une femme qui a des tatouages serpents, qui a des tresses africaines. Donc pour citer juste un petit bout de la description de Médée chez Dalia de la Cerda, donc je vous cite rapidement, elle était habillée tout en noir avec des tresses africaines ultra sexy. C'était une femme de 30 et quelques années, mais super bien conservée. Bon, la narratrice est jeune, hein. Elle avait des serpents tatoués sur les bras, ses yeux gris. Elle m'a dit, je m'appelle Médée et je suis là pour t'aider.
1: Une figure finalement intemporelle, mais comme cette figure de la sorcière dont on vient de parler pendant une heure, qui a encore quelque chose à dire sur le monde contemporain et la place de la femme dans la société. Merci Anna Condé d'avoir été avec nous. Merci Jaïlis Duo.
0: Merci à vous.
2: Oui, merci à vous.
3: Notre émission touche maintenant à sa fin. J'espère qu'elle vous aura plu et que vous aurez appris des choses. Un grand merci à nos invités Jaïlis Duo et Anna Condé qui ont répondu présente aujourd'hui. Merci également à Amandine Labansa et Elodie Prima qui ont créé le reportage que nous avons écouté en début d'émission et leur travail de recherche pour l'interview et la chronique. Vous pouvez retrouver notre émission sur les applications de podcast. Retrouvez-nous également sur notre site labodessavoirs.fr ou sur nos réseaux sociaux. Je vous remercie de nous avoir écoutés et je vous dis à bientôt au Labo des Savoirs. C'était Elia Téchard.
4: Allez les kids, c'est l'heure.
5: Oh, non.
4: Allez, debout, faut y aller là.
5: Non.

0: Bonjour, vous êtes sur Radio Larzac. Nous sommes les élèves de CM2 de Jules Ferry. Et nous allons vous présenter l'émission.
1: Nous allons tous vous présenter des infos scientifiques et des projets en lien avec la nature et notre école. Dans cette émission, vous allez entendre des interviews sur l'élevage des truites à l'école, le jardin, le compost, la végétalisation de l'école.
2: Et attention, parce que la météo annoncera une pluie de tacos, si vous comprenez l'anglais. Vous entendrez également une touche de science et une rubrique sur les animaux. On commence tout de suite avec Paco.
3: Bonjour à tous et à toutes et bienvenue dans Météo Paco. La météo aujourd'hui est assez déplorable. Alors cela, un court sondage. Si vous écoutez cette émission dans votre voiture, vous êtes quelqu'un de normal. Si vous écoutez cette émission dans votre lit avec votre radio à côté, vous êtes extrêmement chelou. Et si c'est votre anniversaire, joyeux anniversaire. Plus sérieusement, la météo aujourd'hui est assez... Je ne sais pas, car je suis dans une pièce fermée, il n'y a pas de fenêtre. Donc si je m'inspire des autres présentateurs, il fait assez beau. Donc merci de m'avoir écouté, passez une très bonne soirée. Je tiens à vous dire que je n'ai pas été payé pour l'émission, je ne suis pas bénévole. Donc passez une bonne soirée à vous.
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évaluée actuellement. Merci de votre compréhension.

0: évalué actuellement.
1: Nous vous proposons de passer
2: sous une pluie de nourriture.
3: Bonjour, aujourd'hui nous allons vous parler de la nourriture. Nous sommes avec Guillaume, tous les élèves l'appellent Guigui.
4: Nous allons lui demander de nous expliquer comment fonctionne la cantine.
3: Bonjour Guillaume, quelle est votre responsabilité à l'école ?
5: Bonjour les enfants. Je faisais l'hôtellerie, c'est-à-dire c'est moi qui préparais les plats qui venaient de la cuisine centrale pendant 2 ans. Et là, depuis quelques mois maintenant, je m'occupe juste de vous. Donc je suis là pour vous servir le midi, pour vous donner les plats et être là pendant la pause méridienne.
4: D'où viennent les produits et où poussent vos légumes et fruits ?
5: Ça serait des questions qu'il faudrait poser à Julien de la cuisine centrale, parce que moi, ce n'est pas moi qui m'en occupe, mais je sais que les 3/4 des produits sont des produits d'origine, surtout les fruits et légumes, viennent des maraîchers autour de Millau. Mais exactement où, je peux pas vous dire, parce que moi, je ne le sais pas. Mais je pense que la majorité, je sais, est d'origine bio, oui.
3: Les repas sont-ils réchauffés sur place ?
5: Alors, les repas arrivent donc à une température d'environ entre 1 à 3 degrés. Et nous, après, nous les réchauffons. On a un four exprès pour réchauffer les plats pendant à peu près 45 minutes pour qu'ils soient à température entre 60 et 80 degrés.
3: Merci de nous avoir aidés à mieux comprendre ce que nous mangeons à la cantine.
6: Au revoir, Guillaume.
5: Merci les enfants et ça a été avec plaisir. Bonne journée à vous.
7: On a mangé des moules.
8: Qu'est-ce que vous avez mangé pour le dessert ?
9: La crème au caramel.
10: Il y avait quoi en entrée ?
11: Des carottes râpées.
10: Quand est-ce que vous mangez à la cantine ?
11: Tous les jours.
10: Aimez-vous la cantine ?
11: Oui.
12: Oui.
11: Oui.
12: Oui.
10: Qu'est-ce que vous préférez à la cantine ?
3: Si vous choisissez le menu, ce serait quoi ?
9: Le carotte.
13: Je ne sais pas.
14: Moi, j'aime
9: je ne sais pas.
14: Les lasagnes aux
12: épinards. Je ne sais pas.
15: Gratin dauphinois.
3: En vrai, les raviolis.
10: Vous aimez manger à la cantine ?
12: Moi, j'aime manger à la cantine et j'aime beaucoup quand il y a des pâtes ou quand il y a du poisson pané.
3: En vrai, j'aime bien manger à la cantine, mais il y a vraiment des fois où le repas, il est éclaté au sol, si on peut dire ça comme ça.
10: Qu'est-ce que t'aimes pas à la cantine ?
3: En tout cas, ça c'est sûr, il n'y a pas photo les moules.
10: D'accord.
3: Le gratin de chou-fleur.
12: Les gratins aussi de... Je sais plus c'est quoi, mais c'est des sortes de fils ou des trucs comme ça. Des fils verts un peu bizarres, ça j'aime pas du tout. C'est un gratin mélangé à de la crème, c'est un peu bizarre.
3: C'est bon ? Ben, la plupart des repas, oui, mais sinon il y en a certains, c'est... c'est un peu nul, voilà. Quoi.
10: Et vous ?
16: Donc là, du coup, moi, ce que je disais, c'est que j'adorais presque tous les repas, sauf qu'il y a quelques-uns repas qui sont souvent les légumes, mais qui sont cuits. Je ne suis pas trop fan, je les préfère en salade, voilà.
10: C'est quoi ce que vous préférez ?
17: Moi, c'est un peu pareil que Mathéo.
16: Moi, ce que je préfère, c'est les raviolis à la sauce tomate.
10: D'accord. Ce que vous aimez le moins ?
16: J'aime pas les épinards.
10: Et vous ?
17: Et moi, j'aime pas les œufs.
10: Et vous ? Qu'est-ce que vous ne aimez pas ?
11: Les carottes.
10: Cantine.
11: Les carottes.
10: Et vous ?
12: J'aime pas les moules.
10: D'accord. Et qu'est-ce que vous préférez ?
12: La sèche avec du riz.
10: Qu'est-ce que vous pensez des dames de cantine ?
16: Très sympa. Des fois, faut être strict parce que les enfants n'écoutent pas trop. Mais sinon, c'est bien. On peut pas trop parler, c'est un peu dommage. Les tables, c'est dommage, on est obligé de se mettre en triangle. On peut pas se mettre à côté des amis, on est obligé de faire fille, garçon, fille, garçon, garçon, fille, garçon, fille.
10: D'accord, je comprends. Et vous, monsieur ?
17: On peut se mettre que 2 par classe.
10: Ah, c'est embêtant. Qu'est-ce que vous choisiriez si vous pouviez choisir le menu ?
17: Moi, je choisirais burger frites, des fois sushi, et en dessert, éclair au café.
10: Très bien. Vous, qu'est-ce que vous choisiriez dans le menu si vous pouviez choisir ?
18: Moi, en entrée, pizza, 4 fromages. En menu, ce serait pâte carbonara. Yeah. Bon. Et en dessert, glace.

0: parler du compost.
1: C'est quoi le compost?
2: Ben, il y a des vers de terre et on met qu'est-ce qu'on va plus vouloir manger et on va les mettre dans le compost et les vers de terre vont les transformer en terreau.
0: À quoi sert le compost?
2: Ça sert à faire de la bonne terre pour nos plantes et aussi pour faire des cultures de champs ou etc.
0: Est-ce que vous avez un compost chez vous?
2: Oui, il est dehors sur la terrasse.
3: Quelle personne s'occupe du compost en particulier à l'école?
4: Moi, je m'occupe pas du compost.
2: Non, je sais pas.
0: C'est les adultes.
2: Des fois, peut-être les enfants qui aiment bien faire un peu.
0: Comment utilisez-vous le compost?
4: Je mets mes épluchures.
2: Et on peut mettre aussi des copeaux pour que ça se transforme.
0: Et après, on l'emmène où?
2: Il est amené aux personnes de la mairie dans le jardin.
3: Ça se décompose?
2: C'est les vers de terre, ils vont tout décomposer pour le faire en terreau. Aussi, il n'y a pas que les vers de terre qui s'occupent du compost. Il y a aussi les bactéries, les champignons et plusieurs insectes.
0: Vous en connaissez des choses, hein? Je reviens, je vais vider le seau. Au revoir.
3: On va vous décrire le compost. Il y a 3 bacs en bois. Un qui contient des pommes de terre, des pots de bananes et des petits sachets de café.
0: Dans le deuxième bac, il y a des copeaux en bois. Et quand on met les fruits et tout ça, les déchets, on verse les copeaux dedans et on ferme. Et dans le troisième bac,
2: il y a beaucoup d'insectes avec des... On peut voir des plantes.
5: Bonjour,
6: je suis Céline de l'association Cause Compost qui se trouve à Millau et je suis invitée aujourd'hui par l'école Jules Ferry pour faire une interview sur le compost.
0: À quoi sert le compost ?
6: Il a plusieurs utilités. On pourrait dire que dans un premier temps, le compost, il va vraiment être utilisé par les jardiniers pour venir nourrir le sol et venir nourrir les plantes. Et il a un autre usage, mais auquel on pense un petit peu moins, c'est permettre de décharger la poubelle noire. Aujourd'hui, on trie tous nos déchets et tout ce qui est déchets de cuisine, déchets de table, on ne les met plus à la poubelle noire. Donc, le compost peut servir à trier les déchets tout en les valorisant pour faire une matière qui va venir nourrir les plantes et le sol.
0: Comment utilisez-vous le compost ?
6: Alors, le compost, il peut avoir plusieurs usages. Ça va dépendre de ce qu'on a au jardin, ça va dépendre de la période de l'année, ça va dépendre de la maturité du compost. Mais un compost bien mûr, c'est-à-dire entre 6 et 9 mois, il va avoir une belle texture brune, être tout fin, on ne va plus du tout reconnaître les épluchures à l'intérieur. Il va se rapprocher d'une texture très terreuse. On va pouvoir l'utiliser directement au potager, au printemps, avant de planter les plants.
0: C'est quoi le compost partagé?
6: Alors, on parle de compostage partagé, notamment pour les personnes qui n'ont pas la possibilité de composter individuellement dans leur jardin, parce qu'elles n'ont pas la place, parce que c'est pas possible pour elles. On va installer des sites de compostage dans le quartier qui vont être partagés entre les habitants du quartier. Sur Millau, on peut trouver une vingtaine de sites de compostage partagé qui sont suivis par des personnes bénévoles référentes qui vont s'assurer que tout fonctionne bien et qui vont permettre à toutes les personnes qui souhaitent composter de pouvoir le faire pas loin de chez elles.
0: Ok, merci.

0: Bonjour, vous êtes bien sur Radio Larzac. Voici les CM2 de l'école Jules Ferry. Nous allons parler du potager de notre école.
1: Ce sont les grandes sections qui s'en occupent. Quelles plantes avez-vous dans votre jardin?
2: La petite pois, des haricots verts.
1: Toutes les plantes se mangent?
0: Oui. Est-ce qu'elles poussent toutes en même temps?
2: Non, elles ne poussent pas toutes en même temps.
0: Vous y allez tous les jours et combien de temps?
2: Une fois par semaine. C'est les adultes qui vont arroser.
0: Est-ce que vous êtes fière de votre jardin?
2: Oui. Oui, je suis fière. Oui, je suis fière.
3: Oui, je suis fière.
4: Oui, je suis fière.
5: Oui, je suis fière.
6: Nous sommes les patates. Nous aimons les pâtes. On fait jamais dodo car on a...

0: Nous sommes sur l'émission Radio Larzac et nous allons rencontrer une grande spécialiste des éléphants. Elle s'appelle Marie-Lise Einstein. Voici la première question que nous allons lui poser.
1: Combien y a-t-il d'espèces d'éléphants ?
2: Il en a 2 ou 3.
0: Deuxième question.
3: Comment différencie-t-on les différentes espèces ?
2: Ils ont de différentes trompes et les oreilles de l'éléphant d'Asie sont plus petites.
0: Troisième question.
3: Est-ce que l'éléphant est assez imposant ?
2: L'éléphant est le grand animal terrestre du monde.
0: Quatrième question.
4: Jusqu'à quel âge l'éléphant peut-il vivre ?
2: Un éléphant peut vivre jusqu'à 70 ans.
0: Et dernière question.
4: Jusqu'à quel âge l'éléphanto peut-il téter ?
2: Il peut téter jusqu'à 10 ans.
0: Et voici, nous avons posé toutes les questions. Merci d'avoir écouté.

0: Bonjour, je m'appelle Eléa et je suis en CM2.
1: Bonjour, je m'appelle Rose, je suis en CM2.
2: Bonjour, je m'appelle Annabelle et je suis en CM2.
3: Bonjour, comment vous appelez-vous ?
4: Bonjour, alors je m'appelle Séverine Peyretou et j'étais sous le précédent mandat conseillère municipale déléguée à l'environnement.
3: Pourquoi avez-vous fait le projet de végétaliser notre cour ?
4: On est parti d'un constat que la cour d'école qui existait avant, elle n'était pas propice à de bonnes conditions de travail pour les élèves. C'était une école toute goudronnée, aseptisée, avec très peu de végétaux et finalement très peu d'activités aussi pour les élèves. Donc on s'est dit qu'il fallait proposer quelque chose de plus intéressant aux élèves et permettre aussi d'avoir un lieu dans Millau qui ne soit plus ce qu'on appelle un îlot de chaleur, mais au contraire un îlot de fraîcheur, donc en désimperméabilisant, en végétalisant et en proposant aussi des aménagements qui permettent de repenser aussi les relations entre les élèves pendant les temps de récréation.
0: Quand avez-vous végétalisé la cour de Jules Ferry ?
4: Alors, la végétalisation de la cour de Jules Ferry, élémentaire et maternelle, elle a été réalisée au cours de l'été 2024, donc pendant les 2 mois d'été, en juillet et en août. L'idée, notre projet était de faire tous les ans une nouvelle cour d'école. Donc, été 24, ça a été Jules Ferry, été 25, Beauregard, et donc cet été, ce sera Jean Massé et Paul Bert.
0: Pourquoi avez-vous végétalisé d'autres endroits de la ville de Millau ?
4: Alors, tu as raison de le signaler. On a végétalisé aussi d'autres espaces que les cours d'école, puisque après l'école Jules Ferry, on a aussi végétalisé l'école Beauregard. Et cette année, ce sera l'école Paul Bert et Jean Massé. Mais la végétalisation, elle s'est faite aussi dans les rues de Millau, avec une végétalisation des pieds d'arbres, une végétalisation des façades, une végétalisation aussi des rues. Je pense à la rue de Bonal, à la rue Clocel de Coussergues. Alors pourquoi on le fait ? Parce que on doit inscrire la ville dans un enjeu majeur qui est celui du dérèglement climatique. Et on sait que dans les années à venir, les températures vont être de plus en plus élevées, les précipitations aussi plus anarchiques. Et donc la végétalisation permet de faire baisser la température dans les rues et donc de proposer des espaces plus agréables pour les gens, pour se promener, pour s'asseoir, discuter, échanger.
3: Merci d'avoir participé à notre interview.
4: C'est moi qui vous remercie pour votre invitation.
0: Est-ce que tu aimes la cour végétalisée ?
3: Oui. Est-ce que tu aimes bien les constructions en bois, les copeaux, toutes les plantes nouvelles qu'il y a ?
5: Oui, c'est bien, mais quand il pleut, c'est mouillé et ça glisse. Quelles sont les différences qui a changé ?
0: Il y avait du goudron partout, il n'y avait pas de jeu. Et là maintenant, il y a des gens en bois et c'est pas du goudron. Et il y a des copeaux et des plantes.
6: Est-ce que tu trouves que c'est beaucoup mieux qu'avant ?
3: Oui. Est-ce que tu trouves que maintenant, quand tu tombes, ça fait moins mal ?
6: Oui.
3: Ouais, parce qu'avec les goudrons et tout. Et les inconvénients, est-ce que tu en trouves ou pas ?
6: Oui, c'est vrai, il y a toujours des copeaux partout.
3: Est-ce que ta copine voudrait nous dire autre chose ou pas ?
7: Oui, moi je trouve un inconvénient, c'est que tu vois, vu qu'il y a plein de plantes par exemple, les gens ils en prennent pas vraiment soin. Les enfants ils marchent dessus, et de la passerelle par exemple, on a installé une passerelle, les gens ils passent au milieu de la passerelle et du coup je trouve ça un peu que ça servait pas à grand chose.
3: Génial. Est-ce que tu aimes la cour végétalisée ou pas ?
8: Moi j'aime, c'est bien.
3: Qu'est-ce qui te plaît dans la cour végétalisée ?
8: C'est qu'il y a beaucoup plus de plantes. Et que j'aimerais bien qu'il y ait plus de gens qui fassent attention aux plantes.
3: Est-ce que tu aimes les constructions en bois et les copeaux qu'il y a ?
8: Oui, ça me plaît.
3: T'aimes bien jouer dans les constructions du coup ?
8: Bon, parfois je joue avec mes copains.
3: Merci.
0: Est-ce que vous aimez la cour végétalisée ?
8: Oui.
0: Pour toi, elle est comment ? Elle est avec les jeux en bois, tu la trouves bien ?
8: Oui, ça va, c'est bien.
3: Mais qu'est-ce qui a changé depuis que c'est comme ça ?
8: J'ai des copeaux.
0: Est-ce que vous aimez la cour végétalisée ?
9: Oui.
10: Oui.
9: Oui. Oui.
3: Oui.
10: Moi, j'aime le toboggan, faire du toboggan.
3: Et toi?
11: J'aime la barre.
3: Génial. Et toi?
12: J'aime la barre.
13: J'aime la barre.
3: Aussi.
14: J'aime la barre.
3: Est-ce que quelqu'un voudrait la décrire?
15: Des vélos, des pelles, des seaux, un petit pain, un banc, une toile d'araignée.
3: Et qu'est-ce qu'il y a au sol dans la cour?
16: Des copeaux de bois.
3: Qu'est-ce que tu voudrais ajouter? Un truc en plus dans la cour?
15: La table.
3: Pour faire quoi?
15: Pour jouer aux copeaux.
3: Et toi? Quelqu'un a des idées? Il y a quand même des choses que vous aimez pas, non?
17: J'aime tout dans la cour.

0: Bienvenue sur The Best Scientific. Flash info, saviez-vous que les...
1: Stop,
2: on coupe.
3: Non, attends, on va te couper.
4: D'abord la pub.
0: Voici une courte page de pub. Vous en avez marre que chaque fois que vous buvez votre thé, vous vous brûlez la langue. Fallait faire attention.
3: Merci Mathéo, maintenant on va parler d'un truc très intéressant. Suivez bien.
5: Saviez-vous qu'un paléontologue a trouvé un dinosaure en train de dormir dans un cimetière d'éléphants? Écoutez son cri.
3: Miaou.
0: Oh, c'est ma mamie. Non, c'est même pas une blague.
3: Question pour un million. Michael Jackson est-il mort, Jean-Michel?
5: Réponse A, non. Réponse B, non.
3: Quelle est votre réponse, Jean-Michel?
0: Je peux appeler un ami?
3: Oui, vous avez 30 secondes.
0: Allô? À l'huile.
3: Le temps est écoulé, Jean-Michel.
5: Désolé, Jean-Michel. À la prochaine. Voici la réponse.
3: C'était la réponse C. Je l'ai croisé hier à côté de la crèche.
0: Mais il n'y avait pas de réponse C.
5: Pas grave.
3: Ça nous fait économiser un million.
0: Merci à tous.

0: Les CP ont des poissons et nous allons
1: leur demander ce qu'il y a dans l'aquarium.
0: Léa, Rose, Shaili, c'est à vous.
2: Dans l'aquarium, il y a des algues de triste fario.
3: Des petits poissons.
4: Craviers et des gros cailloux.
5: Il y a un refroidisseur pour l'eau froide, 10 degrés. Un bulleur pour que les truites puissent respirer.
6: Il y a un thermomètre pour contrôler la température.
7: Dans l'aquarium, il y a un néon pour que il y a de la lumière pour qu'on voie les truites.
8: Comment s'est passé l'élevage au début ?
9: On avait des œufs de truites. Les alevins sont sortis.
10: Les alevins ne mangent pas.
11: Ils ont une réserve de nourriture sur leur ventre.
12: Et ils deviennent des truitales.
13: Que mangent les truites ?
14: Elles mangent de la nourriture.
15: Des petits poissons.
16: Elles mangent aussi des insectes.
17: Nous avons rencontré un pêcheur à l'école.
18: Bonjour, est-ce que vous pouvez vous présenter ?
19: Bonjour mademoiselle, donc Jean-Baptiste Ferré, je travaille à la Fédération de pêche de l'Aveyron.
20: Combien de temps vivent les truites ?
19: En nature, les truites vont vivre plusieurs années, de 5 voire même plus, jusqu'à peut-être 8 ou 9 ans, ça peut arriver. Et en captivité, elles ont une espérance de vie un peu plus importante si elles sont gardées pour la reproduction. Et en revanche, après, on va les mettre dans le milieu naturel, dans le but que les pêcheurs ils profitent de ces poissons et qu'ils capturent peut-être ces poissons. Donc leur espérance de vie, par contre, quand elles partent à la pêche, là, elle va être un petit peu plus limitée, puisque le but, ça va être justement qu'elles soient capturées pour amuser les pêcheurs.
20: Quels sont les prédateurs des truites ?
19: Alors la truite a plusieurs prédateurs, le héron, qui fait partie des prédateurs de chez nous, mais qui en mange pas beaucoup. La loutre aussi, qui est un mammifère qu'on aime bien voir au bord de nos rivières et au bord du Tarn. Et également un autre qu'on n'aime pas trop, nous, c'est le cormoran, qui est un individu donc, qui est migrateur et qui parfois est présent donc, sur nos rivières en hiver et qui donc, fait un petit peu de mal à nos truites. Et un autre prédateur, c'est nous. Nous aussi, on prélève quelques poissons, aussi des pêcheurs, et on fait partie donc, de la chaîne alimentaire.
20: Quelles sont les différentes sortes de truites ?
19: En Aveyron, nous, on a deux truites. Hein. C'est la truite fario, c'est la truite sauvage de chez nous, qu'on peut retrouver naturellement sur nos rivières et qui est capable de se reproduire, ça de nous. Et ensuite, il y a la truite arc-en-ciel, qui, elle, ne peut se reproduire qu'en élevage et qui, ensuite, donc, a pour but, justement, de faire profiter les pêcheurs sur des plans d'eau en période d'ouverture. Tant que l'eau est froide, des fois, on en lâche donc sur les lacs pour amuser les pêcheurs.
8: Quelle taille peut faire une truite adulte ?
19: La truite, on considère qu'elle est adulte à partir de 20-23 cm. C'est la taille légale de capture. On part du principe qu'en fait, un pêcheur, quand il capture un poisson de cette taille-là, il s'est reproduit déjà au moins une fois. Donc à partir de ce stade, il est adulte. Mais après, on peut avoir des grosses truites. Et ici, en fait, vous avez un petit joyau qui s'appelle le Tarn, la rivière Tarn, à Millau, où en fait, il y a des très grosses truites. Il y a des très grosses truites parce que la rivière est grande et parce qu'il y a beaucoup de nourriture. Et là, on peut avoir des tailles records de jusqu'à 60, voire plus de 60 cm donc dans la rivière Tarn.
20: Merci.
21: Merci.
8: Merci.
19: Avec plaisir.
22: La maman des poissons, elle a l'œil.

0: bien gentille.
1: Merci de nous avoir écoutés. On espère que ça vous a plu et que nous vous avons appris des choses. 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
2: Merci à la maîtresse, aux autres classes qui ont participé à nous avoir répondu, au studio Radio Larzac, Madame Peyretou et les autres personnes de la cantine, Cause Compost et Jean-Baptiste Ferré qui a pêché les truites.
1: C'était la classe de CM2 de l'école Jules Ferry. Oh

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0: Je te l'ai dit, c'est une histoire de fou.
1: Heureusement qu'il y a Internet.
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1: En 18h ici à Paris.
2: Nicolas Brousse.
1: Au Niger, le régime militaire affirme avoir repris le contrôle de la situation après une nuit rythmée par des échanges de tirs nourris, notamment aux abords de l'aéroport puis du palais présidentiel. Le ministre nigérien de la Défense parle d'un mouvement d'humeur d'un groupe de soldats. Au Népal, les secouristes sont à pied d'œuvre pour tenter de localiser encore 3000 disparus et évacuer les rescapés. Deux jours après la crue dévastatrice et meurtrière, et même pour ceux qui s'en sont sortis, le traumatisme reste vif, nous dira une députée népalaise. À Gaza, la pratique de la médecine est devenue une mission quasi impossible. Un documentaire est actuellement projeté aux États-Unis avec les témoignages de médecins américains qui veulent sensibiliser leurs compatriotes sur leurs conditions de travail à Gaza. Et puis une respiration musicale avant le concert de Daniel Waro que RFI vous offre ce soir à partir de 22h10, heure de Paris, plongé au sein du festival Rock en Seine, tout près de la capitale. C'est l'un des plus importants de l'été en France. Situation incertaine, confuse à Niamey après une nuit d'affrontements autour de points stratégiques, notamment la présidence et l'aéroport. Dans un communiqué, la junte a évoqué à la mi-journée un mouvement d'humeur de soldats en rupture avec leur hiérarchie. Les militaires au pouvoir indiquent reprendre progressivement les sites visés et appellent la population à vaquer librement à ses occupations. Mais au même moment, les présumés mutins retranchés au niveau de la base 101 à l'aéroport ont diffusé sur les réseaux sociaux un enregistrement audio non signé, dans lequel ils indiquent notamment que les institutions sont dissoutes. De fait, le calme est bel et bien revenu dans la capitale nigérienne après une nuit d'affrontement que nous raconte cet habitant.
3: Le calme est revenu depuis ce matin. C'était une nuit terrible, nous n'avons pas dormi à cause des tirs nourris de 1h20 jusqu'à 5h du matin. Nous n'avons pas fermé nos yeux. Auparavant, ça a commencé avec les petites armes et après on entend boum, boum, boum. On avait la peur dans le cœur parce que on se disait que si c'est vrai, c'est une attaque comme ça là, avec des armes lourdes là, elles peuvent nous attendre. Ouais, non, c'était violent vraiment. Nous nous disons que c'est certainement des terroristes ou des bandits armés. Après, on a vu le communiqué officiel qui disait que c'est entre les militaires.
1: Des propos recueillis par Guillaume Thibault avec qui nous ferons le point sur la situation dans le prochain journal. En attendant, cette situation au Niger se suit quand vous le voulez sur RFI.fr. Au Zimbabwe, accident de la route très meurtrier hier soir dans le centre du pays. Un minibus transportant des fidèles qui se rendaient à une conférence est entré en collision avec un camion qui tentait un dépassement visiblement hasardeux. 27 morts et 7 blessés, bilan donné par la police du Zimbabwe ce samedi. Afrique Soir, première édition à 18h30, temps universel. Deux jours après la crue qui a dévasté le Népal et le Tibet, les secouristes s'activent toujours pour tenter de retrouver des survivants. Opérations de secours qui sont rendues complexes, notamment par le relief montagneux, alors que 2500 à 3000 personnes sont encore portées disparues. Si les autorités déplorent près de 700 morts et des centaines de blessés, la Croix-Rouge estime que ce sont plus de 90 000 personnes qui sont affectées d'une manière ou d'une autre par la catastrophe dans la région. Les survivants sont sous le choc, explique la députée à la Chambre des représentants du Népal, Kushbu Oli.
4: L'ampleur du traumatisme que toutes ces personnes ont subi est vraiment difficile à décrire. Les familles veulent désespérément savoir où se trouvent leurs proches disparus. Elles veulent qu'on vienne à leur secours, mais aussi que l'on récupère avec dignité les corps de ceux qui n'ont peut-être pas survécu. De nombreux survivants n'ont plus rien. Leurs maisons ont disparu, leurs commerces ont été détruits, leurs terres agricoles emportées et leurs moyens de subsistance complètement anéantis. Ils n'ont plus que les vêtements qu'ils portaient quand la catastrophe a eu lieu. Et puis, des enfants ont perdu leurs parents, leur maison, leur école. Des hôpitaux et des commissariats ont aussi été dévastés. Les forces de sécurité gouvernementale, la société civile et les jeunes font tout pour fournir des abris temporaires, de la nourriture et de l'aide aux sinistrés.
1: Des propos recueillis par Sarah Krakowicz. L'accord est qualifié d'historique. Il est conclu entre les États-Unis et le Venezuela pour développer 17 champs pétroliers stratégiques avec à terme la production de 65 milliards de barils de pétrole, sous investissement et contrôle des États-Unis qui vont ainsi doubler leurs réserves, selon Donald Trump. Mais Delcy Rodriguez, son homologue vénézuélienne intérimaire, assure que le pays retirera plus de 200 milliards de dollars de recettes fiscales de cet investissement, qui générera des milliers d'emplois bien rémunérés, comme elle prend soin de le préciser. Nouvelle tension dans le village de Kousra en Cisjordanie occupée. Des dizaines de colons israéliens sont venus encercler une maison avant de jeter des pierres sur ses occupants palestiniens ce samedi. Les forces de l'ordre israéliennes assurent être intervenues et la police a ouvert une enquête sur ceux qu'elle qualifie d'émeutiers. À propos de Gaza, depuis quelques jours dans les salles de cinéma aux États-Unis, le public peut découvrir la situation des hôpitaux du territoire, du moins ceux qu'il en reste. Le documentaire American Doctor, signé Po Chiteng, est une plongée dans le quotidien de trois médecins américain plongé dans l'enfer de l'enclave palestinienne avec des opérations israéliennes malgré le cessez-le-feu et en faisant face à des pénuries de matériel médical dues au blocus toujours en vigueur. Si ces médecins américains ont pu rentrer chez eux aux États-Unis, ils n'oublient pas leurs confrères palestiniens restés à Gaza. Le correspondant d'RFI dans le territoire, Rami Al-Megari, est allé à la rencontre de l'un d'entre eux, récit d'Abla Jonaïdi.
5: En près de 3 ans de guerre à Gaza, le docteur Ihab Al-Ramlaoui a assisté à l'effondrement du système de santé. 2000 établissements détruits entièrement ou partiellement, comme l'hôpital Al-Shifa où il officie, la peur au ventre toujours.
6: Tu es au travail, l'hôpital est bombardé, tu te mets à penser à ta maison, à tes enfants, à ta propre sécurité. Et moi, comment je vais sortir d'ici? À tout moment, pendant que je travaille, je me dis, est-ce que je vais mourir comme ça?
5: Malgré le cessez-le-feu proclamé l'an dernier, les frappes israéliennes continuent dans ce territoire dévasté. L'aide peine à arriver à destination. Souvent, il faut se résigner à regarder mourir des blessés qui auraient pu être sauvés, raconte le chirurgien.
6: C'est mon éthique religieuse qui me pousse à rester aux côtés de notre peuple. À tout moment, un frère, un voisin, un ami peut être blessé et ne trouver personne pour le soigner. C'est pour ça que j'ai tenu à être toujours sur le terrain, même pendant mon exil dans le sud.
5: Et pourtant, le désespoir gagne le médecin de 50 ans formé à Moscou. Nous voulons simplement vivre en paix, mais si cette situation perdure et que j'en ai l'occasion, je m'en irai d'ici, confie le docteur Al-Ramlaoui.
1: La tension monte dans l'enclave espagnole de Ceuta où entre 5 et 10 000 migrants se trouvent toujours après l'afflux massif de fin juillet lorsque 72 000 d'entre eux avaient traversé illégalement la frontière en venant du Maroc. 72 000, c'est presque autant que le nombre d'habitants. Certains d'entre eux enchaînent les manifestations pour protester contre cette pression migratoire. Des violences ont éclaté ces derniers jours. Heure jeudi sur une plage où des migrants avaient installé un campement de fortune. Jets de pierre contre les forces de l'ordre de la part de migrants. 4 d'entre eux ont été interpellés ce samedi après avoir attaqué une patrouille de soldats espagnols. Un rassemblement d'ampleur est annoncé pour le 2 septembre dans toute l'Espagne en solidarité avec Ceuta. Un appel soutenu par l'extrême droite. Au Tour cycliste d'Espagne, Tadej Pogacar abandonne après une lourde chute lors de la 8e étape. Le quintuple vainqueur du Tour de France, largement en tête du classement général, a tenté de remonter sur son vélo et finalement il a dû renoncer. Il est parti dans une ambulance, visiblement touché à l'épaule gauche. De la musique, je vous l'avais promis, du rock pur et dur. C'est ce que sont venus chercher les festivaliers de rock en scène avec une très belle affiche hier soir, les Black Keys, Franz Ferdinand ou encore Nick Cave and the Bad Seeds. Le programme a emmené le public dans un tour du monde de ce genre musical. Noémie Loweller a promené son micro dans les allées.
7: Marjorie connaît par cœur ou presque tous les tubes des Black Keys, comme beaucoup de spectateurs ce vendredi soir.
8: Le blues, ça représente un groupe que j'écoute depuis peut-être maintenant 15 ans, donc un petit peu plus ma jeunesse quand même, on peut dire.
7: Après le rock blues des Américains, place au rock nerveux des Écossais de Franz Ferdinand. Et là encore, les souvenirs de jeunesse remontent chez un public composé principalement de quadragénaires et plus.
9: C'était mes 20 ans, quoi. J'en ai 46.
8: J'ai retrouvé tous les tubes que j'ai écoutés il y a 15-20 ans.
7: Les ballades telluriques de l'Australien Nick Cave ont clôturé la soirée.
8: C'est émouvant en fait de le voir sur scène parce que c'est la première fois que je le vois depuis 30 ans. Ça représente une partie de mes études il y a 30 ans, quand j'étais aux Beaux-Arts. Beaucoup de fêtes, des films aussi.
7: Ce samedi soir, changement d'ambiance avec le groupe de métal Deftones.
1: reportage de Noémie Leweller. 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
11: L'équipe de Radio Larzac a pris ses quartiers d'été. Comprenez, nous sommes en vacances. Pour votre information, nous avons réalisé cet agenda qui vous donnera les principaux rendez-vous de ce mois d'août sur l'Écosse et dans les vallées tout autour de nos studios. On commence avec les festivals. Le festival Sites et Sons, une occasion unique de découvrir des sites souvent hors des grands circuits touristiques et de créer un temps de rencontre fort entre artistes, villageois et visiteurs. Les lieux s'ouvrent avec des spectacles familiaux et des concerts festifs pour une immersion musicale au cœur du patrimoine local. La programmation se veut éclectique, à la fois dans un esprit de découverte culturelle et pour tenter de coller au mieux à l'esprit des lieux et de ses habitants. Les soirées se déroulent le jeudi, à l'exception du mardi 11 août, semaine durant laquelle deux soirées vous sont proposées, sacré vénard. Retrouvez le programme détaillé de Sites et Sons sur le site explore-mio.com. Les rives sonores reviennent les 8 et 9 août en s'installant près de Saint-Rome-de-Tarn avec un samedi sous le signe d'un rock punk festif électronique engagé et enragé avec Lolomis MDNS et les Molotov Brothers. Attention aux articulations, ça risque de secouer un peu. Pour le dimanche, un programme plus ensoleillé avec des airs orientaux, des sons latino-caribéens, brésiliens, avec Zar Electric, Bass Tong et Zoufris Maracas. Le tout toujours accompagné de Nomad No System pour assurer les entractes. De quoi chavirer et tanguer au cœur de l'été. Pour en savoir plus, une interview des organisateurs a été réalisée à retrouver sur notre site radiolarza.org. Les festivals d'un peu plus loin, la bande adhésive présente Uroka les 7 et 8 août à Hurle-la-Parade sur le Cosmejan. De 18h à 1h du matin, les concerts live électroniques et les balades vocales se succéderont, buvettes et restauration sur place. C'est la 13e organisation de la semaine d'orgue à la cathédrale de Vabre du 9 au 16 août. 7 concerts dans un lieu d'exception autour du grand orgue Miko, construit en 1761. Pour plus de renseignements, semaineorguevabre.wixsite.com/festival. C'est le 49e festival de l'abbaye de Sylvanès, festival de musique sacrée, musique du monde qu'on ne présente plus. Des polyphonies géorgiennes, un répertoire scandinave, des voix mongoles et bulgares. Pour avoir accès au programme, un site sylvanès.com. Et beaucoup plus loin, à Bessèges, dans le Gard, les 20, 21 et 22 août de What the Funk Festival, dont Radio Larzac est partenaire avec cette année les têtes d'affiche que sont la Malka Family et Mofac. Des interviews en perspective pour Billy et son émission Funky Good Time. Retrouvez un podcast sur notre site, le dernier numéro de Funky Good Time consacré à What the Funk. Une playlist spéciale What the Funk 2026 est diffusée la semaine précédant le festival. L'été, c'est aussi le temps des activités manuelles. Tous les lundis de l'été, à 15h, les ateliers bricolette et manuels sont organisés à la médiathèque de Saint-Maurice-Navacelles pour fabriquer de la déco de table pour la fête de la Saint-Maurice qui aura lieu le samedi 19 septembre. La thématique autour du Larzac est toute trouvée. Moutons, bergers et cardabelles seront à l'honneur. Alors bienvenue à vous les lundis de l'été à 15h à la médiathèque de Saint-Maurice-de-Navacelles. Vous avez de 7 à 17 ans, profitez de vos vacances d'été pour vous initier, vous perfectionner au dessin, au modelage et à la caricature. Pour cela, David Libourel, alias DAF, notre incontournable caricaturiste local vous attend au Vieux Moulin à Millau le lundi 3 août et le lundi 17 août. Coûte pour chaque journée 25€ pour les adhérents et 30€ pour les non-adhérents. Contact, info et inscription au 06 22 54 39 32. Les ateliers Base Art sont ouverts tout l'été, les mains dans la terre en toute liberté. À l'atelier modelage, atelier d'expression artistique ouvert à petits et à grands, où chacun, chacune laisse parler ses mains pour donner forme à ses idées, même les plus improbables, et créer des œuvres uniques. Cet atelier se tient tous les lundis, mercredis et vendredis, de 14h à 18h. L'atelier Base Art, ça se passe rue Pessière à Millau. Renseignements au 06 10 43 30 66. Cause de récollement, c'est le terme technique pour désigner un inventaire dans une bibliothèque, dans une médiathèque. La MESA, la médiathèque de Millau, sera fermée exceptionnellement du 11 au 14 août, mais étant donné que c'est l'été, vous pourrez emprunter deux fois plus de livres. Littérature toujours, il vous reste un mois pour participer au concours de nouvelles organisé par l'association Cap Polar Sud-Aveyron. Dans un genre policier, noir ou thriller, rédigez une nouvelle en respectant les conditions fixées. Le règlement est à consulter sur le blog cap-sud-aveyron.over-blog.org. cap-sud-aveyron.over-blog.org. Fan d'écriture et de polar, ce concours est fait pour vous, à vos stylos, à vos claviers, et n'oubliez pas d'envoyer votre nouvelle avant le 31 août à capsudaveyron12+concours@gmail.com. L'Escape Game, le secret des maîtres artisans, est bien en place au musée de Saint-Bozély pour cette nouvelle saison. Déjà plusieurs visiteurs l'ont testé et il fait l'unanimité. Le jeu peut se faire en famille, entre amis, un minimum de 3 personnes et un maximum de 6 sont conseillés pour profiter pleinement des énigmes. C'est à partir de 8 ans, ça dure environ 1 heure et c'est 5€ par personne. Venez donc découvrir l'Escape Game Le secret des maîtres artisans à Saint-Bozély et vous plongez dans l'univers des métiers de la vie rurale et de la pierre. Nous vous conseillons de réserver le jeu par mail à museesaintbozély@gmail.com. Dans le même genre, à la draille, à la cavalerie, mais c'est plus musical, seconde nature, une exposition sonore et un jeu de piste. C'est une option ludique et accessible à partir de 7 ans. Tous les mardis, des événements au cœur et en interaction avec l'environnement sonore de l'exposition vous sont proposés. Les jeudis matins, ce sont des ateliers pour tous qui sont proposés. Musique concrète, musique électronique, danse et musique. C'est ouvert tous les jours de 16h à 20h, sauf le mercredi, et sur rendez-vous au 06 88 09 94 41. La Draille, c'est aussi des concerts et des animations. Pour les infos complémentaires, n'hésitez pas à aller sur le site de marc-calas.com.

Le 10 juillet dernier, les ruelles du Viala du Tarn ont été le théâtre d'une assemblée générale extraordinaire. Et le moins que l'on puisse se dire, c'est que la fédération Rando 736 a fait forte impression. Pour le coup d'envoi de sa tournée estivale, la compagnie Les Boudeuses a frappé fort avec un spectacle déambulatoire qui a su conquérir un public composé de locaux et de touristes de passage. Sous couvert d'humour et d'exagération, bien sûr, ce sont les boudeuses, elles ont touché juste. Sachez seulement que si vous pensez assister à une simple pièce de théâtre, vous faites fausse route. Alors, retrouvez les boudeuses à Broquies le dimanche 2 août à 19h au Monument aux Morts, au Truel le samedi 8 août à 18h devant la salle des fêtes et le lundi 24 août à Saint-Rome-de-Tarn, l'heure reste encore à définir, devant l'office de tourisme.

Beaucoup d'expositions l'été. Alors, pour commencer, celle du musée de Millau et des Grands Causses, Mirages et Miracles, d'Adrien M. et Claire B. Au Vieux Moulin, Mes Chemins de Bohème par Laetitia Pierre-Auguste Azémar jusqu'au 15 août. C'est ouvert tous les jours de 15h à 19h. Une exposition est visible tout l'été à La Tour-sur-Sorgue, 4 univers singuliers au lien visible et invisible, tissu une toile chatoyante en hommage à K.O.P. Notre ami regretté Bernard Coapé, un monde de naïfs, parfois brut, s'y déploie où s'entrelacent fantaisie, onirisme, poésie et humour. Vous y trouverez des œuvres de Myriam Petiot, de Michel Brassac, de Mélie Coapé et bien sûr de Coapé. Comme chaque année, l'association de défense du patrimoine de Mostuéjouls organise une exposition dans la chapelle de Notre-Dame-des-Champs. Cet été, ce sera Mon Pays, du réel à l'imaginaire, des gouaches, des pastels, crayons et encres de Louis-Camille Bringuier. Du samedi 1er au dimanche 23 août, tous les jours sauf les jeudis, de 10h à 12h et de 15h à 19h et pendant les journées du patrimoine. D'autres expositions, droit de parcours, rappellent les anciennes coutumes du droit rural qui consistaient à laisser paître sur un territoire commun ou au-delà, sur le territoire de notre propriétaire. À travers 20 photographies, Julien Coquentin et Philémon Dandurand mettent en lumière la richesse du terroir aveyronnais, tant du point de vue des paysages que des paysans et producteurs qui le font vivre. L'exposition est visible aux Halles de Millau. À Nantes, à la Chapelle des Pénitents, sculpture Allons-y voir, une exposition qui présente des œuvres de Sandrine Briot du modelage et des œuvres sur bois de Philippe Tellier. Pour terminer, Aporia Culture installe l'exposition Les Dolmens et les Mégalithes au château-musée de Saint-Bozély. L'exposition est constituée en trois parties qui permettent de mieux comprendre les caractéristiques des mégalithes que nous trouvons sur le territoire. L'exposition est accessible gratuitement au public dans la boutique de l'accueil.

L'été, on se plaît à déambuler et déguster les saveurs locales sur les marchés dans une ambiance conviviale et festive. Le lundi, c'est le marché gourmand à Millau, sur les quais Sully-Chaliès ou sur la place du Mandarou. Le mercredi, c'est à Montredon du Larzac. Le jeudi, c'est à la Couvertoirade et à Sainte-Leye-de-Cernon. Quand je parlais d'ambiance conviviale et festive, sur tous ces marchés, il y a évidemment les produits locaux et il y a aussi de la musique ou des animations. Sans oublier les puces le dimanche matin autour des Halles à Millau. Et puisqu'on parle de déambulation, le collectif Palestine continue durant l'été à vous inviter à manifester place de la Capelle à Millau tous les samedis matins à 10h30 en soutien au peuple palestinien. À vous de digérer maintenant toutes ces informations. Pour nous, donc, on se retrouve en septembre pour un agenda bi-hebdomadaire. On vous souhaite un très bon mois d'août et prenez du plaisir. Au revoir.

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Bonjour à toutes et bonjour à tous, bienvenue à vous dans ce 19e épisode de cette 18e saison de Frères de Chaussures, FDC pour les intimes. C'est bien une émission, comme son nom ne l'indique pas, consacrée au rap français. Une émission que j'enregistre depuis chez moi, sur mon canapé, donc il peut y avoir quelques petits bruits parasites. Le son n'est peut-être pas optimal, aux grandes dames des techniciens radio qui s'arrachent les cheveux sur les niveaux sonores de mes prises de voix. Donc tranquillou à la maison, je fais mes petites recherches, je pérégrine sur les internets, je suis pas mal d'artistes sur les réseaux, et avec un poil de curiosité en plus, eh bien je mets plein de morceaux de côté, petit à petit, et quand arrive le temps d'écrire l'émission, eh bien faut faire des choix dans les artistes que j'ai mis dans mes favoris. Et là, c'est le casse-tête entre les artistes que j'adore mais que j'ai déjà diffusé des dizaines de fois parce qu'ils sont trop productifs et qui du coup, ils envoient des nouveaux morceaux tout le temps. Les artistes que j'ai envie de vous faire découvrir mais dont je sais pas trop quoi dire encore. Les artistes que je connais pas du tout et sur lesquels j'ai vraiment rien à dire. Je sais pas trop. Choisir, c'est renoncer. Donc il y en a que je passe dans la playlist, il y en a que je passe pas du tout, il y en a que je reporte. Donc voilà, je renonce beaucoup mais j'essaye quand même de vous proposer des playlists pas dégueu. Pour cette émission, je suis très content, parce qu'il y a encore une fois de très bons rappeurs. Des bien anciens, avec le retour du Raluciano. On a aussi le retour de Sheldon, qui, alerte spoiler, et vous l'aurez entendu la première fois dans Frères de Chaussures, il a envoyé l'album de la décennie. Voilà, je pèse mes mots, on en parle tout à l'heure. Il y aura un petit tour en Belgique aussi, avec Absolem, qui n'est pas le plus connu de la scène belge et pourtant pas le moins talentueux. Loin de là, il y aura du Bavaze, parce que dans toutes les bonnes émissions Frères de Chaussures, il y a du Bavaze. Il y aura un nouveau single de La Valentina pour bouger votre nuque et votre boule, Big Brain Big Culo, comme elle le dit si bien. Il y aura de la connexion internationale avec notamment le rappeur de Sommière, Estime, qui a fait un feat avec Zeta Uno, on en parlera. Et un petit tour aux States, évidemment, pour compléter cette belle playlist avec Isaiah Rashad, qu'on découvrira grâce aux médias Gazer. FDC pour vous servir, donc n'hésitez pas à communiquer avec moi pour me faire part de vos suggestions, pour me faire vos retours sur les émissions, ce qui va pas. M'envoyez donc aussi vos recommandations musicales, parce que malgré le travail de veille que j'essaye de faire au quotidien pour me tenir au courant de tout ce qui sort, eh bien je passe forcément à côté de beaucoup de trucs. Donc si mes auditrices et auditeurs peuvent me recadrer sur ce qu'ils écoutent, eh bien ça va encore élargir mes découvertes et je n'en serai que plus ravi. Pour communiquer avec moi, il y a mon mail sur le blog Arte Radio, donc sur lequel vous pouvez m'écrire. Sinon, il y a la page Insta, Frères de Chaussures, sur laquelle vous pouvez faire un petit DM. Et sinon, enfin, vous pouvez aussi contacter la radio sur laquelle vous m'écoutez pour leur faire vos requêtes et elles me les feront passer. Et d'ailleurs, puisqu'on parle de radio sur lesquelles vous m'écoutez, je vais en profiter pour les remercier encore une fois, comme à chaque début d'émission. Elles sont 19. Un peu partout à travers la France, et elles me font confiance en m'ouvrant leurs ondes pour diffuser ce programme, et c'est pourquoi je les en remercie, car c'est vraiment très gentil de leur part de me laisser parler de ma passion chez elles. Donc un grand merci à Radio Escapade, Radio Sommaire, Radio Gréouverte pour le département du Gard, Radio Vassivière autour du plateau de Millevaches, Radio Coquelicot dans le 03, l'autre radio en Mayenne, Radio Larzac et Radio Temps Rodez, c'est pour le 12, l'Aveyron, Radio Calade c'est dans le 6-9, le Rhône, Radio Valois-Multien pour le 60 qui doit être l'Oise, si je ne m'abuse, un petit doute, Couleur FM dans le 38, ça c'est l'Isère, j'ai aucun doute là-dessus, Fréquence Mistral dans le 04, 05, 06, donc toutes les Alpes, qu'elles soient hautes, maritimes, tout ça, mais aussi le 13, le 93, non, pas le 93, le 83, c'est quand même plus logique, 13, 83, 84, Bouches-du-Rhône, Var-Vaucluse, n'est-ce pas? Je suis bon dans les départements. Radio Alto dans le 73 pour la Savoie, Booster FM le 31, c'est la Haute-Garonne, plus précisément du côté de Toulouse, Radio Libre en Périgord, c'est dans le 24, la Dordogne, Frequenza Nostra pour le 20, donc c'est la Corse, et Radio Guémozo, le 8, c'est les Vosges, Radio FM 43, la 43, c'est la Haute-Loire. Et enfin, Fréquence Luce du côté du 65 pour les Hautes-Pyrénées, donc radio du Pays de Lourdes et les Vallées des Gaves. Voilà, pour être très précis. 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Et maintenant, place à la musique.

Retour de la légende, le Raluciano avec le morceau Cité des rêves. C'est sur une prod de Loco, Trizy et Money Days. Un morceau évidemment extrait de son dernier album en date et qui n'est que finalement que son deuxième album solo en plus de 30 ans de carrière. Et oui, pour ce rappeur désormais cinquantenaire, puisque on l'avait laissé, monsieur le Raluciano, avec Mode de vie béton style qui était sorti en 2000. Voilà. Donc là, le Ra revient en 2026 avec Magma, un album 13 titres. 13, forcément, ça vient du The Tree, tu connais, avec un invité Soprano et Jul, en termes de comment on dit, oh, je trouve plus mes mots, en termes de représentants, on va dire, des Bouches du Rhône, on est pas mal, et puis il y a aussi Ziak, voilà, qui lui, pour le coup, n'est pas du 13, mais qui vient kicker sur un des morceaux avec le Ra. Au niveau prod, il y a beaucoup de monde et du beau monde, on a BBP, on a Kamava, Jersey, Jul, Kaku, le Raluciano lui-même, Low On Stage, Maxime Robles, Pense Musique, Rakma, Técage. Et donc Trizy, Loco et Money Days. Et c'est assez étonnant d'ailleurs de voir Money Days sur un tel projet. En tout cas, moi, je m'y attendais vraiment pas du tout. Loco aussi, qui a participé beaucoup, je crois, à la DA du projet. Un retour donc attendu du Raluciano depuis très très longtemps, qu'on pressentait depuis son retour aux affaires, on va dire, vers les années 2020, avec les apparitions notamment dans les bandes organisées du J. Et puis depuis, c'était devenu un peu un serpent de mer, ce nouvel album, parce que depuis 2020, on en parle qu'il va sortir un projet, mais ça y est, là, c'est sorti en tout cas. En 2026, il est revenu. On en parlait il y a peu avec les collègues du bonson.org, justement, sur les rappeurs cinquantenaires qui, pour certains, devraient mieux s'arrêter de rapper, plutôt que d'enfiler des cosplays de rappeurs, de faire les aigris réactionnaires ou de tenter de faire du jeunisme ou juste ne plus avoir rappé ou ne plus avoir rien à dire. Eh bien là, et je ne vise personne bien sûr, mais force est de constater que le Ra, lui, ne fait pas partie de ces catégories. Le membre légendaire du non moins légendaire groupe marseillais de la Funky Family, eh bien il rappe bien depuis toujours, et il rappe encore très très bien en 2026, que ce soit ses placements, ses rimes, son flow. Il donne vraiment l'impression qu'il survole avec une facilité déconcertante cette musique. Son haut niveau de rap n'a d'ailleurs d'égal que son humilité et son authenticité. Ce mec est d'une discrétion et d'une simplicité quand on le voit en interview. Là, ben forcément, pour l'album, il a fait pas mal d'interviews pour en parler, pour faire la promo. Mais quand on parle, on sent vraiment que c'est pas un personnage. Quand vous écoutez ses paroles, eh bien c'est pareil, c'est le même gars, il rappe la rue, il connaît, enfin c'est que ce qu'il connaît, donc c'est la rue qu'il fréquente tous les jours. Il en est un observateur, voire un sociologue plus que pertinent, et quand il est en interview, ben c'est pareil, ça se retranscrit. C'est un rappeur légendaire, beaucoup de rappeurs français l'admirent d'ailleurs, et il y a beaucoup de gens qui le citent quand on parle de rappeurs d'influence. La quasi-totalité des rappeurs marseillais le considèrent comme leur père. Hein, c'est pas compliqué, et ça fait grandement du bien d'entendre de nouveau donc la voix du Raluciano sur un album complet. Et pour ceux justement qui diraient que c'est pas comme en 2000, c'est pas le bon vieux Raluciano des années 2000, etc., alors que parce qu'il tente des trucs, effectivement il y a des sonorités peut-être qui sonnent pas années 2000, et j'ai envie de dire encore heureux que le type rappe pas comme il y a 26 ans. Si vous voulez écouter le Raluciano de Mode de vie béton style, et bien écoutez Mode de vie béton style en fait. Mais en tout cas, moi je trouve qu'il a vraiment su garder tout ce qui fait sa force et qui en fait que c'est un rappeur exceptionnel sur cet album Magma. Et c'est vraiment un très très bon album pour justement un gars qui n'a pas sorti d'album depuis 26 ans. Certes, il continue à rapper, il n'y a pas de souci, hein, mais de sortir un projet aussi cohérent, eh ben, franchement, bravo Laura. Il a été reçu justement, quand je parlais des promos, par Mehdi Maizi sur France Inter dans l'émission À la Régulière. Voilà comment il le présente dans le petit descriptif écrit. Membre fondateur de la Funky Family, collectif marseillais devenu culte à la fin des années 90, le Raluciano fait partie de ces artistes qui ont façonné l'identité d'un genre tout entier. Souvent cité par ses pairs pour sa plume et son authenticité, le Ra participe à installer Marseille comme une place forte du rap hexagonal. Mais très vite, il se distingue aussi par quelque chose de plus difficile à définir. Une forme de retenue, de distance, presque de mystère. S'il a sorti un premier album solo en l'an 2000, cela fait près de 20 ans que l'artiste se faisait discret, apparaissant plutôt sur les titres des autres. Le voilà de retour avec Magma, un nouvel album toujours empreint de Marseille et de sa façon si particulière de manier les mots. Après deux décennies de discrétion, le Raluciano revient avec Magma, un projet mûri sans la pression du calendrier. Pour l'artiste, ce retour n'est pas un calcul commercial mais une suite logique de son parcours. « Je reviens parce que je n'avais pas fini ce que j'avais commencé », dit-il. Durant ces années, bien qu'éloigné des projecteurs, il n'a jamais cessé de pratiquer son art comme un sport de haut niveau pour affiner son écriture et ses techniques. Le Raluciano explique qu'il se sent aujourd'hui plus calibré et réfléchi pour ce format long, privilégiant la sincérité du moment à l'urgence du succès. Le statut de légende ou de roi sans couronne est accueilli avec modestie
par le Raluciano, qui confie avoir toujours lutté pour rester droit malgré l'ampleur phénoménale prise par la Funky Family à l'époque. Il avoue même que le succès et l'argent lui faisaient peur au début. « J'avais peur de perdre ma dalle », dit-il. Cette volonté de rester vrai et proche de ses principes définit toute sa carrière. Pour lui, l'important reste la reconnaissance de ses pairs et du public plutôt que les titres de numéro 1. « Tu te bats pour être le meilleur, mais sans te prendre pour le meilleur », dit-il. L'album Magma témoigne d'une continuité artistique forte mêlant sonorité actuelle et influence des années 80. Au cœur de cette identité musicale se trouve Marseille, une ville dont l'artiste ne peut se détacher. « C'est mon pays, Marseille. Ça va même plus loin. » C'est mon monde, confie-t-il avec émotion. Entre collaboration avec la nouvelle génération comme Jul ou Ziak et respect pour les classiques comme l'école du micro d'argent, le Raluciano prouve que sa plume reste l'une des plus pertinentes du rap hexagonal. Voilà pour le petit descriptif. Merci beaucoup le Raluciano d'avoir sorti cet album Magma. Il est dispo partout et sur lequel vous pouvez entendre ce genre de rime. 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

On passe à un autre monstre du rap, si j'ai envie de faire des espèces d'analogies un peu cons. En tout cas, le morceau s'appelle Les Monstres, qu'on vient d'écouter. Le rappeur s'appelle Sheldon. C'est issu de l'album éponyme Les Monstres, qui est sorti le 24 avril dernier. Et là, le morceau, c'est sur une prod de Sheldon lui-même, puisqu'il produit beaucoup aussi. Il y a aussi sur la prod Lomi et Jeune OG. Voilà, Les Monstres, c'est un 14 titres, un album 14 titres, avec comme invité Asfar Shamsi, dont je vous ai déjà parlé, la rappeuse Chili Gonzalez, pour le côté pianiste suisse. On a aussi Jazzy Baz et Turi. Et au prod, on retrouve Asfar Shamsi elle-même, Baker, Chili Gonzalez, Christopher Coles, Fanny Smadja, Oraz, Hiverne, Johnny Ola, Lil Put, Louis Chappé, Major Mineur, Pibé, Rodolphe Babignan et Wallaby. Donc ça, c'est pour l'aspect très pragmatique. Pour le ressenti de cet album, j'ai fait quelque chose là pour l'émission que je ne fais jamais, c'est-à-dire que je n'ai pas écrit. Je n'ai pas écrit ce que je voulais dire sur l'album parce que, comme je le disais en intro, là pour moi, Sheldon, il a vraiment sorti un des meilleurs albums que j'ai pu entendre, vraiment. Mais je l'ai écouté plusieurs fois. Et un des meilleurs albums de rap que j'ai pu entendre vraiment ces 10, 15, 20 dernières années peut-être, depuis que je fais des émissions. Et pourtant, j'écoute Sheldon, pour moi, c'est largement son meilleur album à lui déjà. Il fait partie des rappeurs que j'admire et que je respecte et dont j'aime beaucoup, beaucoup l'écriture. Mais voilà, effectivement, et les albums qu'il avait sortis avant, je les trouvais déjà très forts. Mais même parmi les autres rappeurs que j'aime beaucoup, beaucoup, beaucoup, cet album Les Monstres, mais vraiment, je le dis presque avec de l'émotion, c'est un truc qui m'a vraiment bouleversé le crâne, le cerveau, que ce soit les ambiances, les thèmes abordés, l'écriture de Sheldon, évidemment, la voix, parce que toute l'émotion qu'il a, il l'a fait passer dans cette voix, cette musicalité qu'il a affinée avec le temps et qui désormais il maîtrise à merveille. Dans les thèmes et les ambiances, il y a aussi la maturité qu'il a et le fait, ben voilà, qu'on l'avait laissé, moi, en 2023 avec un projet qui s'appelait Seul, au pluriel, où justement il avait fait que des feats. Donc là, c'était une espèce de paradoxe, mais qui était très sympa à écouter. Il y avait des purs morceaux. Le featuring avec Flint, il me bouleverse encore aussi. Après, il avait fait un album qui s'appelait Hilo, que moi j'ai moins pris. Je l'avais moins pris dans la tête. Et donc là, depuis 2023, il avait rien sorti. Il fait partie donc d'un label. Maintenant, ils sont au studio Winslow, mais avant, c'était le Dojo, etc. La 75e session, un crew très très connu dans le rap, et dont il est un peu le créateur et le directeur artistique de cette 75e. Voilà, c'est quelqu'un dont déjà je respecte les avis et les goûts. C'est-à-dire que c'est par lui que j'ai connu Ziné, c'est par lui que j'ai connu beaucoup, beaucoup de rappeurs et de rappeuses qu'il a soit signé sur la 75e, soit juste qu'il accompagne pour qu'il produit, pour qu'il fait même peut-être juste de l'ingé son. Mais déjà, je sais que quand ça vient de Sheldon, c'est gage de qualité. Et là, ce projet, mais je ne sais pas comment vous en parler tellement j'ai fait exprès de ne pas l'écrire parce que je ne voulais pas mettre des mots là-dessus tellement ça me paraissait figer quelque chose et décrire quelque chose qui est indescriptible pour moi. Là, le morceau qu'on vient d'écouter, il s'appelle Les Monstres. Donc, vous l'avez entendu, c'est évidemment sur le thème de la parentalité, etc. Moi, en tant que papa, et qui en plus ait fait du rap et qui est forcément, quand mon fils est né, j'ai voulu écrire des morceaux dessus. Tout ce que je faisais, c'était éclater au sol, je trouvais ça naze, nier, etc. J'écoute ce morceau et je me dis, putain, mais c'est vraiment tellement ça que j'aurais aimé écrire. Il y a toute la poésie, et puis c'est pas que, enfin c'est pas bisounours, c'est pas non plus que dark. Il y a vraiment des grosses envolées où ça donne de l'espoir. Il y a des envolées où on va vraiment dans le tréfonds de ces, mais des névroses qu'on a tous en fait. Et c'est ça où il est fort, c'est qu'il parle vraiment que de lui pendant tout cet album, pardon. Même les visuels qu'il a envoyés, c'est des clips avec des vieilles photos, des vieilles vidéos de famille qu'il a ressorties, donc des trucs très perso, c'est très introspectif. Et malgré ça, il nous envoie des morceaux qui nous parlent à tous et toutes. Enfin, en tout cas, moi, tous les morceaux qu'il a écrits, je me dis, putain, il arrive à mettre des mots sur des trucs, des ressentis, ou en tout cas, ça me parle de ouf. Voilà, je sais pas comment vous dire ça. Il a fait bosser tous ses potes dessus, sur les visuels. Il a même les feats qu'il a envoyés, le feat avec Asfar Shamsi, le morceau au piano avec Chili Gonzalez. Moi, qui suis pourtant très critique sur Chili Gonzalez et son omniprésence dans le rap français, le piano voix, il m'a tué. Jazzy Baz, qui pour le coup, ça fait longtemps qu'on l'a pas entendu aussi et qui est quand même assez fort aussi dans des morceaux comme ça, ben, je trouve que ça marche très très bien. Turi, pareil, donc là, ça ne gâche rien du tout. Et pour
un des aspects qui fait que pour moi c'est vraiment un des meilleurs albums, c'est-à-dire que j'ai écouté les 14 titres et je ne savais pas lequel vous proposer sur les 14, tellement je voulais passer par la fenêtre, je n'ai pas les titres exacts, mais on s'en fout. Il y a un morceau qui s'appelle Bonhomme de Neige qui est fou. Enfin, là, j'ai choisi les monstres parce que ça me parle en termes de parentalité, etc. Mais le outro, il est incroyable. Et vraiment, c'est quand un album entier, où chaque morceau, je me dis, ah non, mais c'est celui-là que je veux passer. Ah, mais non, mais c'est celui-là que je veux passer. Ah non, mais l'autre, il était bien aussi. Ah, mais celui-là, il dit ça. C'est vraiment un gage de grande, grande, grande qualité pour moi. Et voilà, je pense que je vais le chroniquer l'album entier pour lebonson.org, pour lequel j'écris aussi. Parce que, mais faut que je le laisse reposer un peu avant, parce que faut que je le réécoute plusieurs fois. C'est vraiment pour moi une grosse œuvre d'art qu'il nous a proposé là, Sheldon. Le tout avec une simplicité, une authenticité. Le mec, il pose ça, ça a l'air simple. Il a juste sa grosse voix pour lui. En plus, si vous voyez sa tête, c'est un espèce de gros ours avec une bonne barbe et tout. On a envie de l'aimer. Et en plus, quand il rappe, j'ai encore plus envie de l'aimer. Voilà. Donc, allez écouter Les Monstres de Sheldon. C'est sorti, c'est partout. Peut-être vous pensez que je me suis beaucoup trop emporté là-dessus et peut-être que ça me parle qu'à moi et c'est pas grave. Moi, en tout cas, ça m'a parlé de ouf et j'ai kiffé de ouf. Donc, c'est déjà ça. Et voilà. Et donc, sur le genre de paroles qu'il peut avoir, notamment sur le morceau Les Monstres qu'on vient d'écouter, donc des paroles que j'aurais voulu peut-être pouvoir écrire à mon fils mais que j'ai pas réussi, il nous dit « Bonhomme, t'inquiète pas, y a pas de souci. » Maman a la même épée que Siegfried. 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

0: Absolème dans Frères de Chaussures, et ce n'est pas une première, hein, pour le rappeur liégeois, tant il me fait plaisir à chaque sortie. Et là, le morceau qu'on vient d'écouter, en plus, il l'a fait en feat avec Ben PLG, qui est de retour, et que ça fait bien plaisir aussi, le rappeur de Tourcoing, rappeur que j'affectionne tout particulièrement, et qui se faisait plutôt discret en termes de sortie ces derniers temps. Et donc là, il a envoyé le feat, c'est Absolème qui a envoyé son feat Newport Beach, rapport à Newport Beach, t'as capté, avec Ben PLG. Et entre-temps, Ben PLG, il a sorti une grunt exceptionnelle et annoncé un nouvel album et annoncé des Zéniths. Donc c'est le retour de Ben PLG. Je sais pas quand ça va sortir, mais croyez-moi bien qu'on en parlera très très fort dans cette émission. Enfin, pas celle-là, hein, mais dans Frères de Chaussures, quoi, plus tard. T'as capté. Et donc là, le morceau, le featuring Newport Beach sur une prod de DI, eh ben, c'est vraiment très très très très très très fort. Hein. L'échange, le passe-passe, comme on dit dans le milieu entre les deux rappeurs, ça se répond dans les textes, les petits clins d'œil et tout ça, ça fait vraiment bien bien plaisir à entendre. Et donc cet extrait du dernier projet en date de Absolème. L'album s'appelle Champagne en canette. J'aime beaucoup le nom. Le morceau est extrait, ça s'appelle Newport Beach, c'est sur une prod de DI, ça je l'ai déjà dit. Champagne en canette, donc il est sorti le 24 avril dernier lui aussi. Comme l'album du Rat, comme l'album de Sheldon. Donc c'est quand même un peu un jour à marquer d'une pierre blanche, ce 24 avril 2026, sachez-le, en termes de qualité de sortie. Niveau production sur le Absolème, on retrouve donc DI et Jean Jass, donc ils sont outre le fait qu'ils soient belges tous les deux, ce sont deux excellents, de très très grands producteurs, et il y a aussi le saxophoniste Ferdi, qui est présent sur un son, et puis en invité, on a de très très très beaux featuring, puisqu'en plus de Ben PLG, on retrouve les acolytes belges Pete et Isha, sur deux morceaux différents, hein, ainsi que le très bon Edge. Des invités de grande qualité pour un très bon projet, je vous le disais, qui se déroule sur 16 titres, avec ce rap qui mélange un peu de kickage en règle, comme le morceau qu'on vient d'écouter avec Ben, mais aussi des trucs beaucoup plus chantés, beaucoup plus calmes, beaucoup plus poétiques, parce que Absolème, eh ben, c'est un rappeur tout terrain, un RTT, et il sait donc s'aventurer sur tous les chemins. Moi, je l'avais découvert en 2024 avec le projet Les yeux grands fermés, et j'avais déjà beaucoup aimé cette facilité qu'il avait justement de passer d'un mood à un autre dans le style de rap qu'il propose. Et puis dans les paroles, c'est un très très très très bon lyriciste aussi, il est très fort. Hein. Il parle souvent de son manque de visibilité justement, parce que c'est pas le rappeur belge le plus connu, on parle de son quotidien, de son Liège natal et de la Belgique aussi, de ses problèmes de cœur, des trucs très introspectifs. Il y a aussi beaucoup d'engagement là, comme vous l'avez écouté sur Newport Beach, quand il veut balancer, il balance. Et donc ce côté très varié dans la forme et dans le fond, et je trouve que ça fait qu'on s'embête jamais quand on écoute un album d'Absolème, et donc j'aime beaucoup beaucoup écouter ce rappeur. Sur le site Diggers Factory, voilà comment ils en parlent de ce projet. Ils nous disent « Champagne en canette est un titre qui semble cristalliser tout ce qui fait Absolème. À la fois le hustle d'un gamin liégeois rempli de détermination qui débarque dans la musique pour réussir, mais aussi l'adulte qu'il est devenu, coincé entre deux conditions. Jamais réellement chic au sein d'une réussite clinquante et pourtant plus vraiment en phase avec la débauche et le mode de vie adolescent qui l'ont bercé pendant de nombreuses années. C'est donc à la fois le temps de l'analyse rétrospective des années passées et du chemin accompli, mais aussi celui de la prise de conscience de la route qu'il reste à traverser et de la distance qu'il sépare encore de ses objectifs de vie. Dans cet album, Absolème se livre sur ses craintes les plus rationnelles, se raconte à travers un second degré qui prend la forme d'un bouclier pour détourner une anxiété bien connue des êtres humains approchant la trentaine. Pour autant, Champagne en canette sonne comme l'éclosion d'un artiste qui sait enfin qui il est et ce qu'il représente et où il veut aller en se donnant les moyens d'atteindre son but. Pour cela, l'album est composé en grande majorité par son binôme DI, producteur de Bitume Caviar notamment, avec l'aide de Jean Jass aussi à la réalisation afin de créer différentes teintes musicales en accord avec le Absolème de 2026. Isha, Ben PLG, Edge Pete ou encore Ferdi ont répondu présent pour figurer dans cette histoire qui, on l'espère, donnera une bonne raison d'ouvrir le champagne. Voilà pour la petite chronique sur Diggers Factory. Champagne en canette, donc d'Absolème, c'est dispo partout. Et dans les textes, ben lui, il peut rappeler ça notamment. Faut toujours un coup d'avance, quitte la Belgique pour la France, là où il y a des sous à prendre. Vous voulez rapper, je vous apprends. 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Tandis que de son côté, évidemment, Ben PLG nous envoyait « Je me rappelle, j'étais confiné, on voulait le faire, on y est. » Petite interview combini, caisse de Jupiler consignée, nique les reins s'ils se baissent les faf, laisse jamais rien pour Marine, j'ai dit Mercedes GLC et c'était que pour la rime. Évidemment là faut écouter le texte en entier comme vous avez entendu dans l'extrait que je vous ai passé pour capter les références, mais c'est très très fort en termes de questions-réponses entre les deux.
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2: Jamais une émission de Frères de Chaussures n'est aussi bonne que quand il y a du Bavaz dedans. Donc Frères de Chaussures numéro 19 de la saison numéro 18, morceau numéro 4, et bien c'est Bavaz qu'on écoute. C'est une règle de Frères de Chaussures. Le morceau s'appelle Nouveaux Ennemis, au pluriel parce qu'il a beaucoup d'ennemis, Bavaz. C'est un single qu'il a envoyé qui est produit par Urd, qui en plus d'être un très bon rappeur est donc un excellent producteur. D'ailleurs on en reparlera parce que son album est sorti le 13 mai et j'en parlerai dans mes prochaines émissions. Mais là on parle de Bavaz, donc qui n'en finit plus de nous envoyer du feu. J'en avais parlé avec la sortie de son projet Chapitre 0 2. Chien Fantôme, un projet qui était sorti uniquement, je vous le rappelle, pour ceux qui l'avaient commandé. Tout simplement, il n'est pas sur les plateformes, il n'est nulle part, à part pour ceux qui l'ont acheté dans nos petits ordinateurs et nos petits disques durs. Et depuis, il a envoyé justement un cadeau pour tous ceux qui avaient investi pour ce premier projet, pour ses premiers investisseurs. Il nous a dit, il a envoyé une mixtape qui s'appelle Twenties, qui est un bootleg de 8 titres, avec donc des morceaux qui ont été remixés, remasterisés, et un inédit. Et je voulais vous proposer l'inédit à l'écoute, parce que ben voilà, on l'a reçu, je me suis dit, ben, je vais en faire profiter mes auditeurs. Mais il y avait quand même une petite phrase en disant qu'il ne fallait pas faire d'écoute publique pour ces sons, parce que c'était des sons privés pour ceux qui l'avaient acheté. J'ai quand même envoyé un mail au label de Bavaz, un port de Saïgon, pour leur demander est-ce que je peux quand même le diffuser dans l'émission pour faire découvrir les auditeurs. Et ben ils m'ont dit non. Voilà. Et ben du coup, je ne l'ai pas passé, tout simplement. Parce que je trouve que leur démarche, elle se tient aussi. En fait, il y a quand même ce retour-là à essayer de fonctionner sans les grandes plateformes. Et du coup, je trouve ça intéressant que les gens se remettent à payer pour de la musique, tout simplement. En fait, c'est pas gratos. C'est pas censé être gratos. Et surtout, si vous payez, c'est pas censé payer votre abonnement à Spotify qui va donner des sous à Spotify et pas aux artistes. Et je dis Spotify, c'est au hasard, mais vous mettez n'importe quelle plateforme de stream qui va avec. Et donc, voilà. Par contre, Nouveaux Ennemis, ça, c'est le morceau qu'il a envoyé en public parce que c'est le premier extrait d'un EP à venir pour fin mai. Et que c'est toujours à la hauteur de ce que sait faire Bavaz, à savoir envoyer des grosses punchlines bien dans nos gueules, toutes plus lourdes les unes que les autres. Et puis avec sa grosse voix posée, très intelligible, et bien il veut qu'on comprenne bien tout ce qu'il dit pour qu'on ait bien conscience des grosses phrases qu'il nous envoie. Quand il nous dit « Tant que j'ai des proches qui galèrent encore, c'est que je suis pas riche », ou encore « La fierté n'arrête pas les balles, ferme ta gueule et cours, c'est pas l'amour, c'est bien la haine qui rend aveugle et sourd ». Et ça, c'est que là, c'est tout du long. Il n'y a pas de remplissage. C'est chaque mot, chaque phase, il y a quelque chose qui te tape dans la tête. Et il n'y a jamais de moment où tu peux respirer un petit peu, te dire, ouais, là, c'est bon, il a rien dit de trop fou. Non, non, à chaque phase, il y a des trucs de fou. Et vraiment, il ramène le texte à un niveau supérieur à chaque fois. Là, il le fait sur cette prod très très bonne drumless de Urd, qui rajoute en plus le côté drumless, ça rajoute forcément au flow impactant de Bavaz, notamment quand il nous dit aussi « Prolétaire 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nous manque. » Ou encore, plus de 50 ans de massacre, qu'on aille tous en enfer, si ça peut faire plus de place au paradis pour les enfants de Gaza. » Voilà, vraiment, je pourrais vous citer tout le texte tellement c'est fort. Écoutez Bavaz, mais vraiment genre, faites pas semblant, écoutez-le.

La Valentina sur Frappe Chaussures, toujours un plaisir d'entendre cette rappeuse d'origine colombienne avec le morceau ici, Celoso y Loquito, traduction jaloux et fou, pas mal. On retrouve sur ce morceau tout ce que sait faire la Valentina, donc la rappeuse, sur ce titre, à savoir du gros mélange de genres. Il y a de l'électro, du rap, presque du reggaeton on dirait. Elle mélange tout ça avec son producteur de toujours qui a produit le morceau qui s'appelle Tonio Ocho, à la prod évidemment, avec qui elle collabore depuis ses débuts. Et donc ça donne ce morceau super énergique, super entraînant. Et en même temps, on sent aussi une révolte et une rage sous-jacente et très agréable et fédératrice. Moi, j'aime beaucoup écouter la Valentina. Je l'avais laissé, enfin on l'avait laissé avec son projet Del Amor y Otros Demonios, qui elle a envoyé en 2024 il me semble, et depuis elle envoie des singles régulièrement, elle tourne beaucoup aussi, elle fait beaucoup de scènes en France et à l'étranger, et puis elle crée beaucoup de morceaux. Moi je l'avais découvert par des potes en commun du côté de Marseille à l'époque où elle était installée il me semble, là depuis je crois qu'elle habite à Paris, mais bon, on s'en fout un peu de là où elle est tant qu'elle envoie du gros son. Elle rappait pas mal en français à l'époque où moi je l'avais découverte. Là, j'ai l'impression que sur ses dernières sorties, elle est vraiment à 100% en rap en espagnol, ce qui est très très bien. En tout cas, ça a l'air d'aller pleinement à son style et en même temps, ça met en avant ses origines, pardon, et ça fonctionne à merveille. Et puis, le style de musique que propose Tonio Ocho sur les prods, c'est vraiment aussi fait pour elle, taillé sur mesure, cette espèce de mélange, de métissage, de mixité, d'hybridité. Je peux mettre encore plein de synonymes comme ça si vous voulez. Mais en tout cas, vous mettez le mot que vous voulez pour parler de la musique de la Valentina, mais en tout cas, écoutez-la parce que c'est vraiment très très fort. Juste une petite biographie que je vous lis comme ça, qui était parue sur la page YouTube de Arte, puisque le magazine Trax d'Arte lui avait consacré un reportage à la Valentina. Voilà comment il l'a présenté. Il nous disait « Originaire du Val-de-Marne, la Valentina a grandi sous l'influence de ses racines colombiennes. Passée par le concours de rap Nouvelle École sur Netflix et le Mama Festival, elle préfère son indépendance en binôme avec Tonio Ocho au gros studio. À quatre mains, il mélange son à l'ancienne, beat électro hyper moderne, salsa et rap, auquel la Valentina intègre des textes mélancoliques oscillant en permanence entre français et espagnol. Un croisement des genres et des langues qui lui permet d'explorer sa double identité dans son premier EP, Del Amor y Otros Demonios. » Donc voilà, ça c'était à l'époque de la sortie de son EP, c'était il me semble bien 2024. On attend un nouveau projet de la Valentina, mais si elle veut juste se contenter de nous envoyer des gros singles dans la gueule comme elle fait là depuis un certain temps, moi ça me va aussi, c'est déjà très très bien en tout cas. Suivez ce qu'elle fait, la Valentina, c'est disponible partout. 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

0: Je redescends plus, je suis trop bien sur Saturne. Je relis mes notes bien sur Saturne.
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2: Zeta Uno et Estime sur une prod de Nafloops. Le morceau s'appelle Mon Barrio va craquer. C'est extrait d'une tape qui a été portée par un compte Instagram qui s'appelle Rap Herencia, qui a donc sorti une grosse compilation de connexions franco-espagnoles. Voilà comment eux, ils en parlent sur leur compte Instagram, sur le compte Instagram donc de Rap Herencia. Plus de 50 personnes ont été amenées à travailler avec nous sur la mixtape. Rappeurs, rappeuses, beatmakers, ingénieurs son, photographes, graphistes, graffeurs. Merci tout d'abord à Mathieu Brunswick pour son aide plus que précieuse sur l'ensemble de la mixtape et sur l'aspect journalistique. En deuxième lieu, merci à Noé et Yaël pour nous avoir aiguillés concernant l'aspect juridique. Un immense merci à Luchi Luch pour son travail herculéen de mix master et aussi à Yulo pour avoir mixé et masterisé certains titres. Merci à Tazio pour cette pochette mythique. On remercie aussi Dequeuse pour avoir été un plug de luxe et Simer à FKE pour son taf de couteau suisse, aussi bien sur la vidéo que musicale. Merci également à Wise pour le lettrage de la tracklist, Saïd, Marco et Luna pour les photos. Voilà, ça c'était pour citer tout le monde, le côté remerciement qu'ils ont fait sur leur page Instagram. Vous l'avez compris, Rap Herencia, c'est un mélange des genres entre des rappeurs français d'un côté, des rappeurs espagnols de l'autre. Et j'en ai entendu parler, je ne vais pas vous mentir, grâce à un article qui est paru sur l'ABCDR, et oui, l'ABCDR du son, puisque Jules de la Virgule, le très bien nommé Jules de la Virgule, en a parlé dans une chronique de ce projet Rap Herencia, et donc ben, je vais la lire parce que c'est lui qui en parle le mieux encore. Il nous dit « Le rap en espagnol est souvent resté dans une esthétique. Que ce soit sur le continent européen ou américain, le grain boom-bap underground lofi a toujours été très présent, regardant en chien de faïence le mastodonte d'en face, le reggaeton, s'immiscer peu à peu dans ce que l'on nomme aujourd'hui la musique urbaine. » Si les dernières sorties US quasi simultanées de Coyote, Cypress Hill et Delinquent Habits montrent un regain de tension de cette scène, la compilation franco-hispanique, Rap Herencia Mixtape y va également de sa pièce. Partie d'une initiative du compte Instagram Rap Herencia, la mixtape casse les frontières et réunit rappeurs francophones et hispanophones sur 17 titres. Côté français, on y retrouve parmi d'autres Tipi Mob de Rennes, l'Oracle de Noisy-le-Sec ou Estime de Sommière. Côté hispanique, la zone de balayage géographique est beaucoup plus large avec Pica de Valencia, Tormenta de Guadalajara de Mexique ou encore Discan de Cauquenes. Je ne sais pas si je prononce bien, pour le côté Chili. Un résultat qui sonne, nous dit-il, comme une galette underground artisanale et fédératrice faite avec les moyens du bord mais avec une passion débordante. Et effectivement, comme le dit très bien Jules de la Virgule donc sur cette chronique sur l'ABCDR du son, j'ai beaucoup aimé la mixtape. J'ai choisi le morceau avec Estime parce qu'il y a le côté local, puisque c'est un rappeur de Sommière qui fait partie de l'équipe du Deep Checks, me semble-t-il, dont fait également partie le poteau KOZ, pardon, dont je parle souvent dans l'émission. Estime, j'en ai passé, il me semble, dans les playlists, mais je n'en avais jamais parlé dans mon émission jusqu'à maintenant, parce qu'effectivement, il n'y a pas eu de projet, il me semble, ou alors je l'ai raté complet. À chaque fois, il a envoyé un morceau par-ci, par-là. Et donc là, c'est l'occasion en plus de parler de lui. Je le trouve très très fort, comme vous avez pu l'entendre sur le son. Très bon flow, très bon delivery, comme on dit. En français, ça veut dire une manière de rapper qui arrive très très bien jusqu'à nos oreilles. Et puis là, la connexion avec Zeta Uno, le rappeur espagnol, vraiment, ça fonctionne à merveille. Je dis espagnol, peut-être je dis de la merde. Parce que Zeta Uno, je le connais pas. Et il me semble qu'il est d'Espagne, lui, pour le coup. En tout cas, le flow est vraiment carré, les rimes sont bonnes, ça raconte des vrais trucs. Et puis voilà, une connexion franco-espagnole en mode boomba bien à l'ancienne underground, et ben ça fait vraiment du bien à écouter. Gros big up à l'équipe derrière cette page Insta, Herencia Mixtape. Herencia, avec un H pour la traduction, pour ceux qui ne sont pas hispanophones, c'est héritage. Et donc là, effectivement, on est vraiment sur un héritage.

On finit ce frat show sur 19e du nom avec le rappeur Isaiah Rashad. Le morceau s'appelle Same Shit. C'est sur une prod de Don Oscar, Mario Luciano, Nate Obden et Julian Sintonia. C'est extrait du dernier album en date de Isaiah Rashad qui s'appelle It's Been Awful. C'est un 16 titres qui est sorti le 1er mai dernier. Moi, je ne le connaissais pas, ce rappeur américain. Mais vu que je suis abonné aux très bonnes newsletters du média excellent Gather.fr, G-A-T-H-E-R, faites pas genre vous avez pas compris, j'ai un très bon accent, c'est tout, Gather.fr. C'est grâce à eux que j'ai découvert sa musique. Alors, je le connaissais pas parce que je suis une sombre merde dans le rap américain, on est bien d'accord. Je l'ai toujours dit, parce que lui, il est connu, pour le coup, Isaiah Rashad. Voilà. Il est né en 91 dans le Tennessee. Il émerge au début des années 2010, où il participe en 2012 à la tournée Smokers Club Tour avec Juicy J, Smoke DZA et Joey Badass. Et en 2013, il signe chez TDE, où à l'époque, il y a déjà Kendrick Lamar, Schoolboy Q, J-Rock ou Absol. Donc voilà, c'est pas normal que je le connaisse pas, on est bien d'accord. Mais bon, je suis pas bon. Là, vraiment, autant en rap français, je commence un peu à connaître des trucs, autant en rap américain, oulala, c'est compliqué. Et donc, voilà, il a fait sa carrière, etc. Son dernier album remontait à 2021 à Isaiah Rashad, donc ça fait plutôt un bail qu'il avait rien sorti. Et là, il revient très fort, et donc, eh ben, c'est le média Gazer qui va nous en parler, parce qu'ils en parlent beaucoup mieux que moi, notamment Paul, qui a écrit cette petite chronique, qui nous dit... 5 ans après The House Is Burning, Isaiah Rashad vient de balancer le premier single de ce qui semble bel et bien être son troisième album studio. Le mouton noir de la bergerie Tidihi a habitué son audience à faire preuve de patience entre ses apparitions, assumant pleinement les ralentissements artistiques liés à ses addictions et son parcours de vie cabossé. Same Shit s'inscrit dans l'esthétique cloud trap que façonne son auteur depuis maintenant plus de 10 ans, évoquant les inévitables cycles et répétitions qu'il traverse, moitié fuite en avant, moitié obsession anxieuse. Il faudra donc

0: Attendre le 1er mai prochain pour découvrir les 15 autres titres qui composeront le projet intitulé sobrement It's Been Awful, qui paraît à première vue faire référence à la période compliquée qu'a traversé le rappeur en 2022. En attendant les deux petites semaines qui nous séparent de la sortie de cette mise à jour musicale de 5 ans, on vous invite à vous replonger dans le super portrait dressé par The Fader dans un comic shop californien où Isaiah Rashad achetait d'ailleurs son premier numéro de la très bonne série Department of Truth. Voilà, ça c'est pour la petite chronique de Gayver.fr. Entre-temps, vous l'aurez compris, l'album It's Been Awful est sorti. Il est disponible partout. Et effectivement, moi j'aime beaucoup la voix cassée qu'il a, l'effet sur la voix en plus qui rajoute à ce côté flou du flow. Et oui. Et donc, si vous avez aimé ce petit morceau, donc Same Shit, allez écouter tout l'album qui s'appelle donc It's Been Awful. Le rappeur s'appelle Isaiah Rashad. Et c'est la fin de ce 19e numéro de Frères de Chaussures. Merci beaucoup à vous de m'avoir écouté jusqu'au bout, de m'avoir suivi. On se capte sur Internet avec ce que je vous ai dit en début d'émission si vous voulez m'écrire. On se capte en vrai si vous passez dans les Cévennes, mais il y a peu de chance. Et puis moi, je vous dis à la prochaine pour toujours plus de bons gros Peura, bien sûr.
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2: Bonjour, bonjour à toutes et tous. Oui, vous écoutez, on ne lâche pas le morceau. Nous reprenons le cours normal des choses. Le mois dernier, l'émission tombait un jour férié, donc vous avez eu droit à une rediffusion. Cette fois-ci, nous sommes bel et bien dans le studio et vous, derrière le poste, on va avoir une émission, les mêmes que vous écoutez, avec les rubriques. Les rubriques sont là. On va passer une heure ensemble. Nico est à la technique. Je le salue. Je vous salue, vous qui nous écoutez. On démarre donc cette émission en direct. On ne lâche pas le morceau, c'est parti.
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Allez, ça y est, les explications commencent. Donc, vous venez d'écouter les Gibson Brothers avec le titre Non-Stop Dance 1977. Alors, j'ai pris un accent de je ne sais pas où, l'américain-anglais, on va le dire tout de suite. Ce n'était pas les Jackson 5, bien que ce soit plutôt sympathique, il faut le dire. Alors, ce sont nos Jackson 3 à nous, parce qu'ils sont de Martinique. Voilà, c'est un trio de frères français et ils ont fait des succès disco dans les années 70. Et leur carrière s'est finie autour des années 80. Ils avaient fait un morceau qui était sorti en 82 qui s'appelait Tic Tac, My Heart is Beating Wild. J'avais 9 ans, j'avais acheté le 45 tours. Bon, ça, c'est la parenthèse qui se ferme. Donc voilà, ce sont trois frères. Et ils ont été premiers, je crois, Pays-Bas ou Angleterre, je sais plus, avec ce morceau qui balance bien, il faut le dire. Il y a quand même un rythme, c'était plutôt sympathique. Et il ne s'appelle pas Gibson. Hein. Je crois que c'est le producteur qui avait donné ce nom. Je crois qu'il s'appelle comme la saucisse, Frankfort, enfin un truc non pas possible. Hein. Voilà, les trois frères Gibson, en fait, de leur vrai nom, Frankfort, Non-Stop Dance en 1977. Très rythmé, nos Jackson 3. Voilà, alors maintenant, quelque part, c'est aussi du rythme. On va écouter maintenant un morceau de Gorillaz, le deuxième groupe de Damon Albarn, le chanteur du groupe Blur. On va écouter le morceau qui s'appelle Andromeda. C'était sorti en 2017, mais là, nous l'écoutons remixé par Purple Disco Machine, et sous ce nom pompeux se cache un DJ allemand du nom de Tino Schmidt. Allez, c'est parti, vas-y Nico, Gorillaz.

et la vague emporta tout. Voilà Andromeda avec nos amis donc Gorillaz, bien aidés de Purple Disco Machine 2017. Allez, on poursuit alors là, on recule, on va écouter le groupe funk Cameo. On va écouter le fameux morceau qu'ils avaient fait en 1986, World Up. Alors, Cameo, je vous le dis, c'est funk et moustache, hein. On est dans les années 80, voilà, c'est quand on le voit, on se dit on n'est pas loin des clips de Jackson quand c'était Billie Jean, mais surtout Thriller. Voilà, on peut dire que c'est un titre qui n'a pas bougé, qui tient super bien la route. Donc, que, comme je vous ai dit, quasiment 40 ans après, je suis allé voir ce que devenait le chanteur Larry Blackmon. Eh bien, il est bon pied bon oeil, il est toujours parmi nous. On écoute donc Cameo, World Up, 1986.

0: Voilà, caméo avec World Up en 1986. Ça n'a pas bougé, mais c'est quand même un peu daté, mais ça n'a pas bougé. Franchement, c'est le rythme et le funk. Et la moustache. Alors maintenant, je crois que nous avons le document sonore qui arrive, pas plus tard que maintenant, avec, je suis en train de m'étouffer, avec un jingle, et je vous en parle tout de suite après, derrière, il y a des choses à dire.
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2: Bernard Lacombe nous a rejoint au poste de commentateur. Bonjour Bernard.
3: Bonjour.
4: Monsieur Julien Sablé, ça ne se fait pas.
5: Mettez-lui la pression, mettez-leur la pression.
4: Ça ne se fait pas.
0: Voilà, c'est mieux si je vous explique avant. C'est le direct, mais c'est génial. Alors, on va écouter maintenant Bernard Lacombe. Bernard Lacombe, il est décédé cette année. Je crois que c'était juin 2025. Ça a été un avant-centre de l'équipe de France. Et il a longtemps eu le record du but le plus rapide, il faut le dire, en Coupe du Monde. Je crois que c'était Argentine 78 contre la France-Italie. Il a marqué au bout de 20 secondes de match. Au bout de 20 secondes, l'équipe de France menait 1-0. Et là, on va écouter les péripéties qu'on entend derrière, mais on les entendra mieux tout à l'heure sans moi. Je parle vite de Bernard Lacombe. Il a quasiment fait sa carrière à l'Olympique Lyonnais en tant que joueur, puis ensuite en tant que conseiller et directeur sportif. Là, on va l'écouter sur OLTV, la chaîne de l'Olympique Lyonnais, où on va l'écouter plein de mauvaises fois, vous allez voir, de colère quand les actions de but sont avortées, de rancœur après les arbitres. Enfin voilà, c'est quand même... bon, c'est vrai que c'est pas bien de dire les arbitres, ce qu'il va dire et tout, mais bon, tant pis, paix à son âme, il n'est plus là. On écoute ce petit bijou. Il a fait quelques matchs, je crois qu'après on a dû lui dire, bon Bernard, il faut que tu te calmes ou alors tu arrêtes, et il a arrêté, voilà. Donc on écoute, Nico va nous remettre ça tout au début, Bernard Lacombe dans ses œuvres, c'est magnifique, vous allez voir, tout le monde en prend pour son grade, tout le monde.
2: Bernard Lacombe nous a rejoint au poste de commentateur. Bonjour Bernard.
3: Bonjour.
4: Monsieur Julien Sablé, ça ne se fait pas.
5: Mettez-lui la pression, mettez-leur la pression.
4: Ça ne se fait pas. Le capitaine.
6: Il va quand même pas faire la loi à Gerland, ce Sablé.
4: Non, puis il est capitaine, Bernard, ça se fait pas, ce genre de geste. Sur Julien, on revoit l'action.
6: Il y avait une époque qui est quand même pas très lointaine.
4: C'est méchant, hein.
6: Ouais. Pas très lointaine, où les autres, ils nous tapaient même pas ici.
4: Le football a changé, Bernard. Hein.
6: Ouais. Oh, putain.
4: Bernard qui s'énerve.
6: Richard. Je vais le dire maintenant. Au début du match, je voulais te dire une chose. Avec celui-là, à l'extérieur, il y a grand, grand danger. Hein. Parce que comme courageux, ben, il en fait partie.
4: Allez Bernard, on va voir si...
6: C'est 20 ans celui-là. Il ne s'est pas amélioré. Là. Il va pas s'améliorer aujourd'hui. Hein.
7: Après, par contre, si on peut lui en mettre une bonne, il faut lui en mettre une bonne après.
4: Ouais, mais c'était le geste Bernard. Hein.
7: Oui, non, mais façon, je comprends. Mais il y a une occasion où dans le match, l'occasion elle se présente toujours... où on peut les attraper, ces gens qui trichent comme ça.
4: Pour l'instant, l'OL est toujours qualifié.
7: Allez, John. Et faute, monsieur l'arbitre, punaise. C'est pas le tout de mettre des cartons quand c'est gratos.
4: On voit l'action.
7: C'est un Anglais, hein.
4: D'Alex.
7: C'est encore un Anglais. Alors, comme ces Anglais, là, ils nous aiment bien.
4: Allez, la récupération de John Carreau.
7: Donne le ballon. Oh là là.
4: Bernard, il va nous casser le matériel, Bernard. Il faut se calmer. On est qu'au début du match. On est toujours qualifié.
7: Jouez, arrêtez, oh là là, arrêtez, joue.
4: Ouh là là, des U.
8: Ouais. Qu'il est beau. Et ça vient d'une faute, ils sont énervés les Marseillais.
7: Super. Mais quand j'en ai après les arbitres, je suis certainement parfois plus qu'excessif. Mais attendez, ils sont nuls.
4: Directement dans les bras de Johan Pelé. But, n'importe quoi.
8: Et le but gag.
4: Il est KO.
8: N'importe quoi, c'est Chris qui marque. N'importe quoi, mais ça fait 2-1.
4: Attention dans le dos d'un Vidal, la frappe. Aïe.
8: Non.
4: C'est pas possible.
9: C'est terrible, enfin. C'est terrible.
7: Attention, je pense que s'il passe le mur...
2: Et Julie Bernard, il a marqué déjà 3 reprises contre l'Olympique de Marseille.
7: Là, je pense qu'il va la mettre au-dessus du mur, comme il l'avait mis un jour chez nous contre Istres. Et attention, si Carasso va derrière... qu'il ne lui mette pas à l'opposé, mais s'il passe le mur, il y a le feu. Hein.
2: La concentration de Julie, c'est parti, le coup franc. Julie Gaulle qui
7: qu'est-ce
2: a frappé.
7: Qu'est-ce que je vous
2: ai dit. 1-0 pour l'Olympique Lyonnais.
7: C'est fabuleux. J'aime pas quand ils prennent pas beaucoup d'élan, les gars. Prends plus d'élan, gamin. Parce qu'en plus, En plus d'élan.
2: Karim Benzema face à Hugo Lloris pour le 4-1. Le doublé peut-être pour Benzema. Le doublé. Karim Benzema, premier doublé en Ligue 1. Et Bernard applaudit.
7: C'est super. C'est un garçon. Je vous dis, ça va être le grand, grand joueur de demain.
2: Et c'est déjà un grand joueur aujourd'hui. Alors.
7: On joue, on cherche, on me dit, il faut prendre un attaquant, il faut prendre un grand devant. Le grand, on l'a certainement avec lui, avec Fred, avec John. Mais lui, c'est un joueur, ça va être un grand joueur dans quelques années et peut-être dans quelques semaines.
0: Voilà, et là, il avait raison, puisque c'était les premiers buts de Benzema. En plus, si vous allez voir les images sur YouTube, Benzema, il est comme ça. Je montre mon doigt, si on a télé Larzac, voilà, et comme le petit doigt, Benzema était tout mince et tout jeune. Voilà, bon, toute cette mauvaise foi, c'est quand même assez sympathique, donc c'était un hommage à Bernard Lacombe. Voilà, c'était le document sonore. Allez, on poursuit avec un morceau qu'on avait déjà passé, mais vous allez comprendre pourquoi on vous le repasse juste après. On écoute le mythique et fabuleux Roadhouse Blues des Doors. C'était sorti, je crois, sur Absolutely Live l'année suivante, en 69, j'allais dire 71, mais les Doors n'existaient plus en 71, puisque Morrison est mort en 71. Ce morceau est couplé, en fait. Je ne le savais pas. En fait, ils ont pris deux séances lors de concerts. Je crois qu'il y a New York et, il me semble, je ne sais plus l'autre ville. Enfin, bon, dans la tournée 70, ils ont fait de ce Roadhouse Blues un seul qui est tiré de deux enregistrements. Il y en a un, c'est sûr, c'est New York, et l'autre, je ne sais plus, c'est pas très grave. C'est la tournée 1970, les Doors, Roadhouse Blues.
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Ça y est, j'ai trouvé, c'était Detroit. Donc New York et Detroit. Enfin, on parlait avec Nico Orantene, si cela est vrai. Peut-être que ce morceau est d'un seul tenant et qu'il est bien new-yorkais, de New York au Madison Square Garden. On ne sait pas. Mais en tout cas, ce morceau existe et il est magnifique. Alors, je viens de dire le mot magnifique. Pourquoi ? Parce que maintenant, 2 ans plus tard, là nous sommes donc en 70, Statu Quo a la très très bonne idée, hein, vous sentez un peu l'humour, a la très très bonne idée de reprendre le Woodhouse Blues des Doors, on est donc en 72, et je vous laisse juger. Bon, je sais que c'est une époque où l'on doutait de rien, mais l'ancien PDG de TF1 aurait parlé de catastrophe industrielle. Voilà, allez, vas-y Nico.

Donc statu quo, 1972, Roadhouse Blues. Ce titre souffre de la comparaison, mais nos oreilles aussi. J'ai toujours quand même un peu de tendresse quand je dézingue, parce qu'il y a toujours un côté un peu second degré, ou alors il y a, oui, comme je vous ai dit, une sorte de tendresse, mais là c'est pas possible. C'est pas possible. Même, je vais vous dire, même une version française par Herbert Léonard ou Hervé Villars serait, eût été mieux. Eût été mieux. Voilà. Allez, on ferme. Jim Forever, les Doors pour toujours. Allez, maintenant un morceau qui ne souffre, lui, d'aucune contestation. On va écouter les Beatles, avec un titre qui n'est pas très très connu. Il est sur l'album Let It Be, sorti lui aussi en 70. C'est The Long and Winding Road, c'est-à-dire la longue route venteuse. Voilà. C'est le dernier single sorti aux États-Unis en 1970. Après, le groupe n'existe plus. Le groupe se sépare. Morceau écrit par McCartney, tout seul comme un grand. Les Beatles, 1970.

Voilà, le bout de chemin ensemble, c'est fini. Les Beatles, The Long and Winding Road, 1970. Eh bien, on va rester aux États-Unis, on va parler de quelqu'un qui a vu la lumière, Todd Rundgren, auteur-compositeur américain. Je suis allé voir, il est toujours bon pied bon oeil, lui aussi. Donc, il a vu effectivement la lumière, I Saw the Light, en 1972. Il avait fait aussi un autre succès que l'on avait passé, c'était Hello It's Me, et Sofia Coppola l'avait utilisé, ce morceau, Hello It's Me, pour son film The Virgin Suicides. Voilà, donc là, on écoute I Saw the Light, 1972.

0: I Saw the Light, Todd Rundgren, 1972. Et ma voix s'en va. Pardon. Voilà, 1972. Alors, maintenant, eh bien, encore une rubrique de l'émission. On va écouter La Purée Musicale qui est de retour. Elle est très très bien. Je vous en parle tout de suite après ça.
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0: Voilà, on va pas les lâcher les samples parce que là, pour une fois, cocorico, c'est franco-français. Alors, je le cite, hein, le type qui a fait ça s'appelle DSP Mashup au pluriel. D, lettre DSP. Alors, je sais pas qui c'est, mais nous l'avons cité, voilà. Vous savez que dans cette rubrique, on vous diffuse à 99,9% les mashups, c'est-à-dire les morceaux qui s'imbriquent les uns aux autres sur la chaîne de Deluxe Télé et l'émission Disco Deluxe. Mais là, on a trouvé un mashup magnifique entre deux artistes qui ont d'ailleurs sorti les deux morceaux que vous allez écouter couplés en 1973, la même année, c'est assez drôle. Donc on va écouter Pierre Vassilou avec Qui c'est celui-là et Serge Gainsbourg avec Je suis venu te dire que je m'en vais, comme je viens de vous le dire. Tous les deux ont sorti leur morceau en 1973. Allez, on écoute ça pas plus tard que maintenant. C'est pas mal, c'est même, ça s'imbrique très très bien et il faut trouver l'idée, je le dis toujours, c'est franchement légion d'honneur, c'est sympathique. Vas-y Nico.

Les Stone Roses ont fait deux albums. Et ils ont marqué la pop anglaise, il faut le dire, sinon il n'y aurait pas d'Oasis, il n'y aurait pas de Blur. On parlait de Damon Albarn tout à l'heure en début d'émission. Deux albums, le premier The Stone Roses, magnifique. Et le deuxième, j'ai oublié le nom, mais comme il faut oublier l'album, ce n'est pas très grave. Et là, on va écouter, quand ils s'étaient reformés en 2012, ils avaient une très très bonne idée, ils se reformaient. Bon, bien sûr, il y avait sûrement des sous à la clé, mais ça, c'est un peu normal. Et on les écoute 6 semaines avant, ils répètent dans un endroit, et c'était avant le premier concert de reformation à Eton Park. Eton Park, c'est la banlieue de Manchester, c'est un énorme ensemble, un parc, voilà, je cherchais les mots, mais c'est pas plus grave, pas plus simple que ça, pardon. Il s'en suivra d'autres concerts, 2012-2013, et ils feront une seule date en France, et j'avais pris ma voiture, j'étais allé les voir à Lyon, à Fourvière, c'était très bien, sauf que le chanteur Ian Brown a une fâcheuse tendance à chanter faux. Là, je pense qu'il y a un correcteur qui fait bien le boulot, donc on est en 2012 et on écoute Waterfall qui est magnifique sur l'album et qui là dans cette version est magnifique aussi. Je soupçonne qu'il y a un correcteur parce que ça a été horrible en concert, ils chantaient faux du début à la fin, c'était horrible. Les Stone Roses.

Voilà, ne vous inquiétez pas, le morceau allait finir. C'était donc Waterfall des Stone Roses, en hommage à Gary Oldfield, le bassiste des Stone Roses, qui est décédé le mois dernier. Pourquoi ? Parce que bien sûr, on a notre fossile qui arrive, notre 78 tours, et bien sûr, c'est toujours pareil, c'est la fin de l'émission, c'est ça les directs. Il faut que je me

0: Dépêche. Donc là, vite, on va écouter. On a le jingle, voilà. Allez, c'est parti, jingle.
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0: Voilà, merci Lisa. Le fossile, alors, je fais très vite, c'est toujours pareil. On va écouter maintenant Yvonne Printemps et on entend Pierre Fresnay, son mari, derrière qui parle. Alors, je vous explique. Yvonne Printemps était la femme de Sacha Guitry. Elle l'a quitté parce qu'elle en avait marre et apparemment, il n'était pas bon au lit. Et elle a vécu avec Pierre Fresnay. Ils ont eu une romance magnifique et formidable. Et ils sont restés unis jusqu'à la mort puisque Pierre Fresnay est mort en 75. Yvonne Printemps va mourir en 77. Ils ont été directeurs du théâtre de la Michaudière. Je vais très très vite, c'est toujours pareil. Et là, pourquoi je vous parle de tous les deux, de ce couple en fusion, c'est qu'ils ont fait quelque chose qui est assez rare pour l'époque. En 1934, ils partent en Angleterre et ils vont jouer pendant je ne sais plus combien de temps, je crois ils font 150 représentations ou 130, je ne sais plus, d'une pièce qui s'appelle Conversation Piece de Noël Coward. Et ils sont tous les deux sur scène avec d'autres personnes en anglais. En anglais, s'il vous plaît, on est en 1934. Hein. Donc là, on écoute un morceau de Cole Porter, en plus, ça s'appelle, ça y est, je l'ai perdu, mais voilà, Good Little Dream Goodbye, en 1934, avec sa voix de cristal magnifique, Yvonne Printemps, et on entend la petite voix masculine, c'est Pierre Fresnay derrière, son anglais est pas dégueu du tout. Vas-y Nico, 1934.
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Allez, il est temps pour moi de faire vite. Yvonne Printemps, donc Goodbye Little Dream, Goodbye 1934. Pierre Freinet, je le dis vite, c'est quand même le Marius de Pagnol, de la trilogie. Marius Fanny César, Marius, c'est Pierre Freinet. Et dans Les Vieux de la Vieille avec Jean Gabin, c'est lui aussi. Voilà, je ne l'ai pas fait exprès, mais on a commencé avec les Gibson Brothers, des Français qui ont chanté en anglais, et là on finit avec Yvonne Printemps et Pierre Freinet, des Français qui chantent en anglais. Voilà, merci à tous d'avoir écouté cette émission en direct. On ne lâche pas le morceau tous les deuxièmes mardis du mois de 17h à 18h en direct, et dans la semaine qui suit, le samedi de 20h à 21h, vous avez le podcast sur www.radiolarzac.org. Merci à Nico pour la technique. Merci à tous de nous écouter. On vous dit au mois prochain. Passez de bonnes fêtes de fin d'année.

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Salut, bonsoir les amis. À l'horloge, il est 22h. C'est parti avec les vieux 45 tours. Vous êtes bien sur Radio Larzac. Doumé au micro, à la console, Carla. C'est pas Nico ce soir. Salut Carla. Donc ce soir, nous sommes sur la 111e émission qui a pour thème le vieux transistor, qui a été plus facile d'ailleurs à installer que le jukebox il y a 15 jours. Alors, en ouverture, nous venons d'entendre Mighty Diamond, les puissants diamants. Alors, groupe jamaïcain de légende dans la place depuis 1969 quand même. Au départ, c'était un trio vocal, hein, comme la plupart des groupes jamaïcains. Je pense d'ailleurs aux Wailing Wailers avec Bunny, Peter et Bob Marley donc. Les Gladiators avec Albert Griffiths et Clinton Ferron que nous allons entendre d'ailleurs juste après là. Et le groupe Culture et j'en passe, il y en a beaucoup, beaucoup. Donc, je parlais de Clinton Ferron et c'est lui que nous allons entendre dans ce bon vieux transistor. Il me semble que c'est prêt d'ailleurs. Je suis en train de tourner l'aiguille pour vraiment bien choper le morceau et c'est le titre On the Other Side, tiré de l'album Dis tout de Davo, Déranger le Diable. Donc, on va s'écouter Clinton Ferron, l'ex-Gladiators.

Clinton Ferrand, donc. Alors, toujours l'oreille collée sur le poste, et bien collée, hein, pour écouter Marcus Gadd. Alors, Marcus n'est pas jamaïcain, mais de la Nouvelle-Calédonie. Il a grandi avec la communauté Kanak et a choisi de prendre le chemin, quand même, des rastas jamaïcains en composant des morceaux de musique reggae roots. Et là, je vous propose le titre « Rebelle Form of Soul ».

0: toujours devant le transistor et toujours à l'affût de trouver un bon titre. J'espère que ça vous fait plaisir. Je vous propose donc un grand des années 70-80. Il s'agit de Big Hughes. C'était le surnom. Big Hughes, c'est son surnom, je vais y arriver. Et son nom de naissance, c'est Manley Buchanan. Alors, Big Hughes, le grand jeune en français. Avant d'être chanteur, il avait exercé l'activité de DJ. Et là, je vous propose Honesty. Et nous sommes en 1972 avec du rock steady. Et croyez-moi, du vrai de vrai.
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Nous sommes dans la légende après Big Hughes. Nous venons d'entendre Alton Ellis et son titre I Just a Guy. Je suis juste un gars en français, titre qui était sorti il y a des lustres maintenant, car nous étions quand même en 1967. C'est pour cette raison que je dis que nous sommes dans la légende. On continue, d'ailleurs nous y restons, dans cette légende ici sur Radio Larzac, dans les vieux 45 tours. Car là, nous sommes devant le trône, car il s'agit de Bob Marley et son groupe de légende, les Wailers. Je vous propose le titre « Easy Skanking » dans une version remix, car à l'origine, ce titre fait partie de l'album Kaya qui était sorti en 1977 dans sa version originelle. Donc là, nous allons écouter la version remix spéciale. Allez, « Easy Skanking »

0: Bob Marley avec Easy Skanking, et ne pas oublier, bon ben là c'est un truc personnel quand même, un petit hommage à Tyrone Downey qui nous a quitté il y a environ 3 ans, qui était au clavier lui pendant toute la carrière de Bob pratiquement. Et Tyrone Downey nous avait produit notre 3e album sur The Réglisse. Voilà, c'était la petite anecdote. J'ai ressorti le magnéto. Rappelez-vous, c'était Magnéto Nico. Et là, on a sorti une bande et c'était Jeanne de Méjeanne. Donc, je propose de remettre cette bande. Allez, on s'écoute ça.
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0: Alors, ce soir, CTM, nous avons quelqu'un en ligne. Allô, allô.
2: Allô, bonsoir, ici c'est Jeanne.
0: Jeanne, oui, vous êtes d'où, Jeanne?
2: J'habite à Méjeanne.
0: À Méjeanne? Ouh, alors c'est... Alors, attendez, c'est au domaine de Méjeanne, dans la Camargue?
2: Tout à fait, il y a les taureaux, les chevaux, les flamants roses.
0: Waouh, formidable ça. Selon les saisons, les couchers de soleil, là, avec les flamants roses.
2: C'est très très beau.
0: Les taureaux, bon, pas trop?
2: Pas trop, j'ai peur.
0: Oui, en principe, ils s'en servent pour les courses camarguaises. Hein. Faut pas confondre avec les corridas. Bon, Béjeanne de Méjeanne, vous choisissez quoi?
2: Alors, je voudrais écouter un extrait d'un groupe mexicain de reggae, Los Pericos.
0: Los Pericos, alors, si je ne m'abuse, ça veut dire les perroquets, je pense.
2: Tout à fait.
0: Hein, d'accord. Bien, on va vous dire une bonne soirée.
2: Merci pour tout, bonne soirée.
0: Merci, Jeanne.

0: Los Pericos, merci Jeanne de mes Jeanne en tout cas. Alors, il y a deux ou trois ans, Mike nous proposait dans sa rubrique du rock, dans le reggae, un titre du groupe Inner Circle et son chanteur leader, Jacob Miller, que je programme assez souvent, lui, dans une carrière solo. Et son titre Music Machine, tiré de l'album Everything is Great. Et nous étions en 1979.
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jusqu'à la fin, comme du live un peu. Toujours devant ce transistor, et c'est Dennis Al Capone, chanteur jamaïcain, mais surtout toaster sur des titres un peu à la Euro, lui aussi disc jockey, sur du sound system, et finalement il en a fait son activité principale, c'est-à-dire il accompagne en live, en concert, donc, des chanteurs et des groupes. Et là, je vous propose justement un titre de Dennis Al Capone accompagné, qui accompagnait justement Gregory Isaac sur Night Nurse, qui était sorti en 1982. Un de ses plus gros titres d'ailleurs, de Gregory Isaac, infirmière de nuit. Donc là, je vous propose Dennis Al Capone

dans le mille avec ce pur rocksteady. C'était Zappo. Alors Zappo, c'était un groupe qui avait vu le jour en 1969, qui a duré environ une décennie car ils se sont séparés en 79. Groupe formé par Beres Amon, encore un grand papa et pionnier de la musique jamaïcaine. Et c'était le titre Lottery Spin, tour de loterie. Mais je pense qu'on a un peu entendu comme si c'était une roue qui tournait avec une loterie finalement. Donc voilà, c'était pour le titre. Bien, alors, on est toujours devant ce bon vieux poste transistor et il va faire son job, je pense, car ça va vous rappeler, pour les gens qui étaient ados dans les années 70, un air sur le titre « Faire un pont », chanté par un artiste français, chanteur yéyé, comme on disait à l'époque, c'est Dick Rivers. Et d'ailleurs, tiens, je fais un petit coucou à José, ça lui fera plaisir, je pense, avec son émission Souvenir sous vinyle. Le fait que ce soit... je parle de Dick Rivers, donc voilà. C'est pour toi, José. Sauf que là, c'est une version reggae et c'est Sugar Roy qui va interpréter... C'était en 75. Il va interpréter The Fireball Crew, l'équipe de boules de feu. Allez, c'est parti.

Pour terminer cette émission, je vous propose Owen Spencer, plus connu par son nom de scène Don Carlos, qui a fait partie du groupe Black Uhuru. Mais là, il s'agit d'un titre qui fait partie de sa carrière solo, Ababa John. Et c'était les années 80, mais les années 80 jamaïcaines, je précise, dans le style dancehall roots. Allez, c'est parti, on écoute Don Carlos avec un break à la Slide Dunbar.

Nous sommes arrivés au bout de cette émission numéro 111. Je vais mettre de côté ce bon vieux transistor. Je vais le confier à Nico, je sais qu'il va bien le ranger. C'est le maître des lieux. Alors, le prochain rendez-vous, ça sera pour le vendredi 10 avril, toujours à 22h, et la rediff le samedi 11, évidemment, à 21h par contre. Et nous serons à la 112e émission, et je sortirai la grosse malle ce coup-ci, avec plein de 45 tours, hein, vous en doutez, à l'intérieur. Alors, merci à l'équipe qui m'entoure. Alors, à la réalisation, c'est Clara et non Carla. Excuse-moi pour la présentation du début. J'espère que je n'aurai pas puni. Il y avait aussi Frédéric, à un moment donné, qui était là. À l'organisation et mise en place, Élise, qu'on n'entend pas, mais elle est là. Sinon, sans elle... Alors, au micro, c'était Doumé, hein. Je vais vous souhaiter une bonne fin de soirée et merci d'être resté jusqu'au bout. Ah, une chose, n'oubliez pas de changer l'heure dimanche. Et là, c'est la version je perds une heure. Mais on gagne en lumière quand même plus tard, c'est ce qu'il y a de bien. Et ça sent l'été, du coup. Ouais, on me fait signe super. Mais attends, on n'y est pas encore en été, il y a le printemps à passer. Bon, écoutez à tous et à toutes, une bonne soirée. Bye bye.

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0: Salut les Funkateers, it's Christmas time. Et oui, c'est Noël. Merci les hasards du calendrier. Funky Good Time programmé un jour de Noël. L'année 2025 aurait été vraiment formidable pour nous. Pas vrai, Nico?
1: Ouais, carrément, Billy. Des découvertes, des émissions radiophoniques, des festivals. On promeut le funk à travers le monde.
0: Ouais, ouais, ouais. On est les Monsieur Funk du sud de la France. Que dire d'autre sur Noël? Ben, décembre, c'est le temps des bilans. C'est ce qu'on va s'appliquer à faire pendant cette émission. On y entendra des remerciements, des dédicaces, une carte blanche, des messages personnels et bien sûr du funk. À commencer par ce It's Christmas Time de Mr. President. Spécial dédicace à Thomas, un des six du gang des Bordelais, comprenne qui pourra, qui est entre autres un des six du gang, il n'est pas que ça. Merci pour cet envoi et ton soutien, Thomas. Mais qui est ce Mr. President qu'on voudrait tous voir élire en 2027? Bruno Patchworks Hovart. Patchworks parce qu'il touche à tout, multi-instrumentiste, mais surtout bassiste, tiens, tiens, producteur, illustrateur sonore, remixeur, Uptown Funk Empire, Taggy Matcher, voilà, c'est lui. On l'a entendu avec Da Break, The Dynamics et John Milk. Puisqu'on parle de John Milk, groupe qui est venu à Mio il y a quelques années, invité par les copains de Mio and Jazz, écoutez ce groove ultime dans Ain't Funky Enough. Pas assez de funk, ça tombe bien. Le programme de Mr. President pour 2027, du funk, du funk, du funk.
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1: Après John Milk, c'était le Prince français Juan Rozoff dans You, morceau qui ouvre son album Maison Rozoff, sorti en 2009. Juan Rozoff, ma grande et belle rencontre 2025. Ce type est formidable, complètement déjanté, mais tellement attachant et je ne sais pas le décrire en fait, j'ai pas les mots. Alors merci à Mathilde du festival What the Funk, merci aux copains de RGO, Radio Grille Ouverte, de Radio Sommière, de m'avoir offert l'opportunité d'interviewer le maître. The Godmaster du funk français. Une pensée pour Marie de Radio Fuse, pour Benoît de Lande Porteuse, qui m'inspire beaucoup dans ce que je fais. Force aux radios associatives. Sachez-le, amis funkateers, elles sont en danger chaque année, menacées par des coupes budgétaires drastiques. Franchement, quelle radio mainstream vous propose du funk ? Alors que sur Radio Larzac, Radio Sainte-Afrique, Radio Cisba, Funky Good Time vous fait écouter du funk que vous n'entendrez nulle part ailleurs. Comme ça, tiens, du funk roumain avec Funk Corporation dans Downtown.

Funk Corporation, un groupe formé en 2011 au cœur de la Transylvanie. Donc une voix à la Amy Winehouse et des cuivres aux accents bien balkans. Un clin d'œil à Ovi, le chef du gang des Bordelais. Faux curé qui bénit des mariages clandestins à la Tchouka et à la Palanca, ces alcools roumains qui vous déboîtent. Autre événement civil, beaucoup moins drôle, les décès. Je ne savais pas qu'en créant cette nouvelle formule de Funky Good Time, j'y ouvrirais une rubrique nécrologique. En même temps, les musiciens encore vivants qui ont marqué la naissance du funk sont plus tout jeunes. Ce mois-ci, c'est Steve Cropper qui nous a quittés le 3 décembre dernier, à l'âge de 84 ans. Le colonel, comme on le surnommait, a été le guitariste de nombreuses sessions chez Stax, la compagnie concurrente de la Motown. L'une à Memphis au sud, l'autre à Détroit au nord. La rivalité entre ces deux labels mérite un Funky Good Time spécial, je pense. Donc Steve Cropper était ce qu'on appelle un rock'n studio. Il a travaillé avec Booker T and the MGs, Otis Redding, Sam and Dave, Rufus Thomas, Wilson Pickett et bien d'autres encore. On écoute ce monument musical, peut-être le plus gros succès pour Stax, qu'est Green Onions de Booker T and the MGs, un morceau qui est pourtant issu d'une séance d'improvisation. 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

0: Après Green Onions de Booker T and the MGs, enregistré en 62, vous avez certainement reconnu le thème de Peter Gunn, un titre de la BO du film The Blues Brothers. Avant d'être un film, les Blues Brothers sont un groupe. Le guitariste a été Steve Cropper et le bassiste son inséparable pote depuis la sixième, Donald Dunn, alias Duck Dunn, très présent dans ce Peter Gunn thème. Quel bassiste débutant ne s'est pas essayé à jouer cette phrase, un bon exercice pour travailler régularité et endurance. Après ce petit intermède sous les rhythm and blues, revenons au funk. Je l'ai déjà dit, la fin d'année, c'est la période des bilans. Alors quel est selon vous le meilleur disque funk de l'année ? C'est bien sûr The Album of the Year Number One Funketeer de Bootsy Collins.
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0: Bootsy Collins, c'est lui par lui-même, Album of the Year No. 1. Et oui, c'est le titre de l'album et celui aussi du morceau qu'on vient d'écouter. Album of the Year No. 1, à Funky Good Time, on confirme. Pas vrai, Nico?
1: Ah ouais, il a un son, le son de basse, le jeu de basse, tu peux reconnaître entre mille, quoi. Bootsy.
0: Voilà, c'est Bootsy. Dans une toute autre spécialité artistique, une autre rencontre qui m'a marqué cette année, faite grâce à l'amateur de BD que tu es, Nico, c'est le moment de notre carte blanche.
2: Carte blanche à Aude Massot.
0: Bonjour Aude.
3: Bonjour Will.
0: Tu es en pleine promo pour ton dernier album, donc merci de faire une escale dans les studios de Radio Larzac pour Funky Good Time. Dessinatrice, illustratrice, auteur ou autrice de BD, quel mot tu utilises pour te présenter?
3: Bon allez, on va dire autrice maintenant, c'est vrai que c'est rentré vraiment dans le langage courant et il n'y a pas de raison d'ailleurs qu'on ne dise pas autrice, je pense.
0: À Radio Larzac, nous avons découvert ton travail assez récemment. Nico est abonné à la revue Dessinée, qui est une revue trimestrielle et qui traite l'actualité en bande dessinée. Et dans le numéro 49 d'automne, il nous montre une BD où l'on reconnaît le viaduc de Millau, Sainte-Afrique, et en signature, texte d'Élodie Potente, dessin Aude Massot. Puis, quelques semaines plus tard, le 5 novembre dernier exactement, sortie d'une BD chez Albin Michel, Homo Economicus, une brève histoire de l'économie par Daniel Cohen, dessin de Aude Massot. Alors, on reviendra sur cet ouvrage un peu plus loin. Le chemin pour en arriver là n'a pas dû être facile. Quel est ton parcours?
3: Alors moi, en fait, je fais de la bande dessinée depuis très longtemps. J'ai fait mes études à Bruxelles, à Saint-Luc, les fameux ateliers de bande dessinée de l'Institut Saint-Luc qui sont très connus puisqu'ils ont vu passer Franquin, Hergé et puis d'autres générations d'autrices. Donc moi, je suis sortie de cette école en 2006, à Bruxelles. Et après, j'ai toujours fait mes petits projets à côté. J'ai travaillé dans l'animation, j'ai fait des stages dans l'édition. Et donc là, je pense que c'est mon 13e ou 14e album, je ne sais plus. Donc effectivement, je ne suis pas à mes premières armes dans la bande dessinée.
0: Quelques noms de ces albums, justement, celui qui t'a fait connaître, on va dire.
3: Alors, j'ai fait un album qui s'appelle Chronique du 115, donc qui est sorti en 2017, je crois, qui était un reportage que j'ai écrit et dessiné sur le SAMU social de Paris. J'ai rencontré le fondateur, Xavier Emmanueli, d'ailleurs, qui est décédé il y a quelques jours, et que je salue, à qui je rends hommage aujourd'hui, parce que c'était un projet très important pour moi, qui m'a fait surtout faire ma première enquête en fait sur un sujet social important. Et par la suite, voilà, j'ai toujours tenu à ce qu'il y ait une dimension, on va dire, politique et sociale dans mes ouvrages. Donc on peut dire que c'était un peu l'album fondateur pour moi de ceux qui sont venus après.
0: Comment ça se passe? On vient plutôt te chercher ou c'est toi qui as des projets et qui les propose à des maisons d'édition ou...
3: Alors, un peu les deux. Parfois, les projets viennent de moi. Parfois, ce sont les maisons qui me contactent et qui me mettent en relation avec les autrices, scénaristes ou essayistes comme Daniel Cohen. Et pour Homo Economicus, c'est la maison d'édition qui m'a approchée. Daniel Cohen est décédé également, décidément. c'est pas la période, mais voilà, il voulait faire une bande dessinée de son vivant. Donc Daniel Cohen était un grand économiste qui a conseillé des politiques, qui a été très important dans le paysage économique des 30 dernières décennies. Donc il voulait faire une bande dessinée de son vivant. Il a pas eu le temps, il est mort assez jeune, il avait la soixantaine. Et donc on m'a chargé de cette mission, d'adapter son dernier essai en bande dessinée.
0: Homo Economicus, un bel ouvrage. Peut-on parler d'essais graphiques?
3: Oui, j'aime bien ce terme, essais graphiques. On parlait beaucoup de romans graphiques ces dernières années. Bon, essais graphiques, c'est un nouveau terme, pourquoi pas. C'est vrai qu'en fait, on ne peut pas vraiment parler de fiction pour cette BD, pas non plus de documentaire, parce que en fait, c'est une BD plutôt historique, mais avec une dimension sociologique. C'est ça que d'ailleurs j'ai trouvé très intéressant dans son essai, c'est qu'il parle de l'histoire de l'économie, mais vraiment avec un aspect très sociologique, en reprenant les grandes périodes de l'histoire de l'humanité, et ça éclaire beaucoup pourquoi on est arrivé aujourd'hui dans un monde très très libéral, néo-capitaliste, voilà, qui fait des ravages aujourd'hui. Et Daniel Cohen explique que ça ne date pas d'hier, en fait, que dès les chasseurs-cueilleurs, il y avait déjà des phénomènes de prédation, d'organisation sociale autour des richesses, et que, en fait, on est tout droit issu de cette façon de, qu'a l'être humain de fonctionner en hiérarchie.
0: Julia Cagé a réalisé la postface. Je vais lire un extrait de ce qu'elle a écrit. Alors effectivement, elle fait allusion à tout ce que tu viens de dire, hein, puisque effectivement, elle nous met face au trumpisme et face à ce néolibéralisme. Alors, elle le dit, quel plus beau médium que la bande dessinée pour rendre accessible au plus grand nombre des concepts essentiels, mais trop souvent voilés derrière un verbiage jargonnant. C'est l'un des petits miracles de cette brève histoire de l'économie illustrée qui nous prend par la main dans l'un des plus beaux musées du monde et qu'on ne veut ensuite plus lâcher tout au long des dédales de Paris. On traverse des tableaux en même temps que l'histoire de l'humanité et l'on comprend ainsi mieux l'inflation, la monnaie, la croissance comme les inégalités au rythme d'un dialogue animé entre un père et sa fille. C'est toi qui as scénarisé en fait l'histoire, le Homo Economicus.
3: Alors oui, moi ma mission ça a été en fait de rendre cet essai digérable par un lecteur ou une lectrice qui ne s'y connaît pas très bien en économie. Et pour cela, moi, j'ai choisi de vraiment créer des personnages. Donc, Daniel Cohen faisait déjà pas mal de références à la pop culture. Donc, il y avait des choses déjà qui étaient un peu imagées. Mais moi, j'ai créé, en fait, des sortes d'archétypes, des personnages dans la société. Donc, par exemple, il y a la ménagère, la fameuse ménagère des années 50 qui revient souvent, qui, elle, sa situation personnelle évolue avec l'histoire de l'économie, que j'ai représenté d'ailleurs sur la couverture de personnages comme ça avec lesquels je me suis amusée, donc en créant des petites scénettes humoristiques pour rendre le propos un peu ludique et qu'on suive le fond de très théorique de Daniel Cohen, évidemment à travers l'histoire de ces personnages qui vivent eux des dilemmes dans leur quotidien. C'est ça qui m'intéressait.
0: Oui, parce qu'on va quand même bien au-delà de la vulgarisation, c'est on apprend des choses, c'est didactique quoi, c'est en même temps.
3: Oui, pour moi c'est je voulais vraiment en fait quand on lit un essai, une sorte de phénomène, on a tendance à tout illustrer en voix off. C'est-à-dire que bon, on a le texte narration, puis on a des images en dessous. Voilà, moi je trouve que parfois ça peut être un peu ennuyeux, et voilà, je trouve ça intéressant de plutôt remettre des bulles, un peu comme une pièce de théâtre en fait. On a, moi j'imaginais Daniel Cohen a telle idée sur une période, et puis moi j'imaginais des personnages dans cette période qui vivent quelque chose sur le moment quoi. C'est ça qui m'intéressait. Je pense que c'est ça qui fait qu'on accroche un petit peu à l'histoire.
0: On pourrait évidemment passer beaucoup plus de temps avec toi pour parler de ta carrière, de tes œuvres, de tes projets, et j'ai conscience de la frustration que c'est pour toi. Pour nos auditeurs, c'est pour moi, mais nous sommes dans Funky Good Time, une émission consacrée au funk. Alors quelle est donc la raison de ta présence ici? Pourquoi cette carte blanche t'est consacrée? On s'est rencontrés pour la première fois dans un des plus beaux lieux de la ville de Millau pour passer une soirée estivale agréable, ping-pong le toit. Grande terrasse, point de vue vers le Causse du Larzac, magnifique spectacle avec le coucher de soleil derrière notre viaduc, et tout ça dans une atmosphère électro bien planante avec un set de notre ami Tosh, alias Stereo Seros. Évidemment, tapas et différentes substances non prohibées, mais à consommer avec modération. Une ambiance propice aux rencontres, quoi. On s'est rapidement présenté et la soirée a continué. J'ai voulu en savoir plus sur toi et t'ai donc suivi sur Instagram. Et un jour, en illustration musicale d'un de tes posts, j'ai entendu ça.

0: Alors, je sais pas si tu avais diffusé ça un lundi, puisqu'il s'appelle Happy Monday, de Andy Farmer's Bollhouse Orchestra. Bon, c'est pas le meilleur funk qu'on ait entendu dans cette émission. On est plus proche de l'orchestre de la croisière s'amuse que d'un concert de James Brown à l'Apollo. Mais ça m'avait attiré l'oreille, cette ligne de basse là. Bon, j'ai donc écouté plus attentivement les musiques de tes postes et j'avais la preuve, tu aimes le groove.
1: Oui, j'aime le groove, j'aime beaucoup les années 70 et 80, même 60 d'ailleurs. J'aime beaucoup la soul et le funk pour moi, c'est un peu le point d'orgue de toutes ces musiques. Et voilà. Et par ailleurs, j'ai beaucoup écouté Herbie Hancock. Alors, je ne sais pas si on voit, il est un peu décalé peut-être dans les... Dans ces, voilà, ces
0: non,
1: courants-là,
0: non, c'est du jazz funky.
1: Pour moi, oui, oui.
0: Il a apporté beaucoup dans le funk, voilà. Avec les Headhunters notamment.
1: C'est ça. Et en fait, pendant mes voyages, je l'écoutais beaucoup et ça a vraiment marqué en fait différentes périodes de ma vie. Et d'ailleurs, quand je crée des projets, quand je dessine, la musique fait partie des choses qui inspirent, voilà, parce qu'il y a un rythme dans le découpage et tout qui peut venir aussi de la musique.
0: Alors là, tu nous as amené un autre morceau que tu écoutes beaucoup en ce moment. C'est un standard plutôt de jazz qui a été repris je ne sais pas combien de fois. On l'écoute et on en parle après.
1: Ça marche.

0: Voilà, bien ce ping-pong le toit, les pieds en éventail, les mojitos à côté de nous.
1: Voilà, l'été est un peu loin.
0: Donc c'était, vous avez reconnu évidemment Sunny, en ces temps d'hiver, ben oui, on apprécie un peu de soleil. Sunny, ce standard, joué à toutes les sauces en fait, par un groupe Yambou.
1: Alors, oui, je sais pas c'est une toi. Reprise. Bon, après, on connaît le fameux morceau d'origine. Hein. J'ai écouté ça par hasard, en fait, hier. Je te l'ai envoyé. Voilà. Ça, en fait, c'est vrai que moi, je suis très feel good dans mes goûts musicaux aussi. J'aime bien que ça me réchauffe le cœur. J'aime pas trop les morceaux déprimants.
0: Ouais.
1: Donc, c'est pour ça que je pense que j'aime tous ces courants musicaux qui sont très positifs et qui aident, en fait, à retrouver de l'énergie. Alors, en plein mois de décembre, on en a besoin. Voilà, donc petite découverte, mais je saurais trop vous en dire parce que je l'ai découvert hier, donc il faut encore que je fasse des recherches pour approfondir sur ce mystérieux groupe.
0: Peut-on espérer un jour un article sur le funk français dans la rubrique Face B de la revue Dessinée, puisque Betty Davis et George Clinton y ont eu droit respectivement dans le numéro 42 hiver 2023-24 et dans le numéro 41 de l'automne 2023 de Arnaud Le Guéflec pour les textes et Nicolas Mouk pour les dessins.
1: Écoute, moi je suis un peu dépassée parce qu'il y a une telle production de la revue que j'arrive pas à tout suivre. Mais je sais qu'ils font souvent un focus sur des courants musicaux avec des auteurs assez connus comme Nicolas Mouk. Il y a Hervé Boris aussi qui le fait beaucoup. Et donc c'est très intéressant parce que dans la revue Dessinée on a des reportages, mais il y a vraiment des thématiques très diverses. Et donc parfois ils font des focus soit sur le cinéma, soit sur la musique, qui sont un peu plutôt des retours sur une période. Et après il y a évidemment tous les reportages qui sont dans l'actualité, comme celui que j'ai fait avec Élodie Potente sur l'IVG, le désert médical de l'IVG, et on a fait le reportage en Aveyron. Donc voilà, vous pouvez vraiment découvrir dans la revue des sujets très variés.
0: Donc sur le funk français peut-être un jour ?
1: Ah bah ce serait très intéressant.
0: Alors même si Noël c'était hier, vous pouvez encore faire des cadeaux et offrir Homo Economicus, une mise en bande dessinée de textes de l'économiste Daniel Cohen par Aude Massot, paru chez Albin Michel. Merci Aude et à très vite sur Instagram. Alors Aude Massot c'est O-D-E-M-A-2-S-O sur Instagram en tout cas, pour découvrir de nouvelles musiques et suivre tes aventures dessinées.
1: Merci beaucoup Will.

Toujours dans la BD, je ne peux que vous conseiller le magnifique roman graphique Strange Fruit, la chanson d'Abel de Vincent Hazard, scénariste, et A. Dan, dessinateur, élu BD de l'année par Jazz Magazine. On écoute un extrait de l'interview de Vincent Hazard qui nous dit quelques mots.

0: très violent, qui était chanté par une chanteuse Billy, qui était plutôt jusqu'à présent connue pour avoir chanté des bluettes romantiques en jazz, et tout d'un coup elle se met à chanter ces paroles horribles sur scène, et c'est un séisme en fait dans la société américaine à ce moment-là. C'est ça donc que la bande dessinée raconte, et en fait c'est une chanson qui résonne beaucoup avec aujourd'hui, donc avec ce qui se passe aux États-Unis, avec une résurgence du racisme et les conséquences ensuite que aussi bien Billy que Abel ont pu subir sont derrière sous forme de chasse aux sorcières, de combats politiques, de résurgence de l'extrême droite, etc. Et effectivement ça fait quand même très écho avec certaines situations actuellement, ce qui fait que l'éditeur Dupuis a adhéré très rapidement au projet. En fait, hein, Daniel connaissait l'éditeur, on lui a parlé du projet, on lui a présenté le dossier et la réponse nous est arrivée très rapidement.
1: Voilà, c'était Vincent Hazard. Vous pouvez retrouver l'interview complète de Vincent Hazard et de son compère, le dessinateur Daniel Alexandre, alias Adan, sur le site radioalarzac.org, dans l'émission Freestyle Intempestive du 15 juillet 2025. Je rappelle le titre, Strange Fruit, la chanson d'Abel de Vincent Hazard et Adan, paru chez Dupuis dans la collection Air Libre. Revenons à la musique avec une autre belle rencontre, mais très récente celle-là.
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1: Dans Funky Good Time de novembre, je vous avais parlé de l'Atomic Funk Fest organisé à Montpellier par Mark Guyver avec le groupe Amiga, avec Kazé et Monica et XL Middleton que vous venez d'entendre. Ces deux musiciens californiens sont des pionniers du boogie et du modern funk, un funk très électronique utilisant synthé et boîte à rythme. Le Funky Good Time de janvier sera d'ailleurs consacré à ce style et vous attendrez notamment les interviews de Monica, de XL et de Kazé. Et aussi de Zo, le créateur dès les années 80 du groupe Amiga. Et nous laisserons carte blanche à Mark Guyver. Donc on vous donne rendez-vous en janvier. Mais pour vous donner un avant-goût, écoutons Monica et X Middleton dans Warmth in My Spirit.
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0: et Funky Good Time donc en 2026. On aurait pu parler des 50 ans du Mothership Connection de Parliament, mais voilà, Funky Good Time, c'est fini pour aujourd'hui. Vous pouvez retrouver un podcast sur radiolarzan.org et sur vos plateformes musicales préférées, également sur Facebook et Instagram, Funky Good Time Radio Larzac. Et avec Nico, nous vous souhaitons de bonnes fêtes de fin d'année et à l'année prochaine.
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0: Je me rappelle pas la chanson, mais vous êtes sur Radio Larzac. Ça y est, je me suis rappelé des paroles. Take your protein pills and put your helmet on. Voilà, vous êtes toujours sur Radio Larzac.
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Après avoir survolé l'Ouganda, nous nous trouvons maintenant au Congo, quelque part entre Bouta et Stanleyville. En face de nous, sur cette île, se trouve un camp de mercenaires, les Affreux. La télévision vous a montré plusieurs fois un camp de mercenaires, mais cette fois-ci, nous avons eu la chance d'avoir rencontré une personne qui nous a menés dans un camp de regroupement, c'est-à-dire une école de guerre. Ici, on apprend à tuer pour de l'argent.

0: C'est-à-dire qu'on entraîne des gars qui viennent un peu de partout,
1: d'où
0: qui viennent d'Europe.
1: Les jeunes
0: tous les âges, enfin la moyenne d'âge, quand même 35 ans, quoi, la profession.
1: Toutes les professions, mais il y a surtout d'anciens militaires.
0: Enfin, des gendarmes, mais qui sont de la profession et qui continuent à exercer.
2: Combien de mercenaires?

mercenaire encore, ça me gêne pas, mais c'est quand les journalistes, enfin, vous autres vous appelez des affreux, alors ça n'aime pas beaucoup, parce que je pense qu'on est plus affreux que des casques bleus du coup, de la dorée, parce qu'on fait le même métier, on n'en tient pas les mêmes honneurs, on n'a même pas les mêmes avantages, ils sont assurés sur la

0: par exemple.
1: Ça fait pour une idée.
0: Ah oui, ah oui, oui, oui, moi, on va pour la liberté, pour... surtout contre le communisme.
1: Dites-moi, c'est temps, c'est quoi exactement?
0: C'est
1: pour les hommes.
0: Pas de femmes?
1: Si.
0: Ah, des femmes.
1: Pour beaucoup de...
0: deux femmes.
1: Noires.
0: Une blanche, une noire.
1: Voilà.

symbolique d'un homme qui en frappe l'autre. Ici, lutte de classe, ailleurs, violence raciale. Il y a toujours d'un côté l'oppresseur et de l'autre l'opprimé. Et tous les hommes, soit jaunes, noirs ou blancs, sont solidaires dans la violence et dans les peines, car ils revendiquent leur dignité.

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0: Il y a toujours une chanson pour l'ours et la carotte avec Frère de chaussures et son regard sur les jeunes. Toujours en marche arrière.
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